0: une. Et voici votre premier flash info avec Shazia Topsy. Bonjour Shazia.
1: Bonjour Abby, bonjour à tous. La première session de travail du National Tripod Town Council a lieu hier. Sur sa page Facebook, le ministre du Travail Réserve Ultime a partagé les points forts. Les discussions ont principalement porté sur l'introduction éventuelle d'une semaine de travail de 40 heures, une mesure visant à améliorer l'équilibre entre vie professionnelle et vie privée des salariés dans tous les secteurs. En outre, le Conseil a aussi examiné la possibilité d'étendre les protections prévues par la loi sur les droits des travailleurs aux salariés gagnant plus de 50 000 roupies par mois, ce qui pourrait élargir les droits de travail professionnels à revenus élevés. La police de l'environnement intensifie sa lutte contre l'incivisme avec 61 contraventions adressées hier à travers le pays dans un contexte marqué par la recrudescence du chikungunya et de décès liés à la leptospirose. Parmi ces infractions, 27 concernent des personnes ayant jeté des ordures sur la voie publique. Deux conducteurs ont été également verbalisés pour déversement illégal de déchets avec une amende de 25 000 roupies. D'autres contraventions ont été émises pour des véhicules fumigènes et des nuisances sonores. Un homme âgé de 25 ans a été arrêté hier par la Financial Crimes Commission. Lors de cette opération, les enquêteurs ont procédé à la saisie d'une voiture, d'une motocyclette ainsi que d'une somme d'argent, tous soupçonnés de provenir d'activités illicites. Interrogé par les enquêteurs de la FCC, le suspect a été placé en cellule policière hier soir et comparaîtra en cour de Port-Louis ce matin. Et puis dans le monde, 5 Italiens sont décédés dans un accident de plongée aux Maldives. Les victimes tentaient d'explorer des grottes à 50 mètres de profondeur dans l'atoll de Vavu. L'armée maldivienne a retrouvé un corps dans une grotte située à environ 60 mètres sous l'eau et les 4 autres plongeurs seraient également piégés à cet endroit. Une opération de recherche très risquée a été lancée avec des plongeurs équipés. L'incident est considéré comme le pire accident de plongée jamais survenu dans ce petit pays de l'océan Indien. C'est tout pour ce premier point avec l'information. Merci de l'avoir suivi. Retrouvez Avi pour la suite.
0: Merci beaucoup, Shazia. On vous retrouve à 6h.

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2: Et voici les prévisions pour les prochaines 24 heures. Période nuageuse ce matin avec des pluies intermittentes, surtout à l'est, au sud et sur les hauteurs. Des poches de brouillard sont aussi probables sur le plateau central. Les pluies s'atténueront relativement dans l'après-midi. Et côté température, il fera entre 23 et 25 degrés sur les hauteurs et entre 27 et 29 degrés dans les régions côtières. D'autres nuages venant du sud-est occasionneront un temps parfois nuageux durant la nuit avec quelques précipitations tombant par intermittence, toujours à l'est, au sud et sur le plateau central. Le vent soufflera de l'est-sud-est environ 20 km/h avec des pointes de 50 km/h. La mer sera forte au-delà des récifs avec des houles venant du sud-ouest de l'ordre de 3 mètres. Les sorties en haute mer sont déconseillées. Et le soleil nous dira bonjour à 6h31. 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

Welcome et bonjour sur Radio One, c'est Matin Bonheur à vie au micro pour ce vendredi enfin. Ben voilà, lundi nous disons, nous disons comme ça, pour un petit peu courage, un petit peu patience. La semaine là, il paraît long, oui, mais nous pouvons arriver. Et justement, nous fin arriver, on est vendredi, quelques heures nous capables avant qu'il nous rentre dans le week-end. Alors bienvenue à tous ceux et celles qui fait calibre de radio, puis écouter en même temps. Donc voilà, puis attaque de ben travail, donc ben tâche, etc. Ou bien à step et commence lever, donc lever ensemble avec la radio, Radio One, donc ça fait plaisir. Et là, on va vous accompagner avec, bien sûr, je connais ce banab, Zoli, la musique, le meilleur surtout, hein, avec vos dédicaces sur le 5853-7721 par WhatsApp. Et aussi, pourquoi pas, essayer de nous appeler sur le 210-8910. On va prendre un appel today, oui, pour ce vendredi. Nous va nous plaisir un petit peu, causer, papoter, raconter un coup qui programme Zodi vendredi. Et fais-nous comme tous, c'est qui bizarre. Et aussi, nous menons un petit news, pour ce, donc voilà, un petit insolite, pour ici, Paul, hein. Également ben si donc ben parole de motivation pour le courage pour le travail Manzoli pour sa dernier jour de la semaine là, donc voilà, on va dire semaine de travail, hein, parce qu'il a dit on travaille demain aussi. Alors ceux et celles qui sont déjà au boulot, déjà m'a dit dans le travail, donc courage Manzoli, et pas hésiter à envoyer nous un big up sur WhatsApp. Allez, tout de suite c'est Soprano près des étoiles.

0: Radio One pour ce vendredi. Franchement, c'est un vendredi matin bien différent parce que là, on commence à prendre des appels sur le 210-8910. Nous avons Gan avec nous de Rosil. Salut Gan.
1: Bonjour Abir.
0: Qui manie Gan?
1: Moi, ça va très bien pour la grâce de Dieu.
0: Ben oui.
1: Ça va très bien.
0: Ça va très bien. Depuis qu'il est où, levé Gan?
1: Moi, 3h du matin.
0: 3h du matin.
1: D'habitude, ça.
0: D'habitude?
1: Oui.
0: Mais quand on levé 3h, qui vous fait comme ça, elle est là?
1: Non, comment lever, vraiment, remercier le bon Dieu.
0: Oui.
1: De m'avoir passé une bonne nuit.
0: Normal, oui.
1: Et puis, je commence à voir si j'ai quelque chose à laver, là.
0: Oui. Ah, on commence à laver tout, 3h du matin?
1: Oui, moi, je ne veux pas laver dans ma machine, moi.
0: Ah, le rose?
1: Non, pas au rose. Dans mon armée même.
0: Ah, dans l'armée, ok.
1: Ok, un tiers du monde contre moi, là.
0: Ok.
1: Il y en a beaucoup pour laver.
0: Bah oui, normal.
1: Si je prends mon petit bain, mon tout le monde fait dans mon lave, mon sous-vêtement, c'est maman.
0: Pas fait ta passe.
1: Non, pas fait ta passe.
0: Attention voisin.
1: Non, après, on met mon radio, là, vous avez dit.
0: Oui. Attention voisin.
1: Pas disait la nuit.
0: Attention voisin, mais tu as peut-être un kachak-kachak de côté que le voisin.
1: Non, voisin, ça, chacun ses soeurs, Dieu pour tous.
0: Ben.
1: Si moi, là, pour vos choses, pour mettre mon grain sec, c'est pas qui. Mais quand même, on mettait, mon esprit un peu fini, c'est souple.
0: Non, pas mettre un peu 3h du matin, c'est moi.
1: Et j'ai vraiment été
0: pas. On mettait un peu 3h du
1: matin. Oui. Non, vous connaissez qu'arriver parfois. Mon métier, c'est là, mon appui sur outil.
0: Oui.
1: Moi, je finis sur outil. Comme on vient, moi, mon fruit cassé. Moi, mon carré, comprends.
0: Ah, ok. Ben oui, allez. Mais très bon, c'est mon nom, 3h du matin.
1: Non, mais mon morcé.
0: Oui.
1: Pas 3h du matin, là. Quand tu restes bon terme, 3h du matin, mon carré morcé.
0: Ah, ben ouais. Bon pour la santé.
1: Parce qu'on est habitué là-bas.
0: Ben oui, oui.
1: Vous comprenez?
0: Non,
1: il y a servi dans les bonhommes une chose, une mot.
0: Ouais. C'était un mot, tu sais.
1: À ce moment, je suis seule.
0: Mais pas tout seul avec Radio One en écoutant.
1: Ouais, non, pas mais une radio. T'as l'air de me dire, et à un moment, c'est radio, on n'a qu'aucun bon radio.
0: Oh, you don't. Tiens, nous donne notre cadeau, ça aussi, nous.
1: Non, ça, c'est mon cadeau. Ça rappelle trop mon cœur.
0: Ah, you. Mais sinon, on gagne un petit coucou à faire rapidement.
1: Oui, je vais faire un petit coucou à mes deux garçons, mes 5 petits enfants.
0: Oui.
1: Et aussi tous les amis qui écoutent la radio, et aussi pour vous.
0: Merci.
1: Et tous vos collègues qui travaillent en ce moment.
0: Adjib,
1: et sans oublier, je suis là.
0: Mm-hmm.
1: Et aussi, Maolé.
0: Toute l'équipe.
1: Qui ne sait.
0: Toute l'équipe de la radio.
1: Oui, toute l'équipe de la radio, pour que la personne passe à nous.
0: Yes, Mazal. Merci beaucoup, Gan.
1: Allez, bye bye. C'est de parler avec vous aujourd'hui.
0: Ben oui, ils ont dit faire beau aujourd'hui.
1: C'est un bon petit 10.
0: Ben, ils ont dit même
1: pas
0: une là. Ah, nous, qui ça, écoute, la
1: peine. Si c'est possible.
0: Ah, ben oui, non, on dit vous passez pas un tracas.
1: Allez, d'accord. Bye bye.
0: Merci, Gan. Bye bye. Hein, quand même, mettez un peu 3h du matin. Parfait, ça, hein? T'as chien, un problème. Allez, on arrive dans quelques instants, amis, vous écoutez. Matin Bonheur avec avis jusqu'à 6h.
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quand ou là, ben voilà, nous contents quand ou là, quand vous êtes là, quand nous là, nous tenons là, nous bien contents, ben voilà, nous sommes en très bonne compagnie. Et là, sur votre WhatsApp de la radio 5853-7721, petit coucou à Adriana de Saint-Jean, fidèle au poste, a fini de lever depuis Bonaire. Bonjour à toute l'équipe, bon vendredi, courage, merci beaucoup. Et un petit coucou donc à Laurent Euphrasie de Chemin Grenier qui va fêter ses, écoute bien là, qu'il a du Pékinien, 101 ans, dimanche, les Pékinien 101 ans. Donc voilà, Laurent Euphrasie, on va dire Monsieur Laurent Euphrasie, ben voilà, 101 ans quand même, de la part de ses enfants, spécialement à Régis, ses petits-enfants, ses neveux, nièces, les familles Alfred, Bardotier, Comol, Doma, Esther, Honoré et Euphrasie, demandés par sa nièce Odile de Rivière-des-Anguilles, qui les embrasse et leur souhaite longue vie encore parmi nous. Merci à vie, y a pas de quoi. En tout cas, un joli là, 101 ans, man. Waouh, extraordinaire ça. Bonjour à vie et à toute l'équipe de Matin Bonheur. J'en profite pour faire un petit coucou aux fidèles de la radio, y compris ma famille, une pensée spéciale à mes collègues de Motorco qui sont déjà au boulot, bon courage à eux, excellent vendredi, bon début de week-end à tous, ma amitié c'est Clarel, bien sûr, on sait qui ça dans ça, hein. Clarel quand il est levé, grand matin, bonnet, premier message, tac, Radio 1, merci beaucoup Clarel. Et là on arrive dans quelques instants bien sûr, Manti News, vous êtes les amis, donc voilà, nous pouvons demander est-ce qu'il y a des gens qui ont fait là, donc bougez pas, c'est Omar qui arrive pour vous, there's nothing like this.

0: comment te remplacer à l'instant sur Radio One. Et là, on va vous poser une question. Donc voilà. Est-ce qu'il y a des gens arrivent de ça? Donc, je ne dis à qui, voilà, Zodi, mon poudomi bonnet à Zodi, hein. Et une fois qu'on m'a dit, fini, on m'a dîner, etc., fini, fait, tout ce qui est bien fait, là, fini, mon clou, l'église, fini, risdra, là, tout. Là, je ne sais, ferme, l'église, là, un goutte. Mais quand on peut faire une mise là, on va payer un sommeil, qu'ils se ferment. Direction, téléphone portable. Là, je commence, scroll, pas de l'air. Un seul coup, il finit, arrive, pas n'équilibre, n'arrive, quoi, une 17 ans après, n'arrive, minuit, lundi matin. Donc, quand je dis, au bout de mes bonnets là, ça amènerait ici une félière. Est-ce qu'ils nous ont arrivé de ça? Est-ce qu'ils nous ont fait pareil? Donc, faites-nous connaître sur notre WhatsApp, sur le 5853-7721. Et là, nous avons sur Facebook également des dédicaces, oui, sur ma page. Donc, nous avons fait mettre une photo, donc, du studio, bien d'or en ce moment-là, hein. Donc la lumière teint partout, avec une lumière rouge, surtout qui peut allumer la table. Une lumière de comme ça, avec ça, la lumière n'a pas pour gagner un sommeil, plus ça, non, pas pour gagner un sommeil. En tout cas, moi, je me suis cassé avec ça. Donc, coucou à toi, Ludovic, et bonjour à Jessica également, qui nous écoute en ce moment, et à Clarelle, qui nous a déjà envoyé un message sur WhatsApp. Donc, votre WhatsApp, c'est sur le 5853-7721. Tout ce monde sur Facebook, Novin, Joyce, Vima, Bella, Vani, bien merci d'être là avec nous sur Radio One pour Matin Bonheur. Allez, on arrive dans quelques instants.
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John de Méradil pour vous sur Radio One. Il a en direction votre WhatsApp de la radio 5853-7721. Un petit coucou à tous ceux et celles qui déjà allaient la route là. Donc voilà, on a trouvé un petit aperçu sur, donc, sur la capitale en ce moment. Quelques voitures qui peuvent rouler puis aller direction les Noénapiales dans le sud. Courage et surtout prudence. Donc pas roule vite, même si la route libre. Pas ça veut dire qu'il y a une code blanche pour rouler vite et passe limitation de vitesse. Non, respectez les amis. Relax, tranquille, écoute la musique, au poil, à the destination, safely. Et là, nous avons Muriel qui nous dit bonjour à vie, l'équipe Matin Bonheur, très bon vendredi, bonne journée, bon week-end, bisous maman, Muriel, très en avance, adore week-end, là, là. Et également, un petit coucou à, donc, Marie-Lou de qui nous écoute en ce moment, bonjour à l'équipe, un petit dédicace au groupe Étoile d'Or qui passe le week-end à Casa Florida. Donc, bien, hein. Bon week-end à tous, et merci d'être là. Merci Marie-Lou, en tout cas, profite bien, au groupe, donc, au groupe Étoile d'Or qui profite un bon week-end pour passer à Casa Florida. Pense-nous bien, bien fort. Merci. Et là, nous avons Rico de Pointe-au-Sable qui nous dit salut à tous. Est-ce qu'il n'est pas, passe la vie en rose pour moi, merci. Hier, on a passé cette chanson, donc peut-être lundi, nous pouvons passer, donc voilà. Rico, sinon, si un lot de santé, nous pouvons passer avec plaisir. Également sur le 5853-7721, bonjour à vie, merci à vous. Quand vous là, nous happy à vie. Zameni rate l'émission, merci beaucoup. Monsieur bonjour à mes familles, donc Barbier, Juria, Moutouviren, La Touche, Vira Samy, la famille Labrosse, Giovanni, Jessica, Jayden, Jason, Barbier, David de Puff, Toubla, Diaspora, qui écoute Wake Up Show aussi, donc voilà, de Radio One, c'est Saroj de Quatrebonne. Merci beaucoup Saroj, et ben oui, nous pensons bien sûr à nos bons camarades qui sont à l'étranger, hein, au Canada, donc il y a un petit camarade qui est au Canada qui écoute nous, Léa qui nous peut lever, Lili Pialdomi, donc voilà, et Napal Dîner, donc nous disons autres, merci d'être là sur le www.radioone.mu. Nous avons beaucoup salé, beaucoup rayon, beaucoup salé tropical qui est là à travers la radio, et on vous embrasse. Tout de suite, c'est Greg King Band, Joe Party.

0: Fire, Ed Sheeran, vous écoutez La Fréquence Liberté. On est ensemble avec vous jusqu'à 6h dans Matin Bonheur, à vie pour vous accompagner. Et n'oubliez pas qu'on arrive dans quelques instants avec vos dédicaces sur le 5853-7721. Également, donc arrive votre météo des plages, mais avant, c'est la pub.
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1: Côté température, nous sommes bien gâtés entre 27 et 29 degrés dans les régions côtières. Le vent soufflera de l'est-sud-est à environ 20 km/h avec des pointes de 50 km/h. Toutefois, la mer sera forte au-delà des récifs avec des houles venant du sud-ouest de l'ordre de 3 mètres. Les sorties en haute mer ainsi que dans les lagons de l'ouest et du sud sont déconseillées. Marée haute prévue à 12h12 et marée basse à 18h06. Le soleil ira se coucher à 17h41.
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1: Et oui, c'est Matin Bonheur, votre rendez-vous matinal. Merci d'être là avec nous, il est 5h48 et là on fait un petit coucou à Anastasia, Amélia, Gina, merci, ben voilà, pour moi aussi. C'est de la part de Joyce, de Bobassin, qui nous souhaite un bon week-end. Merci beaucoup Joyce. Également, excellent vendredi, week-end également, donc voilà, à toute ma famille, merci de nous accompagner toute la semaine. Gros bisous à tous qui me sont chers. C'est qui nous a envoyé ce message? Alors, c'est Marie-France. Merci Marie-France de Cœur-Pip, pas me bouser, hein, alors Cœur-Pip, merci. Et Heidi de Cœur-Pip, toujours le reste de Cœur-Pip, même là, dans l'endroit frais. Bonjour à Vie et Rajiv, un petit coucou à mes frères, sœurs, belles-sœurs, beaux-frères, tantes, tontons, etc. Ben voilà, toute la famille, je vous aime tous. Bon vendredi, un temps pluvieux et passez un bon week-end. Gros piou-piouk, merci Heidi, hein, les temps-là pluvieux de Cœur-Pip. Ah oui, c'est normal. Bonjour à toi et toute ton équipe. Ben, je demande un disque pour ma fille Pascaline et sa petite famille de la Réunion de la part de sa maman, Danielle. Gros bisous. Merci, bah voilà, Pascaline de la Réunion qui nous écoute également. Merci, maman, l'île sœur. Et voilà, on fait un petit coucou à Suzy de Chamonix qui dit à nous voilà, il fait un coucou à Serge et Pierre-Louis de Chemin Grenier qui fêtera son anif demain de la part de tous ses enfants, petits-enfants, arrière-petits-enfants. Oh, donc, moi, ça compte tous les enfants qui sont là. Oh, il y a des vents à côté, tu vois. Bonjour, vive, bon vendredi et bon week-end. Si possible, la chanson On va s'aimer, je vous embrasse. Et Chèvrine de Port-Louis. Allez, on va essayer de faire ça. Si pas Audi, lundi, promis. Promis, nous vous passez. Mais créez tout le nous connaît là. Hein. Et également, donc voilà, nous fait un petit coucou à Serge de Saint-Pierre, Marie-Ange et Roland. Bon week-end. Qui nous dit bon week-end. Qui demande la prochaine pour Marie, Steve de Plaine des Papayes. Marie-Noël de Baie du Tombeau. Roland, sa sœur Noëlette, que je remercie pour sa bonne pensée. Ainsi que Marianne Meunier de Roderick Margaret. Merci beaucoup. Allez, nous. On arrive avec bien sûr une jolie santé, une jolie Sega avec Sandra et Madi Madi. Sans où, il est 5h50. Bienvenue si je fais calmer la radio. Vous écoutez Radio One.

0: m'a dit sans ou, nous pas capables sans ou, les amis. Donc merci d'être là avec nous sur la fréquence Liberté. On arrive dans quelques instants pour lire les derniers messages qu'on reçoit en ce moment sur notre WhatsApp. Tout de suite, Zao et Maxula, comme Caroline.
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Zoé Maxela pour vous sur Radio 1. Et là, comme promis, on va lire les messages qu'on reçoit sur notre WhatsApp 5 8 5 3 7 7 21. Un petit coucou à Adrie, Audrey de Pointe de Sable qui nous écoute en ce moment. Elle nous demande la chanson Mamsel, please. On va essayer de faire ça pour toi, ok? Peut-être lundi, malheureusement, nous sommes à court de temps, donc 4 minutes seulement, il nous reste. Salut Abhi Rajiv, me souhaite un happy birthday à ma belle-maman qui fêtera ses 85 ans demain de la part de ses petits-enfants et toute la famille Jeannot. Merci beaucoup, c'est de la part de Michel. Merci beaucoup Michel. Également un petit coucou à Ursula de la Tourquenny qui nous dit bonjour et bon week-end à tous et bonne journée. C'est également à Loulou, Hélène et toute l'équipe Ursula de la Tourquenny. Bisous bisous. Merci beaucoup Ursula. Ben voilà, c'est ici que je vous dis bye bye. On se retrouve lundi 5h, 6h pour Matin Bonheur. Arrive dans quelques instants votre flash de 6h et c'est Luana que vous allez retrouver pour le Wake Up Show. Tout de suite c'est Shakira et Burna Boy. Die Die, ça veut dire commande, commande. Voilà, c'était une expression italienne. Shakira, une chanson pour la Coupe du Monde de 2026 qui commence le 11 juin. Bye bye.

0: bienvenue, vendredi, nous sommes le 15 mai, vous écoutez Ready One et il est 6h. L'info, le flash avec vous, Chazia Topsy, bonjour.
1: Bonjour Luana, bonjour à tous. La première session de travail du National Tripartite Council a eu lieu hier. Selon le ministre du Travail, les discussions ont principalement porté sur l'introduction éventuelle d'une semaine de travail de 40 heures, une mesure visant à améliorer l'équilibre entre vie professionnelle et vie privée des salariés dans tous les secteurs. Dans une publication sur sa page Facebook, Reza Utim a aussi avancé la possibilité d'étendre les dispositions du Workers' Rights Act aux travailleurs touchant plus de 50 000 roupies par mois. La police de l'environnement intensifie sa lutte contre l'incivisme avec 61 contraventions dressées à travers le pays mercredi. Parmi les infractions, 27 concernent le jet d'ordures sur la voie publique. Deux conducteurs ont été verbalisés pour déversement illégal de déchets et copant chacun d'une amende de 25 000 roupies. D'autres sanctions visaient des véhicules fumigènes et des nuisances sonores. Depuis janvier, 507 contraventions ont été émises selon le ministère de l'Environnement. Lors de son assemblée générale annuelle hier, le Morgestoff Club a renouvelé sa confiance à Santosh Gajadhar qui entame ainsi un troisième mandat à la présidence et conserve également la fonction de chairperson du board de la MTC Jockey Club Limited. Par ailleurs, Bertrand Rivalan et Philippe Hardy ont été reconduits automatiquement comme administrateurs après le retrait du Dr Sam Iraman. Sous sa direction, le club espère continuer ses efforts pour relancer et stabiliser les courses hippiques. Enfin, dans le cahier international, la première journée de négociations entre Israël et le Liban, organisée à Washington, a été qualifiée de positive par un responsable américain. Les discussions portent sur un cessez-le-feu dont la durée arrive prochainement à expiration. Ils ont échangé sur les conditions et les modalités pour préserver la trêve dans un climat jugé constructif par les médiateurs américains. Les discussions se poursuivront aujourd'hui avec l'espoir de progresser vers un accord plus concret. C'est tout pour ce point avec l'actualité. Retrouvez Luana pour le Wake Up Show.
0: Merci Chazia, vous revenez tout à l'heure à 6h30 pour le sommaire.
2: 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Oui, oui, oui.

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2: Allez, venez, venez, il est 6h04 et pour la météo, là aujourd'hui, en ce vendredi, avec un courant d'air modéré légèrement perturbé sur notre région, les nuages au réveil, et ben oui, on prend les mêmes et on recommence, voire même quelques gouttes de pluie, là ce matin, vers les hauteurs, Curepipé, les alentours à l'est ou encore vers le sud de l'île. On attend toujours ces poches de brouillard, c'est déjà le cas là en ce moment, hein, vers les hautes plaines, surtout à partir de la vigie. Soyez prudents d'ailleurs sur les routes. Et bonne nouvelle, les pluies vont s'atténuer relativement, surtout dans l'après-midi, mais d'ici là, écoutez, il faudra sortir couvert aujourd'hui. On attend aussi quelques éclaircies, oui, autant que possible, surtout vers les régions côtières ou encore sur la capitale, avec une belle luminosité, alors que la maximale sera de 23 à 25 degrés vers les hauteurs et de 27 à 29 degrés vers les régions côtières. Attention, le vent nous vient de l'est à sud-est à une vitesse de 20 km/h et toujours ces quelques pointes de 50 km/h. La mer, elle reste forte au-delà des récifs, des houles venant du sud-ouest de 3 mètres. Les sorties en haute mer, de même que dans les lagons de l'ouest et du sud, sont déconseillées. Une marée haute prévue vers midi 10. Marée basse depuis quelques minutes, 5h50. Basse également à 18h05 ce soir. Se lever du jour dans quelques minutes, hein, ça avance. Voilà, 6h31. Et un coucher, 17h41. Aujourd'hui, en ce vendredi, en vous souhaitant surtout un très bon réveil. Soyez prudents d'ailleurs sur les routes avec une chaussée glissante.
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0: allez bien le bonjour tout le monde et bienvenue ce matin dans votre Wake Up Show. Nous sommes le vendredi 15 mai 2026. Oh yeah. Ben oui, à la date du 15, mi-mois, ça y est, c'est parti. Nous sommes presque dans la descente de ce cinquième mois. Vous êtes bien sur les fréquences, sur les bonnes fréquences de Radio One avec la Woos Team ce matin. Une nouvelle matinée donc pour vous transmettre, pour vous partager justement ce petit virus du bonheur avec le smile. C'est encore mieux de la rédac Chazetopsy pour les news. Avi, Avi a fait un détour. Oui, voilà, il est back on track pour les sports tout à l'heure à 6h30 et 7h30. Rajiv dans son labo technique ce matin. Moi-même, Louana, Hélène qui est dans la place, oui, pour les inscriptions jeux et cadeaux. Bonjour Hélène.
1: Bonjour Louana, bonjour Adjib et bonjour aux auditeurs.
0: On est bien?
1: Ça va très bien, merci.
0: Génial, bah oui, c'est ce qu'il faut, fans. Bah, ça va, on pète la forme, et bah oui. Et nous, VA nous fait aimer, comment nous dire, yes. Et comme c'est vendredi, hein, les grands tirages à venir. Dans la dernière demi de votre Wake Up Show, ticketbox.mu, des packages pour deux au Presqu'Île Resort, Galaxy pour le Air Fryer. Oui, 3000 roupies de bon shopping. L'on ressent déjà l'excitation du dernier jour de la semaine et pour beaucoup, le soulagement même du vendredi avec un week-end plein de promesses. D'ici là, toute une organisation, une équipe solaire, bien sûr, aux petits soins pour vous, à votre service, donc jusqu'à 9h. À vos téléphones, c'est maintenant, pour jouer avec, oui, FIFA World Cup, Coca-Cola, bien évidemment. Alors, la question du jour, tellement facile, je vais même vous aider. Oui, je vais vous aiguiller ce matin, parce que voilà, vendredi, on va pas se prendre la tête. Où se trouve le code promotionnel pour participer au concours FIFA World Cup Coca-Cola? Alors, où se trouve le code promotionnel pour participer au concours FIFA World Cup Coca-Cola? Sur l'étiquette ou alors sous le bouchon? Oui, facile, à la Lila, faites vos jeux. 210-8-9-10 pour le pack cadeau Coca-Cola. Sac, casquette, ballon de foot, le tout branded Coca-Cola, c'est pour vous. Et rendez-vous vers 6h35 pour accueillir petits et grands. Hein. Donc voilà, nous vous souhaitons bonne chance. Autre date, bien sûr, et à retenir, c'est-à-dire aujourd'hui 15 mai, c'est la journée internationale des familles. Bienvenue à vous tous, là en ce vendredi. Vous faites partie de la grande famille de Radio One. C'est avec The Cranberries ce matin que nous vous souhaitons la bienvenue.
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sur Ode to My Family dans votre Wake Up Show. Et bah oui, The Cranberries pour vous célébrer. Oui, là, toutes les familles qui nous écoutent ce matin branchées au Radio One. Merci d'être au rendez-vous. C'est votre Wake Up Show, comme toujours, 6h, 9h. Welcome également à tous les leftos qui nous écoutent. Vous avez démarré votre journée avec avis depuis 5h. Merci également. Donc là, votre Wake Up Show jusqu'à 6h partout à travers l'île, voire même dans le monde. On vous embrasse tous très, très fort. Nous sommes ravis justement de votre présence et de partager ce moment avec vous, nous, là, la House Team. Et là, on se prépare pour un moment spécial tout à l'heure, après 7h30. Nous parlons bien sûr, je vous parle de la demi, 60 secondes de chrono avec le super jackpot à décrocher en une minute. C'est chaque matin. Jackpot à hauteur de 10 000 roupies et c'est à vous de relever ce défi. Vous jouez seul, vous jouez avec la famille, justement. Vous jouez avec vos collègues aussi, pourquoi pas, accompagner, tous les coups sont permis. Et aujourd'hui, l'on va poursuivre sur cette note musicale en cette semaine. Et ce matin, il nous faudra 7 chanteuses. Écoutez.

0: nous qui est cette chanteuse, auteure-compositrice, interprète, danseuse qui plus est, hein, attention, et même actrice américaine, parce qu'on l'a vu dans Professeur Folding, rappelez-vous, bah oui, aux côtés de d'Eddie Murphy, icône mondiale de la musique pop ou encore du R&B, elle fêtera ses 60 ans demain. Oui, elle, c'est la sœur cadette de Michael Jackson. D'ailleurs, ils partagent un featuring ensemble, c'est-à-dire sur le flow Scream. C'est la Benjamine même de la célèbre dynastie musicale de la famille Jackson qui a été totalement évincée du côté du biopic Michael. C'est-à-dire, ne pas trouver du tout là-dedans. Je ne même pas nomme cette chanteuse, cette petite, soit la Benjamine de la famille Jackson. Facile ce matin, les commandes avec les tubes Control, Together Again, Scream, je disais, avec son frère, aux initiales J.J. Elle a vendu, bah oui, All For You aussi, hein. Donc elle a vendu plus de 100 millions de disques à travers le monde. De qui s'agit-il là ce matin? Les inscriptions, vos bonnes réponses à balancer via nos plateformes 88 10 MTL 83 83 Mighty, le WhatsApp de Radio 1 58 53 77 21, le standard. Hélène est avec vous, elle est déjà au taquet. Téléphone en main, le 210-8910, si vous trouvez bah justement la Benjamine du clan Jackson ce matin pour les rendez-vous tout à l'heure après 7h40. 60 secondes de chrono, duel final, 10 000 roupies, 500 roupies également pour notre finaliste avec notre partenaire Super U. Fait monter le son, Raduve. Ce matin, J.J. pour les initiales. Je vous souhaite bonne chance et rendez-vous tout à l'heure.
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0: Jason Ira, Authentic Groove, la famille. Eh ben oui, bienvenue ce matin à vous tous. Et justement, notre jeu de mots du jour autour de la famille, parce que je le rappelle, c'est la journée internationale des familles aujourd'hui, 15 mai. Et ce matin, c'est à vous de trouver ce mot qui définit, écoutez bien, la quête des racines qui place chaque individu dans une histoire collective familiale. C'est-à-dire, on fait l'arbre, voilà. Donc, on prend des puits, nous prend des puits Mathusalem, là, nous venons même là, en fait. Et on fait plusieurs branches. Ce mot représente déjà la démarche scientifique et humaine qui permet de cartographier l'histoire d'une famille à travers les générations, donnant un sens concret à la notion de transmission, d'identité, de solidarité aussi intergénérationnelle célébrée lors de cette journée, soit aujourd'hui. Là, c'est la définition officielle, selon le petit Larousse, bien évidemment. Donc, célébrer la famille aujourd'hui, c'est aussi honorer l'histoire de ceux qui l'ont construite hier. C'est-à-dire, nous, ancêtres qui étaient là avant nous. Et pour ce mot, il faut trouver les 10 bonnes lettres du jour. 1, 2, 3, 4, 5, 6, 7, 8, 9, 10. Je dis bien 10 lettres là aujourd'hui. Je vais me tourner via le WhatsApp de Radio 1 pour voir si vous avez trouvé. Ben ça va. Eh ben oui, 10 lettres. Attention, faites très très attention. De par justement et le nombre de lettres, je vous aiguille. 10 au total. Nous parlons d'arbres. Nous parlons de... et bon, nous pas cause pied. Comment nous trouver des halls, hein, c'est pas de vrais arbres. Non, là ce sont des arbres de par l'expression même pour remonter toute l'histoire de la famille. Donc pour notre jeu de mots tout à l'heure, vous êtes, on va dire que vous êtes sur l'arbre précis ce matin pour notre jeu de mots. Rendez-vous tout à l'heure vers 6h45. Et votre cadeau, le ton leader, le pack cadeau, également le jus concentré Sunbest à remporter. Là aujourd'hui, 2 bouteilles de Sunbest pour vous. Je vous souhaite bonne chance avec notre partenaire Agilis. Et ce qui nous amène à 6h22, on se retrouve dans quelques instants pour les avis d'essai présentés par Hélène. En vous souhaitant un très bon vendredi, merci d'être avec nous, vous, là oui, la grande famille branchée Radio 1. À tout de suite.
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1: On nous prie d'annoncer le décès de Monsieur Siwunandan Bunjan, décès de Monsieur Siwunandan Bunjan, âgé de 82 ans, aussi connu sous le nom de Shiv. Le convoi sortira de son domicile à Bunjan Lane, l'Almaty, aujourd'hui à 9h30 pour se rendre au crématorium de Camp de Masque. Décès de Monsieur Gyandot Bihari, décès de Monsieur Gyandot Bihari, âgé de 75 ans, aussi connu sous le nom de Anglais. Le convoi sortira de sa résidence à Avenue Manguier, Montrepos, Bambou, aujourd'hui à 10h pour se rendre au crématorium de Médina Bambou. Décès de Madame Marie Nadez La Douceur, décès de Madame Marie Nadez La Douceur, née hier, âgée de 69 ans, aussi connue sous le nom de Nadez. Le convoi sortira de son domicile à Cantine Lane, Réunion Vacois, aujourd'hui à 10h45, pour se rendre à l'église de Notre-Dame de la Visitation à Vacois et de là au cimetière de Cap Malheureux. Le décès de Monsieur Louis-Noël Auguste, décès de Monsieur Louis-Noël Auguste, âgé de 62 ans, aussi connu sous le nom de Clancy. Le convoi sortira de son domicile à Route Royale, Grande-Rivière-Sud-Est, aujourd'hui à 10h30, pour se rendre à l'église de Saint-Esprit à Belle-Rivière-Sèche et de là au cimetière de Trois-Îlots à Olivia. À toutes ces familles endeuillées, Radio One présente ses plus vives sympathies.
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2: Et merci ce matin, oui, d'être avec nous. Très très bon vendredi au rendez-vous là aujourd'hui pour votre wake-up show. Et là, vos téléphones, peut-être qu'il y en a qui se réveillent à l'instant, à vos téléphones pour jouer dès maintenant FIFA World Cup 2026 avec Coca-Cola. Nous sommes quoi, 27 jours maintenant du coup d'envoi. Alors dites-moi, où se trouve, j'ai cette question très facile pour vous, où se trouve le code promotionnel pour participer au concours FIFA World Cup Coca-Cola? Est-ce que c'est sur l'étiquette ou alors c'est sous le bouchon? 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Dernière chance hein, pour nous balancer votre bonne réponse avec Hélène au standard. Je rappelle que ce jeu se fait au standard. Ça sert à rien de nous envoyer la bonne réponse via le WhatsApp de Ready One. Non, c'est pas valide. Ça se passe au 210-8910 pour le pack cadeau, sac, casquette et ballon de foot. Branded Coca-Cola, je vous souhaite bonne chance. Bah oui, pour ce pack cadeau, bonne chance surtout aux petits et aux grands.
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2: Nous sommes bien le vendredi 15 mai, c'est une belle matinée, oui, pour vous transmettre nos meilleurs vœux d'anniversaire à vous, les taureaux du jour, qui sont des personnalités, mais brillantes, bon, un peu impulsives par moment, mais voilà, on vous adore et on vous aime, vous adorez la vie aussi, et nous aurons le plaisir d'accueillir notre grand gagnant d'anniversaire tout à l'heure, vers 6h35, avec notre partenaire Bento Sushi, qui vous offre ce matin encore un ticket resto d'une valeur de 500 roupies, Bento Sushi, c'est la meilleure adresse pour une grande variété de sushis. Et rendez-vous donc 6h50, vous nous appelez 210-8910 pour l'anniversaire du jour ou alors vous envoyez un petit WhatsApp. Là c'est permis avec le nom de la personne, son numéro de téléphone, bien évidemment au 58 53 77 21. Rendez-vous après 6h50.
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2: 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Et dans l'efficacité de cette nouvelle matinée, sortez vos téléphones, faites vos jeux, dont bien sûr avec les supermarchés Way pour le bon shopping de 3000 roupies à remporter tout à l'heure. Bah oui, aujourd'hui, parce que c'est vendredi, le grand tirage qui se fera aux alentours de 8h45. 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
2: Très bon réveil, bon vendredi, Radio 1, 6h30. Le sommaire, l'essentiel de l'actualité, Shazia Topsy, vous revenez ce matin sur cet incident au Gangatalao qui enflamme les réseaux sociaux.
9: Des tensions ont éclaté entre dévots et touristes qui auraient consommé de la viande sur le site sacré. Navinanoup appelle les autorités à renforcer le respect des dieux. Dernière chance pour ceux qui ne sont pas inscrits sur le registre électoral. Début de l'enregistrement des électeurs du 16-30 mai dans les 21 circonscriptions. La dépendance aux aides sociales touche près de 16% de la population rodriguaise. Ashok Soubran insiste sur le rôle de l'État pour soutenir l'île face à la cherté de la vie. Rencontre Donald Trump, Xi Jinping, la Chine promet de ne pas armer l'Iran et de soutenir l'ouverture du détroit d'Ormuz.
2: Merci Shazia Topsy, vous revenez tout à l'heure à 7h pour le Grand Journal.
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4: Et c'est Avi qui s'y colle ce matin. Avi, vous nous parlez de nos sprinteurs qui ont frappé fort d'ailleurs au Ghana, championnat d'Afrique senior.
5: Effectivement, Louane, une très belle performance du relais 4x100 mètres hier soir à Accra, au Ghana. Le quator composé d'Eliott Lagaillard, Noah Bibi, Orphée Topiz et Jushan Venkatasamy a terminé deuxième de sa série avec un chrono solide de 39 secondes 45. Une performance qui permet à Maurice de décrocher directement sa qualification pour la finale prévue samedi. Toujours dans ces championnats d'Afrique senior, Christophe Asofi s'est illustré au lancer du disque. Notre compatriote a pris la cinquième place de la finale avec un meilleur jet mesuré à 49 mètres 57. Et direction la Turquie à présent, début idéal pour Jaden Drak à la Coupe du Monde de Kickboxing. Engagé dans la catégorie des moins de 51 kilos juniors, le jeune homme s'est imposé face au Turc Uktar Ukar. Grâce à cette victoire, Jaden Drak valide son billet pour les demi-finales. Notre compatriote retrouvera un autre combattant turc ce vendredi, Ilyas Seygan. Malgré cette belle entrée en matière, Jaden Drak préfère rester prudent. Il affirme être confiant pour la suite tout en reconnaissant qu'il doit encore améliorer certains aspects de son combat. Nous l'écoutons.
6: C'était motivant pour l'équipe parce que c'est moi qui ouvre la compétition, qui ouvre la porte pour les prochains boxeurs derrière moi qui vont boxer. Il y a encore mon combat, c'était ok, il y a encore des trucs à améliorer, mais je vais faire des sauts à améliorer mon prochain combat.
5: Hippisme à présent, pas de changement à la présidence du Murcia Stuff Club à l'issue de l'Assemblée Générale annuelle qui s'est tenue hier soir.

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1: Match à l'extérieur de la saison. Le coup d'envoi est prévu à 23h. En conférence de presse d'avant-match, l'entraîneur des Reds, Arne Slot, s'attend à une rencontre particulièrement compliquée face à une équipe d'Aston Villa très solide à domicile. Nous l'écoutons.
2: I think one of the reasons why they are in the final of the Europa League and doing so well in the Premier League is because they have a big squad with many, many, many very good players and a lot of players that are of the same level. If you don't have that, you're not able to go all the way to the final in the Europa League and do so well in the Premier League. But we tried till the last second everything to win that game.
1: Voilà, c'est la fin de cette page sportive. Merci de l'avoir suivi. La suite avec vous, Luana.
3: Merci beaucoup, Avi. Et vous serez de retour tout à l'heure après 7h30.
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3: Allez, nous voyons les températures. Là, aujourd'hui à 6h36, vous autres, faudra sortir, mais bien couvert. Là. Même sur la capitale, c'est tout gris. Un temps à la leptospirose, permettez-moi, voilà. Et ça, nous serons servis aujourd'hui avec quelques gouttes de pluie. C'est pas déjà le cas ce matin vers le centre de l'île. Il doit certainement pleuvoir chez vous. Et faudra sortir couvert, hein, je le disais. Avec cette maximale de 23 à 25 degrés vers les hauteurs. Voilà, frisqué ce matin. Et de 27 à 29 degrés partout ailleurs, plein midi, vers les régions côtières. Bon, il n'y aura pas vraiment la présence de Monsieur Soleil. Peut-être quelques belles éclaircies quand même par moment. Mais voilà. Voilà, le soleil, je pense pas qu'il sera au rendez-vous aujourd'hui. J'espère me tromper et qu'il nous prouvera qu'il sera bel et bien au rendez-vous tout à l'heure. En attendant, les amis, soyez prudents d'ailleurs sur les routes. Il y a pas mal de poches de brouillard. Vigilance toujours. Et merci d'être avec nous ce matin. Sortez la petite laine et même l'écharpe aujourd'hui. Parce que voilà, il fait assez frisqué ce matin.
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3: Surtout Happy Friday à vous tous. On me dit pas beau le temps, mais c'est vrai, c'est pas beau. Mais puis après, de toutes les façons, on va pas se faire une idée fixe, parce que ce sera quand même un magnifique vendredi. Voilà, on va dire ça comme ça, même s'il va pleuvoir, même si c'est tout gris et un vendredi nuageux et pluvieux annonce un week-end heureux. Restons d'ailleurs dans la rivière d'optimisme. 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Et là aujourd'hui, et j'ai une question pour vous, bien sûr, pour vous inviter à jouer. Si je vous dis que le caféier produit un fruit, on est d'accord? Alors dites-moi, comment appelle-t-on ce fruit, selon vous? Est-ce la cerise du café ou alors la framboise du café? À vos téléphones pour nous balancer la bonne réponse. Il nous faut la réponse au complet, hein. Au 58 53 77 21 pour jouer avec Nescafé ce matin. Je vous souhaite bonne chance.
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0: c'est lui-même, bien sûr, du Coca-Cola. On le rappelle au FIFA World Cup 2026. Jump à l'instant. Et puis, bah oui, nous, on fait ce saut, comme toujours, sur le grand terrain, ce terrain de foot, là, qu'on a hâte de voir. Qui va démarrer, d'ailleurs, dans 27 jours pour le coup d'envoi de l'édition 2026. En tout cas, nous, on est ravis de vous accompagner, les amis. Et ce bonjour dynamique, là, aujourd'hui. Merci d'avoir joué avec Coca-Cola. Et direction le Standard, Hélène, qui est avec nous ce matin.
1: Accueillons Julien de New Grove.
0: Bonjour Julien.
2: Bonjour Luana.
0: Bonjour, comment ça va?
2: Bien et vous?
0: Bien, alors Julien, je ne sais pas s'il y a la radio qui joue ou alors tu es en loudspeaker.
2: En fait, ni l'un ni l'autre, mais je suis aussi dans ma chambre.
0: Ah d'accord, il y a beaucoup d'écho dans ta chambre. C'est matin. T'es sous la couette?
2: Peut-être.
0: Un petit cachotier là. Julien, t'as quel âge? Dis-nous.
2: J'ai 15 ans et vous, madame?
0: Moi, combien? J'ai? Ah bah chérie, ça dépend de l'âge que tu me donnes. Hein. Avec plaisir, on prend. Julien, je te rappelle que t'es en direct sur Radio One, d'accord?
2: Oui.
0: Oui, ok, d'accord. On va pas trop se chauffer là ce matin, Julien. Ah là là, chaleur. Julien, alors, t'es réveillé depuis quelle heure?
2: Admissi. On va dire 6h30.
0: T'es réveillé depuis 6h30?
2: Oui.
0: Il y a 10 minutes, quoi?
2: Oui,
0: oui. Oui, bien sûr. On va aller à l'école?
2: Oui.
0: Alors, Julien, on n'a pas compris ce que t'as dit. Est-ce que tu vas aller à l'école aujourd'hui?
2: Je vais manger.
0: Je devrais aller à pied, c'est ça?
2: Oui, à pied.
0: Ok, Tu vas à quelle école, au sein de quel établissement?
2: Saint-Joseph.
0: Allez, comment? On a eu pas mal de Saint-Joseph cette semaine. Julien, j'ai l'impression qu'il a vraiment la tête dans les nuages. Mais vraiment,
2: non,
0: t'es pas...
2: Non,
0: t'es sûr? Et on quitte la maison à quelle heure d'habitude, Julien?
2: 50, 55.
0: C'est-à-dire dans 10 minutes? Finiment, on est tout ça là, Julien?
2: Bientôt.
0: Ah, cette jeunesse TikTok, mais c'est incroyable, c'est ouf. Bon, allez, Julien, le plus important, et on fait un coucou à tes parents? Ils nous écoutent en ce moment?
2: Je pense que oui.
0: D'accord, mais t'as eu l'accord des parents pour jouer avec nous, Julien?
2: Oui.
0: Oui, maman s'appelle comment?
2: Rebecca François.
0: Voilà, Rebecca François, bon cœur, parce que chez nous aussi, nous avons une Rebecca François. Non, c'est pas la même, on vous rassure. Rebecca et... Rebecca! Fais-lui faire un pelouvre à Zakaz, Rebecca! Il a besoin d'être pumped up, hein, Julien. À 15 ans, mais c'est quelque chose. Alors, dis-moi, Julien, où se trouve le code promotionnel pour participer au concours FIFA World Cup Coca-Cola? Est-ce que c'est sur l'étiquette ou alors c'est sous le bouchon?
2: Sur le bouchon, madame.
0: Oui, monsieur, oui, je l'aime! Bravo! Et le plaisir de t'offrir un sac. Et à l'intérieur, il y a une casquette, également un ballon de foot. Dis-nous, quelle est ton équipe par rapport à la Coupe du Monde, Julien?
2: La France, madame.
0: Très bien, jeune homme. Ah bah oui, le coq sportif. Ce matin. Bon, écoute, je te souhaite une très bonne journée, d'accord?
2: Oui,
0: allez, active-toi pour se rendre à l'école et attaquer la journée, d'accord? Sors de ce lit, Julien.
2: Oui, madame.
0: Oui, elle brosse les dents, elle baigne, elle soit là, dégarzez vite, mon sein de s'affaire, alright?
2: Ok, madame.
0: Très bien. Madame, ça fait beaucoup de madame dans un micro, hein. c'est ouf. Alors qui m'en coin, tu m'as zalouze, t'es ben oui. Et voilà, écoutez, ce fut un moment de radio ce matin avec Julien et cette jeune génération quand même. 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Je rappelle, dans 27 jours, le coup d'envoi FIFA World Cup, bien sûr, pour cette Coupe du Monde. Et on y croit ce matin encore. 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

La reprise Didi, rappelez-vous, de Khaled. Ben voilà, là c'est pour le film, le blockbuster d'espionnage Durandar The Revenge, ou Durandar, deuxième volet, tout simplement. Je rappelle que c'est disponible depuis hier sur Netflix. Et ben oui, donc en streaming, accrochez-vous hein, pour ce deuxième volet Durandar. J'avais vu le premier, je peux vous dire que c'était quelque chose. J'ai hâte aussi de me faire ça, donc de me faire Ranveer Singh ce week-end. Oh ben oui, pourquoi pas Durandar, donc très très violent. Et oui, c'est vrai, c'est plus de 3h, 3h et 30 minutes de film. Merci à Rajiv pour la précision dans le casque ce matin. Ranveer Singh, mais il est vénère. Ah là là, faut prendre un peu de camomille, Ranveer, quand on regarde ce film. Excellent film, hein. Je vous souhaite d'ores et déjà bon film. Et dans la foulée, sort aussi Berlin, la deuxième saison aujourd'hui. Parlons de 60 secondes chrono. Et ce matin, pour taper dans les 10 000 roupies, une inscription très facile. Je recherche cette chanteuse américaine icône mondiale. C'est la sœur cadette d'un certain Michael.

0: Alors là, avec cette chanson, That's the way love goes, c'est un des plus grands succès même de cette chanteuse. Dans le clip d'ailleurs, danse une certaine Jennifer Lopez. Eh ben oui, rien que ça. Et aux initiales J.J, elle chante, elle danse, elle nous fait rêver. Elle a vu sa carrière freinée quand même, hein, par le célèbre incident vestimentaire, rappelez-vous, du Nipplegate. Yes, I, bah oui. Mais Justin Timberlake, mais quelle idée d'aller tirer sur le corset de madame. Et c'était lors du Super Bowl en 2004, lors de le show de la mi-temps. Bien sûr, en 2004, la vidéo est toujours sur les réseaux sociaux. Et bref, on va pas rentrer dans les détails, bien évidemment. Mais après, cette chanteuse américaine, Benjamin de la célèbre dynastie musicale de la famille Jackson, et nous recherchons donc cette chanteuse. On l'adore. J.J a balancé 88 Samtel pour les inscriptions 83 83 Mighty. Le WhatsApp de Radio 1, 58 53 77 21 218 910. Hélène est avec vous au standard. Rendez-vous tout à l'heure après 7h40. Elle fêtera ses 60 ans demain. Hein, cette chanteuse, d'où ce clin d'œil ce matin. Je vous souhaite bonne chance. 10 000 roupies, 500 roupies chez notre partenaire Super U. Écoutez ceci. All for you, le super jackpot de 10 000 roupies. À vous de jouer, à vous de trouver cette chanteuse. D'où l'extrait, là, il y a quelques petites secondes. J.J. Et bonne chance tout le monde. Santé, maintenir une température corporelle stable en hiver est une priorité vitale pour préserver la santé. Et les tisanes, parce que voilà, nous avons l'occasion, là, pendant toute cette semaine, les tisanes qui nous capables de dire, servir, nous capables de faire nous-mêmes, pas de remède de grand-mère, ça joue un rôle central dans cette stratégie, on va dire, de défense corporelle. Les meilleurs produits pour les tisanes, du thym, gingembre, miel et citron. Vous êtes même capables de faire une super cocktail avec ça. Et c'est rempli de bienfaits à boire très chaud. Gardez son corps au chaud en hiver, c'est une nécessité, oui, biologique pour ne pas épuiser ses défenses immunitaires. Et les tisanes constituent l'outil préventif le plus complet pour y parvenir en alliant hydratation, apport thermique et vertus médicinales. Pas penser que je prends une tisane once in a while que ça va vous aider, non. Il faut l'inclure, bien évidemment, dans votre quotidien. Pensez-y, hein, l'efficacité des tisanes pour contrer l'hiver.
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0: En ce Super Friday Wake Up Show, passons à notre jeu de mots du jour. Et vous étiez au taquet là ce matin avec les 10 lettres dans le cadre de la journée internationale des familles. Direction le standard, Hélène qui est avec nous.
3: Et du côté de Goodlands avec Anthony.
0: Bonjour Anthony.
4: Bonjour Loana.
0: Comment ça va?
4: Bien, merci, et vous?
0: Oui, très bien. On est réveillé depuis quelle heure, Anthony? Dites-nous.
4: 4h.
0: Oh ben ça va, écoutez, vous faites partie de ceux qui se lèvent tôt.
4: Bien sûr.
0: Très bien. Est-ce que c'est pour le boulot ou alors c'est pour arroser les fleurs?
4: Pour préparer le petit déjeuner, tout ça, pour le boulot, enfin, un peu de tout.
0: D'accord, vous êtes nombreux à la maison, Anthony?
4: Oui.
0: Vous êtes à combien à la maison?
4: Enfin, à 4. Car c'est assez nombreux pour moi.
0: Ah bah écoutez, c'est conséquent, surtout quand on a besoin de se réveiller à 4h du matin pour préparer pour tout le monde, on est d'accord.
4: Oui.
0: Anthony, merci en tout cas de prendre le temps de jouer avec nous là aujourd'hui. Donnez-nous ce jeu de mots-là, comptant 10 lettres.
4: Donc c'est généalogie. Hop, généalogie.
0: Alors redites-nous bien, prenez votre temps Anthony, on n'est pas pressé.
4: C'est hop, généalogie.
0: Oui. Et le plaisir de vous offrir les deux packs cadeaux Ton Leader pour vous et vos boîtes bien sûr de Ton Leader entier et morceaux également, et deux bouteilles 850 ml du jus concentré Sun Best saveur tropicale. C'est pour vous ce matin Anthony, également la petite famille.
4: Merci beaucoup Loana.
0: Merci à vous surtout d'avoir joué avec nous. Avez-vous eu l'occasion de faire votre arbre généalogique vous Anthony?
4: Malheureusement non.
0: Ouais, c'est vrai que ça demande beaucoup de boulot.
4: Je connais un petit peu les arrières, mais non. Oh.
0: Très bien.
4: C'est un peu compliqué.
0: C'est vrai, on est d'accord. Et surtout, it's time consuming, n'est-ce pas?
4: Oui.
0: Ouais, voilà. En tout cas, j'espère qu'un jour, vous aurez l'occasion de le faire. Et surtout pour transmettre un super héritage quand même hein, à vos enfants et ou encore les petits-enfants. Oui. Anthony, je vous embrasse. Je vous souhaite une bonne journée.
4: Merci beaucoup, à vous de même.
0: Merci, c'est très gentil. Ciao, bye bye, et merci d'avoir joué avec nous ce matin. La généalogie. En effet, c'est l'outil fondamental, indispensable même pour reconstituer une famille à travers le temps. Ça permet de redonner vie à l'histoire familiale en assemblant des fragments du passé. Ce 15 mai, je le rappelle, marque la journée internationale des familles, d'où ce clin d'œil ce matin est le thème officiel de la famille pour l'année 2026 et famille, inégalité et bien-être des enfants fixé par l'ONU. On va en parler tout à l'heure, hein, le sens même, le mot même de la famille. Oh, alors là, j'ai appris une bien bonne. Donc rendez-vous tout à l'heure lors de notre module jour, ce sera avant 7h30.
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0: Manu, il est 16h55. Dalle. Ben oui, c'est aussi. Non, c'est Dai. C'est ça, non? Ben oui, c'est Dai. Pas Dalle. Dalle, c'est notre affaire, ça. Dai, c'est le l'hymne, on le rappelle, officiel, oui, de la Coupe du Monde. On aura l'occasion d'en reparler sur Radio One de Shakira ou encore Burna Boy. Et Dai veut dire allez, hop. Birthday Celebration en ce 15 mai. Yes, aïe, nos meilleurs voeux à vous, les taureaux, les people du jour. Rapidement, Ousmane Dembélé. Il fête ses 29 ans aujourd'hui. Un ancien, Patrice Evra, 45 ans. Le British tennisman Andy Murray, 39 ans aujourd'hui. L'acteur David Krumholtz, il a 48 ans. Peut-être le nom ne vous parle, mais absolument pas. Et pourtant, c'est celui qui a joué Charlie Epps dans la série Numbers. Également l'acteur, chanteur David Charvet. Lui, il se pose toujours la question. Hein, should I live or should I stay? Il fête ses 53 ans là aujourd'hui. Également la chanteuse Anaïs Delva. 40 ans aujourd'hui, principalement identifiée comme la voix française d'Elsa dans La Reine des Neiges, interprète bien sûr du titre Libérée et Délivrée, sorti en 2013. On va pas vous diffuser la chanson parce que ça restera dans la tête toute la journée et tout le week-end. Donc voilà, on enchaîne bien évidemment. Let's go, Birthday Celebration. Hélène qui est avec nous ce matin.
1: Accueillons Anaëlle de Sainte-Croix.
0: Bonjour Anaëlle.
2: Bonjour Loana.
0: Aïe, bienvenue sur Radio One. Et en plus, on est en congé aujourd'hui. Anaëlle, comment ça va?
2: Ça va, très bien.
0: Bien sûr, très bien, là, en plus, vendredi, à l'anniversaire. Anaël, N35, Gwenzoli, 35. Oh, yeah. Nos meilleurs vœux d'anniversaire à vous, Anaël. On vous souhaite une belle journée, un super week-end, un joli chiffre, ça, 35, à la Lila. Et de Tati, Peggy et toute la famille qui vous embrasse, Anaël.
2: Merci beaucoup.
0: Et nous, on vous offre ce matin ce ticket resto de 500 roupies chez notre partenaire Bento Sushi. C'est pour vous.
2: Ah, merci.
0: Oui, vous allez profiter des sushis. Et je vous embrasse très, très fort, Anaël. Je vous laisse filer avec Hélène qui vous récupère d'ailleurs hors antenne pour vous expliquer comment faire Bento Sushi. 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

0: chanson putain des nos 12 babettes, c'est vendredi, mais ils sont au taquet aussi. On démarre avec vous, les béliers, en ce 15 mai. Bravo, vous avez foncé toute la semaine. Aujourd'hui, terminez vos dossiers avec une belle énergie. Taureau, votre patience a été votre force ce vendredi. Restez concentré sur vos objectifs. Gémeaux, vous avez jonglé avec brio entre 1000 idées là cette semaine. Et pour ce vendredi, gardez votre légèreté. Cancer, c'est votre jour préféré, le vendredi. Eh ben dis donc, votre foyer à la maison, donc sera votre havre de paix pour un repos total ce week-end. Des lions, pour ce dernier jour de boulot, montrez une dernière fois votre panache. Allez, Manzoli, Vierge, terminez vos listes de tâches avec rigueur ce vendredi pour pouvoir peut-être déconnecter votre cerveau ce week-end. Balance, ce vendredi est fluide, profitez-en pour finir en beauté un week-end rempli d'harmonie qui vous attend. Scorpion, ce vendredi, transformez votre stress en satisfaction du devoir accompli. On coche ce qu'il faut. Sagittaire, votre optimisme a été un moteur pour tout le monde. Gardez ce sourire pour les dernières heures de boulot aujourd'hui. Capricorne, vous êtes le pilier sur lequel on peut compter ce vendredi. Savourez votre fin de semaine. Verseau, ce soir, en rentrant, pratiquez la déconnexion numérique pour savourer pleinement votre vendredi soir ou encore votre week-end. Poisson, pour finir, ce vendredi, laissez-vous porter par le courant et ce jusqu'au week-end. Très belle journée tout le monde.
1: Le week-end.

0: 15 mai, il est 7h. Le grand journal avec vous, Shazia Topsy, pour démarrer ce matin ce groupe de touristes accusés de sacrilège au Gangatalao.
1: Ils auraient consommé des produits à base de viande sur les lieux. Pour Navinanu, pour mieux informer les visiteurs est essentiel afin de respecter les traditions et la sacralité du site. Dernier jour de mandat pour Gabriela Batour à la mairie de Beaubassin-Rosil. La mairesse affirme quitter ses fonctions la tête haute malgré des projets restés en suspens. Phase finale d'enregistrement des électeurs à Maurice Rodrigue et à Galega du 16-30 mai. La nouvelle liste servira aux élections villageoises prévues avant la fin de 2026. Environ 40% des bénéficiaires de la NEF vivent à Rodrigue. Le ministre Ashok Soubron souligne l'importance de soutenir l'île pour éviter des problèmes sociaux et un exode vers Maurice. Santosh Gajada reste à la présidence du Mauritius Staff Club. Il vise à développer de nouvelles sources de revenus avec 27 journées de course prévues cette saison. Et rencontre Donald Trump, Xi Jinping, la Chine promet de ne pas armer l'Iran et de soutenir l'ouverture du détroit d'Ormuz. Un incident survenu hier au Gangatalao suscite de vives réactions sur les réseaux sociaux. Un groupe de touristes aurait consommé des produits à base de viande sur le parking. Un geste jugé irrespectueux par un groupe de jeunes dévots présents sur le site. La tension serait rapidement montée et selon nos informations, deux Mauriciens ont été interpellés dans la soirée. Le refus supposé des visiteurs de se conformer aux consignes aurait contribué à l'escalade. Pour Navinanu, porte-parole de la Voice of Hindu, le respect des lieux de culte doit rester une priorité. Il rappelle que plusieurs appels ont déjà été adressés aux autorités, notamment au ministère du Tourisme, afin de mieux informer les visiteurs sur les règles à observer. Navinanu est au micro d'Ashley Victor.
2: Nous finissons craindre les tout ban l'hôtel, également ban tour opérateur, informe the ban guide, également the ban chauffeur, dire ban touriste qui pas consomme non-veg à Grand Bassin. Me déplore qui finit arrivé aujourd'hui, mais ça ban jeune qui tient à Grand Bassin là, je suis fait la prière quand je trouve ban touriste qui consomme ban manger non-veg, je finis à procès avec eux, je dis à eux, ici c'est un lieu de culte. Mais me pas connaît si c'est un ban travailler, si c'est un discussion, mais il y a une enquête en cours. Alors, nous ferait faire un appel avec le ministère du tourisme et tout ban l'hôtel, je ban guide et je ban chauffeur, pas capable de consommer non-veg de ban lieu de culte, peu importe qui communauté ce lieu de culte bien à respecter.
1: Dernier jour de mandat pour Gabriela Batour à la tête de la municipalité de Beaubassin-Rosil. La mairesse quitte officiellement ses fonctions ce 15 mai après un an après son accession au poste à la suite de sa révocation du mouvement militant mauricien. Son rapprochement avec le front militant progressiste lui a fait perdre le soutien de la majorité municipale. Elle affirme partir la tête haute avec le sentiment du devoir accompli malgré des projets restés en suspens. Gabriela Batour est au micro
3: En un an, c'est vraiment nous recommence à zéro parce qu'il y a un nouveau conseil. Il prend quand même après un bon bout de l'état, après 10 ans, et il y a quand même beaucoup de choses à remettre en place. Et certainement la première année, elle est tout le temps l'année la plus compliquée pour mettre une stratégie et surtout une méthode de travail en place. Et m'a besoin de dire que c'est un projet, une récit abouti, mais il y a beaucoup d'autres qui péalent en phase d'aboutissement, justement, dans les mois à venir.
1: Gabriela Batour qui sera l'invité de Focus ce matin. Et je vous le disais en titre, ceux qui ne se sont pas fait enregistrer sur la liste électorale durant le House to House Inquiry qui s'est tenu en janvier pourront le faire pendant les 15 prochains jours. 2 centres d'enregistrement par circonscription seront ouverts. Les détails avec Danip.
4: La deuxième phase de l'enregistrement des électeurs se tiendra à Maurice, Rodrigue et à Galega du 16 au 30 mai. Tout électeur ayant changé d'adresse ou toute personne ayant eu 18 ans ou qui aura 18 ans au plus tôt le 15 août 2026 devra se faire inscrire afin de pouvoir voter aux élections. Une personne peut savoir si son nom figure sur la liste provisoire des électeurs en consultant la liste dans les centres d'enregistrement qui seront ouverts entre 16h et 17h30 pendant les jours de semaine et entre 9h et 13h le samedi. Elle pourra également appeler au numéro 820, se rendre au bureau du commissaire électoral entre 9h et 17h30 pendant les jours de semaine et entre 9h et 13h le samedi, ou finalement consulter le site internet de la commission. Au niveau de la commission électorale, on explique qu'il est important de se faire enregistrer quand les élections villageoises pourraient se tenir avant la fin de 2026. La nouvelle liste des électeurs sera utilisée lors de ces élections.
1: Et aussi dans l'actualité, la première session de travail du National Tripartite Council a eu lieu hier. Selon le ministre du Travail, les discussions ont principalement porté sur l'introduction éventuelle d'une semaine de travail de 40 heures, une mesure visant à améliorer l'équilibre entre vie professionnelle et vie privée des salariés dans tous les secteurs. Dans une publication sur sa page Facebook hier, Reza Yutim a aussi avancé la possibilité d'étendre les dispositions du Workers' Rights Act aux travailleurs touchant plus de 50 000 roupies par mois. Environ 40% des bénéficiaires de la National Empowerment Foundation se trouvent à Rodrigue, où près de 16% de la population reçoit une aide. Et donc du devoir de l'État d'accompagner ses citoyens, c'est ce qu'estime Ashok Soubron. Le ministre souligne que le soutien de l'ANEF est primordial afin d'éviter des problèmes sociaux, mais aussi pour empêcher que les Rodriguais quittent leur pays pour venir vivre à Maurice, parfois dans des conditions difficiles. Ashok Soubron est au micro d'Ashley Victor.
5: À plus de 40% bénéficiaires de l'Empowerment Foundation trouvent dans Rodrigue. Et bien sûr, qui dans Rodrigue, 16% population couverte par National Empowerment Foundation. Et si nous participons à ça, nous trouvons une migration importante dans Maurice. Et nous connaissons que beaucoup de nos camarades rodriguais, quand vous venez ici, vous vivez dans une condition très précaire, avec un travail précaire, et ça entraîne toute qualité les autres problèmes sociaux que tout le monde connaît. Alors, nous pouvons mettre ce problème-là parce que toute la question de la seuil de la pauvreté, et nous pouvons aussi étudier particularités société rodriguaise, qui est une société semi-paysan, et l'expérience rodriguaise, qui manière en fait la nef in un succès.
1: Et justement, le vieillissement de la population rodriguaise se confirme au fil des années. Les dernières statistiques publiées par le ministère de la Sécurité sociale montrent qu'une part importante des habitants de l'île dépend aujourd'hui des différentes prestations sociales de l'État. H.C. Victor.
4: Des données qui mettent en lumière la vulnérabilité économique de nombreux foyers rodriguais. Selon les chiffres officiels, Rodrigue compte actuellement 6114 bénéficiaires de la pension de retraite de base. Parmi eux, 150 personnes sont âgées entre 90 et 99 ans, alors que 9 rodriguais ont déjà dépassé les 100 ans. Le document fait également état de 1851 bénéficiaires d'une pension d'invalidité de base dans l'île. À cela s'ajoutent 882 bénéficiaires du CARES Allowance destiné aux proches qui prennent en charge des personnes dépendantes. Le problème, c'est que le board médical qui doit valider la condition des bénéficiaires n'a pas siégé à Rodrigue depuis un an. Le ministre Ashok Soubron a insisté qu'il demanderait des comptes aux fonctionnaires impliqués. Il s'agit, selon lui, d'un manque de respect envers les Rodriguais.
1: Et tout à fait autre chose à présent. Lors de son assemblée générale annuelle hier, le Mauritius Turf Club a renouvelé sa confiance à Santosh Gadjadar et qui entame ainsi un troisième mandat à la présidence. Il confirme également la fonction de chairperson du board de la MTC Jockey Club Limited. Dans une déclaration à la presse, Santosh Gadjadar a indiqué que les finances du club sont solides et devraient s'améliorer cette année avec 27 journées de course prévues contre 16 l'année dernière. Le défi est de maintenir l'intérêt des turfistes et de développer de nouvelles sources de revenus pour la MTCJC. Un extrait de son intervention.
6: Dans le budget, nous faisons mieux que prévu sur le income, nous récit contrôle nos dépenses. Et malgré le fait qu'il nous augmente stakes à 3 reprises avant le début de cette saison, nous toujours il fait très très bien. Nous pensons qu'il s'en année là dans le budget qui nous préparait, il prend encore mieux. Nous réinjecter tout profit dans le bien-être du course, mais ou bien parfait manière du passé, ou peinant cash flow. Ces années-ci, nous faisons c'est comment nous capables sur la pérennité des courses. C'est-à-dire, ou bien diversifier nos streams de revenus pour qui ne pas dépendre que de 27 journées des courses pour survivre.
1: Par ailleurs, Bertrand Rivalan et Philippe Hardy ont été reconduits automatiquement comme administrateurs après le retrait du docteur Sam Iraman.
0: Radio One, il est 7h10. Nous marquons une courte pause pub et à venir la suite de ce journal. À tout de suite.
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0: La suite de ce journal Chazia Top 6, nous prenons la direction de l'Afrique du Sud.
1: Où le président Cyril Ramaphosa fait face à des accusations de fautes graves liées au vol de devises dans sa ferme de Falafala en 2020. Lors d'une séance parlementaire hier, les députés de l'opposition ont quitté l'hémicycle pour exiger sa démission. Ramaphosa a exclu toute démission et annoncé qu'il contesterait devant les tribunaux la procédure de destitution ordonnée après que la Cour constitutionnelle a demandé que le rapport parlementaire de 2022 soit transmis à une commission de destitution. Selon ce rapport, il aurait pu commettre de graves violations en dissimulant le cambriolage et en ne déclarant pas immédiatement l'argent. Et puis Donald Trump a déclaré que le président chinois Xi Jinping s'est engagé à ne pas fournir d'équipement militaire à l'Iran alors que lors d'une interview accordée à Fox News à l'issue de sa première journée de réunion à Pékin. Trump a précisé que la Chine souhaite également que le détroit d'Ormuz reste ouvert et a accepté d'acheter du pétrole américain. Les discussions qualifiées par Trump d'extrêmement positives ont duré de près de 2 heures et ont abordé le commerce, le pétrole et la situation en Iran malgré des divergences persistantes sur les tarifs et le contrôle des exportations. Voilà ce qui met un point final à cette édition de la matinale. Merci de l'avoir suivi. Retrouvez Luana pour la suite du Wake Up Show.
0: Merci Chazia Topsy. Vous serez de retour tout à l'heure à 7h30 pour l'info-titre.

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2: Pour la météo, c'est un vendredi nuageux et pluvieux. Maussade en ce moment, il pleut même sur la capitale. Soyez prudents d'ailleurs sur les routes. Et nous garderons ces périodes nuageuses en journée avec ces poches de brouillard également vers les hauteurs en ce moment. Soyez hyper prudents. Certes, les pluies vont s'atténuer graduellement dans l'après-midi. Mais d'ici là, sortez bien couverts alors que le vent nous vient de l'est-sud-est à une vitesse de 20 km/h et ses pointes de 50 km/h. Il fait froid, il fait frisqué. La mer, elle reste forte. Là, des récifs, des houles venant du sud-ouest de 3 mètres. Les sorties en haute mer, de même que dans les lagons de l'ouest et du sud, sont déconseillées. Une marée haute à 12h10 tout à l'heure. Marée basse ce soir, 18h05. Et un coucher pour ce qu'on aura. Coucher du soleil attendu à 17h41. Bonne journée à vous tous. 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
2: Ah bah oui, écoutez, restons dans les bonnes grâces, c'est un magnifique vendredi, même s'il pleut là en ce moment où il faudra composer avec ce temps nuageux et pluvieux. Allez, New Day, surtout pour les 10 000 roupies là aujourd'hui, et en 60 secondes chrono, lors de notre big quiz de culture générale, comme chaque matin, où tout est permis en une minute, seul, accompagné, en groupe à deux, avec les collègues, en voiture, bref, où que vous soyez, 60 secondes chrono partout avec vous. Et ce matin, nous parlons musique, nous recherchons cette chanteuse américaine. Écoutez.

0: Qui est cette chanteuse, auteure, compositrice, interprète, danseuse également, actrice américaine, icône mondiale de la musique pop et du R&B, sœur cadette, je dis bien sœur cadette, de Michael Benjamin, de la célèbre dynastie musicale, la famille même Jackson. Vous nous envoyez en ce moment Latoya. Oh ben non, pas du tout. On recherche la plus jeune des sœurs. Voilà, on va dire ça comme ça, tellement facile. J.J. pour vos bonnes réponses. Là, aujourd'hui, il y a That's the way love goes, Together again. Scream également avec son frère Michael. Donc, elle a vendu plus de 100 millions de disques à travers le monde. De qui s'agit-il là ce matin? Vos réponses, 88-10-MTL, 83-83-MIT. Le WhatsApp de Radio One, 58-53-77-21. Au standard, avec Hélène. 210-8-9-10 là aujourd'hui, et rendez-vous après 7h40 pour le duel 60 secondes chrono et la grande finale pour les 10 000 roupies vers 7h50. Je rappelle également, notre finaliste profitera de 500 roupies chez notre partenaire Super U, à condition de venir jouer ce matin et de passer en finale. Et écoutez, je n'ai plus qu'à vous souhaiter bonne chance. Fais monter le son, Rajiv. Facile pour l'inscription du jour. Eh ben oui, je le rappelle, nous recherchons aujourd'hui la Benjamin de la célèbre dynastie musicale de la famille Jackson. Bonne chance tout le monde. D'ici là, très bon vendredi. Nous parlerons famille pour le mot du jour. Nous irons également sur les routes avec les précisions du sergent Yumesh Raghu. Je peux d'ores et déjà vous dire, heureusement, pas d'accident à signaler ce matin. Je vous dis à tout de suite, il est 7h17.
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14: Il est 7h22, c'est vendredi, gros feu de véhicule comme d'habitude et en plus il pleut, chaussée glissante, soyez hyper prudents. Les précisions du sergent Yumesh Ragou qui nous annonce des ralentissements partout à travers l'île, encore plus aujourd'hui et des ralentissements donc vers Wootton pour faire Phoenix-Saint-Jean-Pau, ne pas changer en sortant du nord de l'île, Terre Rouge jusqu'au quai des Grandes Rivières également, ça coince aussi par moment et ou encore le pont Sadj, vous êtes nombreux sur les routes là aujourd'hui en ce vendredi, ça risque d'être la galère. N'oubliez pas de garder vos distances de sécurité parce que voilà, en temps de pluie on risque un carambolage à tout moment, donc vigilance et prudence. Bonne route, merci d'être avec nous ce matin. Anything on the road, on compte sur vous les copilotes là, hein. Donc vous nous envoyez un petit message 58 53 77 21 ou alors vous nous appelez 218 910. Bonne route.
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14: Nous parlerons famille dans quelques instants. D'abord, je vous invite à jouer avec Body and Soul. Et justement, au centre de la famille, il y a toujours la maman. La maman alerte shopping bonheur pour votre maman, oui. Parce que maman se fait chouchouter hein, chez Body and Soul pour une fête des mères mémorable. Et à vous de jouer pour votre maman, là, ce matin. La question de ce vendredi, tellement facile. Body and Soul compte combien de magasins à travers l'île? 10 ou alors 20? Faites vite, 58, 53, 77, 21. Bonne chance ce matin.
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0: Sister Sledge ce matin, intemporel, We Are Family. Oui, ce 15 mai marque la journée internationale des familles, instaurée par l'ONU pour mobiliser la communauté internationale autour des droits, des besoins de la cellule familiale. Mais retour dans l'histoire, gros plan sur le mot même, famille, qui provient du latin familia, mais son sens d'origine était quand même très très différent hein, à l'époque, comparativement à ce qui nous connaît aujourd'hui. À l'époque romaine, le terme ne désignait pas les liens du sang, mais une structure de pouvoir ou encore de propriété. Et en fait, la racine du mot famille, dérivée de l'ancien latin famulus, qui signifie en fait serviteur ou alors esclave. Et la familia romaine désignait justement l'ensemble des esclaves, des serviteurs appartenant à un seul maître de maison. Puis, au Moyen-Âge, le mot intègre la langue française, au XIIe siècle en l'occurrence, désignant d'abord l'ensemble des personnes vivant sous le même toit, domestique inclus, hein, attention. Et c'est vers le XVIIe siècle que les serviteurs sont progressivement exclus de la définition pour recentrer le mot sur les liens de sang et d'alliance, d'où le fait aujourd'hui d'appeler vous, nous, tout le monde, la famille, votre famille. D'ailleurs, la famille, c'est la base de tout, hein. Elle nous donne les premiers pas, ben voilà, nos premières valeurs, mais aussi nos premiers traumatismes. Ouais, là, c'est assez rigolo quand même, hein. Donc, anyway, bonne fête à toutes les familles. Merci de faire partie de la grande famille de Ready One. On est avec vous et nous, on se retrouve de l'autre côté. Pourquoi pas jouer en famille aussi. À 60 secondes de chrono, on se dit à tout de suite. Il est 7h26.
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19: Très bon vendredi, Radio 1, 7h31. L'info-titre avec vous, Chaz Autopsy. Deux Mauriciens arrêtés après un affrontement entre dévots et touristes au Gangatalao.
20: Des touristes provoquent l'indignation en consommant de la viande sur le site sacré. Navin Anoop insiste sur la protection des sites religieux et la sensibilisation des visiteurs. Fin de mandat pour Gabriel Abatour à Beaubassin-Rosil. La mairesse affirme partir la tête haute, soulignant le travail accompli. Elle sera l'invitée de Focus après le journal de 8h. Rodrigue, confronté au vieillissement de sa population et à une forte dépendance aux aides sociales, à Chaux-Soubron demande des comptes face au manque d'action du board médical. Et le président sud-africain accusé de fautes graves sur un cambriolage en 2020, les députés de l'opposition exigent sa démission alors qu'il maintient sa position.
19: Merci Chazia Topsy, vous revenez tout à l'heure à 8h pour le Grand Journal.
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1: Avis ce matin, vous nous faites un topo sport et nos compatriotes, Biel, bel et bien au rendez-vous des finales au championnat d'Afrique d'athlétisme au Ghana.
2: Effectivement, Louana, très belle performance du relais 4 x 100 mètres hier soir à Accra, au Ghana. Le quator composé d'Eliott Lagaillarde, Noah Bibi, Orphée Topiz et Jushan Venkatesamy a terminé deuxième de sa série avec un chrono solide de 39 secondes 45. Une performance qui permet à Maurice de décrocher directement sa qualification pour la finale prévue samedi. Toujours dans ces championnats d'Afrique senior, Christopher Sofi s'est illustré au lancer du disque. Notre compatriote a pris la 5e place de la finale avec un meilleur jet mesuré à 49 mètres 57. Et direction la Turquie à présent, début idéal pour Jaden Drak à la Coupe du Monde de Kickboxing. Engagé dans la catégorie des moins de 51 kilos juniors, le jeune homme s'est imposé face au Turc Uktar Ukar. Grâce à cette victoire,

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1: Le conseil d'administration a renouvelé sa confiance à Santosh Kumar Gajadhar. Il entame ainsi un troisième mandat à la tête du club historique. Dans le même temps, Bertrand Rivalan et Philippe Hardy conservent également leur place comme administrateurs après le retrait de la candidature du Dr Sham Iraman. Aucun vote n'a donc été nécessaire pour pourvoir les deux sièges vacants au conseil d'administration. Et enfin, football en Angleterre. Liverpool sera en déplacement ce soir sur la pelouse d'Aston Villa pour la 37e journée de la Premier League. Un choc important dans la course au top 5. Les hommes d'Unai Emery occupent actuellement la 5e place du classement et veulent sécuriser leur qualification pour la prochaine Ligue des Champions. De son côté, Liverpool disputera son dernier match à l'extérieur de la saison. Le coup d'envoi est prévu à 23h. En conférence de presse d'avant-match, l'entraîneur des Reds, Arne Slot, s'attend à une rencontre particulièrement compliquée face à une équipe d'Aston Villa très solide à domicile. Nous l'écoutons.
2: I think one of the reasons why they are in the final of the Europa League and doing so well in the Premier League is because they have a big squad with many, many, many very good players and a lot of players that are of the same level. If you don't have that, you're not able to go all the way to the final in the Europa League and do so well in the Premier League. But we tried till the last second everything to win that game.
1: Voilà, c'est la fin de cette page sportive. Merci de l'avoir suivi. La suite avec vous, Luana.
3: Merci beaucoup, Avi. Très bonne journée. Nous, on est parti pour les températures.
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3: Pour les températures déjà, alors quelques fines éclaircies en ce moment, je dis bien fines, voilà, sur la capitale, parmi ces gros nuages partout à travers l'île là aujourd'hui, mais voilà, nous serons servis encore, il va beaucoup pleuvoir en ce vendredi, encore une fois, un vendredi pluvieux annonce un week-end heureux. Avec les côtés, avec les maximales aujourd'hui, côté centre de l'île de 23 à 25 degrés là aujourd'hui, vers Curpip et les alentours, et de 27 à 29 degrés vers les régions côtières, voire même un petit bout de soleil là, hein, sur les régions côtières encore, la capitale, où d'ailleurs il fera 30 degrés aujourd'hui, plein midi. Sinon, très bon vendredi, merci d'être avec nous et soyez hyper prudents sur les routes, chaussées glissantes.
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0: aujourd'hui, c'est pour vous mettre dans l'ambiance de ce vendredi qui accueille quelques périodes ensoleillées en ce moment sur la capitale. Trinix, le duo de DJ français sur la reprise de Madane. Ben voilà, pour vous accompagner aussi sur les routes, soyez hyper prudents. 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
0: et Prenons la direction du standard, ma poule. Hélène avec Body and Soul, bien sûr, quand la mode locale sublime toutes les mamans cette année, à l'occasion bien sûr de la fête des mères. Qui joue avec nous là aujourd'hui, Hélène?
2: Accueillons Ganesen de Rosil.
0: Bonjour Ganesen.
3: Bonjour Loana.
0: Qui va nier?
3: Bien, merci Loana, ça va vous?
0: Bien, très très bien, Ganesen, merci de prendre le temps de jouer avec nous ce matin. Ganesen, dis-nous avec Sénat de PSG. Avec ça, non, pour qui vous pouvez jouer là aujourd'hui, Ganesen?
3: Pour belle maman.
0: Maman. Enzo Lisa nous fait ou hein?
3: Bien sûr.
0: Et belle maman s'appelle comment?
3: Citla.
0: Citla, d'accord. Elle aussi du côté de Rosil?
3: Oui.
0: Très bien, bah écoutez, est-ce qu'il Citla peut écouter nous en ce moment?
3: Beaucoup bien.
0: Alors, moi, j'espère qu'il va pas écouter. Comme ça, on va dire au cas, vous faites une jolie surprise. Pas tu pour mal, ça, Ganesen? Oui. Ganesen, allez. Attends, chumbo. Non, pas Tchéline, non. Laisse-nous répondre à sa question, là, d'abord, ok?
3: Allez,
0: Body and Soul compte combien de magasins à travers l'île? 10 ou 20?
3: 20.
0: Oh, yeah. Bravo. Oui. 20 magasins à travers l'île. Bravo, bravo Ganesen. Et Citla ou belle-mère capable profite justement une carte cadeau de 1000 roupies dans l'un des 20 magasins Body and Soul à travers l'île. Vin récupère ce voucher d'abord. Elle est là où on fait Elissa, ok?
3: Merci, Loana.
0: Génial, nous embrassons bien fort. Et puis, souhaite Citla une bonne fête des mères à la petite famille également. Ganesen, bonne journée.
3: Merci,
0: allez, à vous. Merci beaucoup du côté de Rosil, branché Radio One. Et ben oui, Ganesen a joué pour sa belle maman, Citla, 1000 roupies pour la belle-mère. Ah là là, c'est ma gâtésane, là, n'est plus trouvé ça, vous êtes, hein. Attention, Lydia. Et rendez-vous dès la semaine prochaine avec Body and Soul, sans faute. Et nous allons aussi gâter et papa ce mois-ci. Ah ben oui, on en reparle dès lundi matin avec notre partenaire Body and Soul.
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0: Cette nouvelle matinée de compétition, un coup de question de culture générale, 60 secondes chrono. Ce jackpot à hauteur de 10 000 roupies. Vous êtes nombreux, nombreuses avec nous à suivre ce rendez-vous incontournable maintenant. Bientôt 13 ans que nous vous offrons chaque matin 60 secondes chrono. Avant d'accueillir nos challengers qui sont déjà calés, fallait trouver cette chanteuse là aujourd'hui. Yes, Together Again, chanteuse, artiste, icône, sœur cadette de Michael Jackson, Benjamin même du clan Jackson. Que de bonnes réponses, finalement, oui, fallait trouver Janet Jackson là aujourd'hui, déjà dans l'actualité en ce moment, hein, depuis la sortie du film, le biopic Michael. Et je rappelle que Janet Jackson ne fait pas partie du film, bien qu'elle soit l'une des artistes les plus célèbres de la famille même. Et aux côtés de Michael, son personnage n'est ni incarné à l'écran, ni mentionné, et n'apparaît même pas sur les photos de la famille et du clan Jackson par rapport au film, hein, je dis bien. Janet n'est pas la seule absente, à ce qu'il paraît, ses frères et sœurs sœurs, soit Randy et Rabbi Jackson également. Bah, Randy, on est dehors, donc ils sont absents du long métrage parce que voilà, ils ont vivement critiqué la production et la création même du film. En tout cas, il y a beaucoup, mais beaucoup, beaucoup de tensions familiales hein, autour du film Michael. Mais bon, dans les bonnes nouvelles, Janet Jackson, vous savez quoi? Elle fêtera ses 60 ans demain. 60 ans pour Janet Jackson, c'est incroyable. D'où ce clin d'œil là ce matin. Et bravo à vous tous pour avoir trouvé Janet Jackson. Rajiv, merci beaucoup. Il est temps d'accueillir nos challengers. Nous sommes du côté de Terre Rouge. Nous avons Marie-Paul. Marie-Paul, bonjour.
1: Bonjour Loulou, ça va?
0: Très bien, bienvenue sur Radio One. Comment ça va?
1: Ça va, le temps est... Enfin là, on a un petit soleil, donc je pense que ça va aller.
0: Oui, bien sûr que ça va aller. Je disais, un vendredi pluvieux annonce un week-end heureux, Marie-Paul.
1: D'accord.
0: Génial, ben voilà, tout simplement. Vous faites face à Shahil, du côté de Dagotière. Shahil, bonjour.
8: Bonjour Loana, bonjour Marie-Paul.
0: Shahil, bonjour... Marie-Paul?
1: Oui.
0: Oui, Shahil vous dit bonjour.
1: Ah, j'ai pas entendu. Il faut que tu parles fort pour les réponses.
0: Alain, problème. Allez, on va reprendre. Bonjour, Shahil.
8: Bonjour, Shahil. Bonjour, Marie-Paul.
0: Ben voilà. Comment ça va, Shahil, de votre côté?
8: Très bien, et vous?
0: Bien. Les amis, merci d'être de retour pour une belle revanche de 60 secondes chrono ce matin. Marie-Paul et Shahil, alors chacun 30 secondes pour répondre à nos 5 questions culture générale. Oui, faudra hurler vos réponses. Le panel me fait signe que des deux côtés. Hein. Marie-Paul aussi pour vous, ok?
1: D'accord.
0: Okay. Shahil également. Donc, vous dites pas si vous bloquez sur une question. C'est comme ça, on va pas perdre du temps parce que 30 secondes, ça défile quand même hyper vite. Une proposition aussi, vous la laissez sortir, on ne sait jamais. C'est peut-être la bonne réponse. Mais prenez plaisir à jouer avec nous. Shahil et Marie-Paul, je vous souhaite bonne chance.
8: Merci.
1: Merci, Loulou.
0: Shahil, à tout de suite. On va démarrer avec Marie-Paul, d'accord?
8: C'est bien.
0: Allez, génial. Marie-Paul, vous êtes prête? C'est parti. Dites-nous, Dwayne Johnson, au temps de sa carrière de catcheur, était connu sous quel nom de ring?
1: Je parle.
0: Du latin natrium, quel élément chimique porte le symbole Na?
1: Magnésium.
0: Non. De quel archipel Mahé est-elle l'île principale?
1: Seychelles.
0: Comment?
1: Seychelles.
0: Oui. Dans la gueule de quel animal se jette-t-on quand on court en danger?
1: Loup.
0: Oui. Combien de paires de côtes possède-t-on?
1: Des paires de côtes, oui. 4? Non,
0: c'est 8? Non! Du 8. Latin natrium, quel élément chimique porte le symbole Na?
1: Je sais pas, je passe.
0: C'est le sodium.
1: Ah, oui.
0: Eh ben oui. Combien de paires de côtes possède-t-on?
1: J'ai aucune idée.
0: 12.
1: Thank you.
0: Ça nous fait 24 au total. Oui, voilà, caressez, mais caressez vos côtes s'il le faut. Et Dwayne Johnson, au temps de sa carrière de catcheur, bah écoutez, vous savez quoi, on le connaît aussi avec ce surnom, ce nickname, c'est The Rock.
1: Ah, ok.
0: Bah oui, il l'a gardé. Vous avez 2 points ce matin. Vous restez avec nous, Marie-Paul.
1: Yes, yes.
0: Shahil. Yes. À votre tour, Shahil. 3 points et vous passerez en finale, d'accord?
8: Ok.
0: Pareil.
8: Pareil.
0: Le chrono à la fin de la première question. Shahil, n'oubliez pas de parler un peu plus fort. Hurlez vos réponses.
8: Okay.
0: Shahil, dites-nous quel personnage créé par Walt Disney en 1928 s'était d'abord appelé Mortimer?
8: Mickey Mouse.
0: Bien sûr. À quel pays appartient l'île de Zanzibar?
8: Tanzanie.
0: Oui. Quel os dans la cuisse est le plus long et le plus solide du corps humain?
8: Fémur.
0: Oui, oui, ça même. À quel chanteur américain doit-on les tubes Purple Rainy Kiss?
8: Passe.
0: Quel est le symbole chimique du cuivre?
8: Cuivre, c'est U.
0: Oui, le chanteur Purple Rain. Purple Rain, Purple Rain. Et là, il va pleuvoir. Comment?
8: Springsteen? Non.
0: Bruce Springsteen? Non. Oui. Non, non, pas du tout. C'est pas le boss. Même si ça aurait pu, hein, aussi. Mais c'est pas lui. Purple Rain des Kiss, c'est Prince.
8: Oh, Prince. Okay.
0: Ouais, voilà. Mais vous nous faites 4 points ce matin. Marie-Paul.
1: C'est pas grave, je souhaite bonne chance à Shahil et je souhaite qu'il remporte la cagnotte et je reviendrai dans quelques jours.
0: Génial, on compte sur vous, on se retrouve certainement la semaine prochaine, Marie-Paul.
1: Bon week-end.
0: Bon week-end à vous également, je vous embrasse. Bye. Bisous.
1: Merci, moi aussi, bisous, bye.
0: Ciao, bye bye. Shahil?
8: Oui.
0: Ah bah génial, bravo pour la grande finale ce matin. Shahil, les 3 thèmes. On va démarrer avec culture générale, voilà, on ne déroge pas à la règle. Et à vous de choisir entre géographie et les drapeaux. Shahil, pourra-t-il faire péter l'oseille? Il a toutes ses chances là ce matin, oui. En 60 secondes de chrono pour les 10 000 roupies, on y croit. Il est 7h50 et on se retrouve dans quelques instants pour la grande finale avec notre partenaire Super U. A tout de suite.
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5: 7h55, la grande finale ce matin. Nous sommes du côté de Dagotière avec Shahil. Ça va Shahil ?
6: Ça va toujours.
5: On est bien, on est tranquille, on est au taquet et on va faire péter l'oseille, c'est ça ?
6: J'espère.
5: Vous espérez, voici Buenamo. Cucaracha dans la mêle, hein ? Et on a hâte de secouer ce qu'il faut là aujourd'hui pour vous, Shahil. D'abord, on reste concentré et on revient sur les thèmes du jour. Donc nous allons démarrer avec culture générale. Et quel est votre choix entre géographie et les drapeaux, Shahil, ce matin ?
6: Géographie.
5: Validé. Un sans faute sur culture G pour accéder à géographie. Shahil, vous jouez seul ou accompagné ?
6: Seul.
5: Seul. Comme les plus grands gagnants, d'ailleurs, de 60 secondes chrono. Shahil, ce matin, vous êtes en voiture ?
6: Oui.
5: Rassurez-nous que vous vous êtes garé, s'il vous plaît, Shahil.
6: Bien sûr.
5: Très bien, génial. Shahil, 10 questions, 10 bonnes réponses et les 10 000 roupies pour ce super jackpot à décrocher ce matin. Et le plaisir de vous annoncer également, Shahil, que vous remportez d'ores et déjà 500 roupies, le voucher shopping chez notre partenaire Super U.
6: Ok, merci.
5: Concentration, Shahil, culture générale.
6: Oui.
5: Le chrono à la fin de la première question. Shahil, musique, nous sommes en juin 1967. Dites-moi quel groupe nous a laissé ce message intemporel, All You Need Is Love.
6: Beatles.
5: Oui, ça même. Comment s'appelle la science qui étudie les mammifères ?
6: Les mammifères, biologie ?
5: Non, quelle est la seule valeur à la roulette ? Casino, bien sûr, a porté la couleur verte.
6: Zéro.
5: Oui, quelle est la capitale du Pérou ?
6: Lima.
5: Oui, chez quel reptile se trouve le capuchon, soit la partie du cou qui s'élargit en position de combat ?
6: Capuchon,
5: non, reptile. Quand ils sont attaqués, en fait, ils gonflaient, voilà, et là, le cou qui gonfle, ce qu'on appelle le capuchon. Et non, vous voyez toujours pas ?
6: Un poisson, non, c'est pas.
5: Non.
6: Non.
5: C'est le cobra.
6: Ah, ok.
5: Ouais, voilà. Donc, la partie de son cou qui s'élargit, on appelle ça le capuchon.
6: Ok.
5: Qui c'est qui a trouvé l'idée d'appeler ça comme ça ? Mais voilà, c'est le cobra qu'il fallait trouver ce matin. La science qui étudie les mammifères, c'est mammalogie, précisément.
6: Ah, ok.
5: Mammalogie, voilà. Bon, Shahil, ce n'est pas grave, cher ami. Oh. Je replace le cucaracha de l'autre côté. Et ce ne sera pas pour aujourd'hui qu'on va secouer tout ce qu'il faut. Hein. En attendant, Shahil, bravo, vous étiez en finale ce matin.
6: Oh, yeah. Je peux y ajouter quelque chose ?
5: Redites-moi.
6: Je peux y ajouter quelque chose ?
5: Bien sûr, avec plaisir.
6: Ça fait presque 13 ans que le jeu existe. Et oui, ce serait bien d'organiser un spécial avec tous les gagnants qui ont remporté la cagnotte.
5: Alors, il y a 3 ans de cela, nous avions fait un champion des champions, je ne sais pas si vous vous rappelez, et Shahil, oui, je veux bien moi, écoutez, le panel vous écoute, ben là, mettre le pouce en l'air, c'est déjà une bonne chose, et pourquoi pas, j'en profite pour demander, les anciens champions, faites-vous savoir, parce qu'ils nous connaissent, qu'il y en a beaucoup qui ne sont sans numéro de téléphone, par exemple, et c'est ce qu'on a eu hein, en 2023, on n'a pas eu l'occasion de prendre tout le monde, donc pourquoi pas, faites-le nous savoir, et envoyez-nous un petit message via le WhatsApp de Radio 1, et avec plaisir, on peut essayer de caler tout ça.
6: Ok.
5: Parce que vous êtes un ancien champion, vous aussi, Shahil.
6: Oui, c'est
5: vrai. Ben oui, donc on espère vous retrouver également.
6: Oui, j'espère.
5: Génial. En attendant, Shahil, je vous souhaite une bonne journée et bon shopping chez Super U. 500 roupies ce matin encore pour vous, je le rappelle.
6: Merci, bonne journée.
5: Merci, Shahil. On se dit à bientôt, d'accord ?
6: Oui, à très bientôt.
5: Allez, génial. Merci beaucoup. Un clin d'œil aussi à Marie-Paul du côté de Terre Rouge pour, lors de son passage, lors du duel. Bah écoutez, on boucle la boucle pour cette semaine. 60 secondes chrono. Nous serons de retour, bien évidemment, lundi pour encore une fois de belles aventures et faire péter l'oseille les 10 000 roupies.
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5: Les news on the way dans quelques petites secondes. Le temps de rappeler que Galaxy vous offrira tout à l'heure le air fryer de 3.5 litres de la marque Quest. 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Donc une dernière case VIP disponible à vous de jouer en répondant à la question de ce vendredi au rayon des Credit Facilities. Pendant combien de mois pouvez-vous profiter de zéro paiement? 6 mois ou alors 12 mois. Hélène vous attend via le WhatsApp de Ready One, 58 53 77 20 21. Vous nous balancez votre bonne réponse, 58 53 77 21. Bonne chance.
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0: C'est parti pour cette nouvelle édition Info Chasia Topsy. Pour démarrer, Discord au sommet du gouvernement régional Rodriguez.
1: Jenson Rusty et François Grandcourt au cœur d'un conflit ouvert. Ils se renvoient la responsabilité d'une crise autour de la Rodriguez Public Utilities Corporation. Vieillissement de la population et dépendance aux aides sociales. Rodriguez face à de graves défis. Choc Soubron insiste sur la nécessité de respecter les bénéficiaires et de contrôler les prestations. Des touristes malmenés à Grand Bassin pour avoir consommé de la charcuterie. Deux Mauriciens interpellés. Les autorités appelées à mieux informer les visiteurs sur le respect des lieux sacrés. Quête de vérité après le décès de Désiré Joson dans un accident de la route le 1er mai. Ses proches appellent toute personne présente ou disposant d'informations à se manifester. La Somalie face à une famine catastrophique, sécheresse, hausse des prix et baisse de l'aide étrangère mettent des centaines de milliers d'enfants en danger. De nouvelles tensions secouent le gouvernement régional de Rodrigues après des propos tenus mardi dernier à l'Assemblée régionale par Jenson Rusty. Ce dernier aurait invité Nicholson Lisette à déposer une motion contre Claude Wonso, président de la Rodrigues Public Utilities Corporation. Une sortie qui aurait provoqué des remous au sein de l'Alliance Libération. Réagissant sur la page Facebook de Cause Road, François Grandcourt a appelé Jenson Rusty à assumer ses responsabilités.
2: Nous allons aussi bien prendre son responsabilité de cet indice. Ni grave ce qu'il fait, parce que normalement, en étant indice ici, en étant un élu et un membre de l'Alliance, on va s'y poser d'un probablement inévite d'opposition, après ce qu'on comprend, pour venir avec une motion et vous dire où se pose une motion. Donc, il n'est pas correct. Je trouve ça, c'est un manque de respect vis-à-vis de l'Alliance, c'est un manque de respect vis-à-vis de nos collègues à la Bonso, et c'est un manque de respect vis-à-vis de ma demandante. Donc, tout ça, on a fait là, c'est capable de discuter dans l'autre instance.
1: En réponse, Jenson Rusty a affirmé sur la plateforme Toradio que le commissaire de tourisme Alain Wonso aurait menacé de démissionner si son frère Claude Wonso était révoqué de la Rodriguez Public Utilities Corporation. Voici un extrait de son intervention.
3: François Grandcourt, il explique moi la vérité, mon petit Jérôme. Qui si nous tient M. Wonso, gouvernement pour casser, à quoi le frère de M. Wonso, Alain Wonso, pour quitter le gouvernement, et même Wonso peut dire qu'il prend assise au PR ou bien pour voter contre le gouvernement. À ça arrive contre moi. Qu'est-ce que vous avez causé? Vous dire comme ça, moi prends mon chef commissaire adjoint pour ses responsabilités. Quelle responsabilité pour prendre? Nous tous besoin prendre nos responsabilités. Qui sa manière de faire là, ça a réglé les bonnes affaires en public. Le breach de collective responsibility. Moi demande lui-même prendre ses responsabilités. Et dans le conseil exécutif, c'est là-bas qu'il besoin cause ça. Et dans le téléphone, et dans le bureau. Donc, je déplore sa latitude de François Grandcourt, qui fait une vie l'autre en live, pour venir dire moi, prends mon responsabilité.
1: Contacté, Alain Wonso a démenti la rumeur d'une menace de démission du gouvernement régional. Il ajoute avoir un contrat moral envers la population et affirme qu'il restera en poste jusqu'à la fin de son mandat. On reste à Rodrigues avec environ 40% des bénéficiaires de la National Empowerment Foundation qui se trouve dans l'île. Auprès de 16% de la population reçoit une aide. Il est donc du devoir de l'État d'accompagner ses citoyens, estime Choc Soubron. Le ministre de la Sécurité sociale souligne que le soutien de la NEF est primordial afin d'éviter des problèmes sociaux, mais aussi pour empêcher que des Rodriguais quittent leur île pour venir vivre à Maurice, parfois dans des conditions difficiles. Choc Soubron est au micro chez Victor.
4: À plus de 40% bénéficiaires de l'Empowerment Foundation trouvent dans Rodrigues. Et bien, je dirais que dans Rodrigues, 16% de la population couverte par National Empowerment Foundation. Et si nous participons à ça, nous trouvons une migration importante dans Maurice. Et nous connaissons que beaucoup de nos camarades rodriguais qui ont vécu ici vivent dans une condition très précaire, avec un travail précaire. Et ça entraîne toute qualité les autres problèmes sociaux que tout le monde connaît. Alors, nous pouvons mettre ce problème-là parce que toute la question de la seuil de la pauvreté, mais nous pouvons aussi étudier particularité société Rodriguez, qui est une société semi-paysan, et l'expérience Rodriguez, qui manière en fait la nef in un succès.
1: Justement, le vieillissement de la population rodriguaise se confirme au fil des années. Les dernières statistiques publiées par le ministère de la Sécurité sociale montrent qu'une part importante des habitants de l'île dépend aujourd'hui des différentes prestations sociales de l'État. Le point avec Ashley Victor.
5: Des données qui mettent en lumière la vulnérabilité économique de nombreux foyers rodriguais. Selon les chiffres officiels, Rodrigue compte actuellement 6114 bénéficiaires de la pension de retraite de base. Parmi eux, 150 personnes sont âgées entre 90 et 99 ans, alors que 9 Rodriguais ont déjà dépassé les 100 ans. Le document fait également état de 1851 bénéficiaires d'une pension d'invalidité de base dans l'île. À cela s'ajoutent 882 bénéficiaires du CARES Allowance destiné aux proches qui prennent en charge des personnes dépendantes. Le problème, c'est que le board médical qui doit valider la condition des bénéficiaires n'a pas siégé à Rodrigue depuis un an. Le ministre Ashok Soubron a insisté qu'il demanderait des comptes aux fonctionnaires impliqués. Il s'agit, selon lui, d'un manque de respect envers les Rodriguais.
1: Un incident survenu hier au Gangatala suscite de vives réactions sur les réseaux sociaux. Un groupe de touristes aurait consommé des produits à base de viande sur le parking. Un geste jugé irrespectueux par un groupe de jeunes dévots présents sur le site. La tension serait rapidement montée et selon nos informations, deux Mauriciens ont été interpellés dans la soirée. Le refus supposé des visiteurs de se conformer aux consignes aurait contribué à l'escalade. Pour Navin Anouk, porte-parole de la Voice of Hindu, le respect des lieux de culte doit rester une priorité. Il rappelle que plusieurs appels ont déjà été adressés aux autorités, notamment au ministère du Tourisme, afin de mieux informer les visiteurs sur des règles à observer. Navin Anouk est au micro d'Ashley Victor.
6: Nous finissons craindre les tout ban l'hôtel, également ban tour opérateur, informe the ban guide, également the ban chauffeur, dire ban touriste qui pas consomme non-veg à Grand Bassin. Je déplore qui finit arriver aujourd'hui, mais ça ban jeune qui est à Grand Bassin là, je vais faire la prière quand je trouve ban touriste qui consomme ban manger non-veg, je finis approcher avec eux, je dis eux, ici c'est un lieu de culte. Mais je ne connais pas si c'est ban travailler, si c'est ban discussion, mais il y a une enquête en cours. Alors, nous ferons faire un appel avec le ministère du Tourisme et tout ban l'hôtel, je ban guide et que je ban chauffeur, pas capable de consommer non-veg de ban lieu de culte, peu importe qui communauté, ce lieu de culte, bien à respect.
1: Et un homme âgé de 26 ans a été arrêté hier par la Financial Crimes Commission. Lors de cette opération, les enquêteurs ont procédé à la saisie d'une BMW, d'une motocyclette ainsi que d'une somme d'argent soupçonnée provenir d'activités illicites. Après avoir été interrogé par les enquêteurs de la FCC, le suspect a été placé en cellule policière hier soir. Il comparaîtra en cour de Port-Louis ce matin. Aussi dans l'actualité, la famille de Désiré Joson, décédée à la suite d'un accident de la route survenu le 1er mai dernier au rond-point de Plaine-Magnan, lance un appel à témoins afin de faire toute la lumière sur les circonstances du drame. Ses proches recherchent toute personne ayant été présente sur les lieux au moment de l'accident ou disposant d'informations, d'images ou de témoignages pouvant aider à mieux comprendre ce qui s'est passé. La famille affirme que chaque détail peut être important. Sa fille aînée, Dorella Joson, témoigne au micro d'Addison Sinapen.
7: Mon papa a fait un accident tragique le 1er mai, le rond-point Plaine-Magnan, quand il a perdu sur la vie. C'est le renseignement qu'il nous a gagné jusqu'à présent, c'est qu'il chauffait un van qui tape avec lui en tout et qui robot pas tu peux mort, c'est ça jour-là. À part ça, tout encore flou. On fait un appel à témoins aux réseaux sociaux il y a 2 semaines, et celle du monde vient vers moi, mais il n'y a pas les témoignages. Vous pouvez demander à du monde qui est sur place et qui trouve l'accident là, aide-moi s'il vous plaît, pour qu'il nous rende justice à mon papa. Aujourd'hui, ça finit arriver pour mon papa, demain ça va arriver n'importe qui famille. Et aussi, si il y a une association ou homme de loi qui peut tendre moi, me demande s'il vous plaît, aide-moi.
1: Pour rappel, il a été percuté par un autobus alors que les feux de signalisation dans l'intersection étaient hors service.
0: Radio One, il est 8h10, nous prendrons la direction de la Somalie après la courte pause pub, à tout de suite.
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0: La suite de ce journal, la Chazia Topsy, 500 000 d'enfants menacés par la famine.
1: La Somalie fait face à une crise humanitaire alarmante selon le Programme alimentaire mondial. La guerre au Moyen-Orient et le blocus du détroit d'Ormuz ont perturbé les chaînes d'approvisionnement, entraînant une hausse des prix. Le carburant a doublé, les denrées alimentaires ont augmenté de 50%. Ajouté à cela, la sécheresse estivale a détruit les cultures et provoqué la mort des chameaux, principale source de subsistance des populations locales. La situation est aussi aggravée par la réduction de 80% de l'aide humanitaire américaine en 4 ans, rendant la survie des Somaliens encore plus précaire. Et puis le Hezbollah a revendiqué l'utilisation d'un drone pour cibler des soldats israéliens dans le nord d'Israël, près de la frontière libanaise. Plusieurs civils auraient été blessés lors de cette attaque, marquant une nouvelle escalade des tensions dans la région. Malgré ce contexte, des négociateurs israéliens et libanais se sont retrouvés à Washington pour discuter du cessez-le-feu en vigueur depuis le 17 avril, dont la prolongation arrive à expiration. Un responsable américain a qualifié la première journée de discussion de productive et positive. Elle se poursuit aujourd'hui. Voilà ce qui met un point final à cette édition de la matinale. Merci de l'avoir suivi. Retrouvez Louana pour la dernière heure du Wake Up Show.
0: Merci Chazia Topsy. Vous serez de retour tout à l'heure à 8h30 pour l'infotitre.
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1: Ready One, il est 8h13. Après avoir occupé le poste de maire de Beaubassin-Rosil pendant un an, Gabriella Batour s'apprête aujourd'hui à entamer le dernier jour de ce mandat. Et ce matin, elle répond à vos questions. Alison Sinapen, bonjour.
2: Bonjour Loana, bonjour à tous. Bonjour Gabriella Batour.
3: Bonjour Alison, bonjour Loana et tous les auditeurs de Radio One.
2: Aujourd'hui, c'est au dernier jour en tant que maire de la ville de Beaubassin-Rosil. Comment est-ce que vous sentiez-vous un an après qu'on prend sa poste-là?
3: Alors, moi, je veux dire que certainement, 15 mai de l'année dernière, c'était avec beaucoup de joie qui me dit précisément en tant que maire. Un an plus tard, ben, Mopé vraiment retient moi officiellement aujourd'hui en tant que maire pour me passer la main à quelqu'un d'autre au niveau de la mairie de Beaubassin-Rosil. Donc, ainsi dire, une année passée, c'est une année de beaucoup de travail, une année vraiment de dévouement pour la ville et vraiment répondre présent pour les citadins de Beaubassin-Rosil avec les moyens qui m'ont capable de venir pendant un an.
2: Justement, au fin prêtement, nous tient cause beaucoup de projets qui outina. Est-ce qu'il au fin récit accompli à ce même projet qui vous peut espérer pour la ville là?
3: Pas totalement. Certainement que en un an, c'est vraiment nous recommence à zéro. Parce qu'il y a un nouveau conseil, il prend quand même après un bon bout de l'état, après 10 ans. Et Tina a quand même beaucoup de choses à remettre en place. Et certainement, la première année, elle est tout le temps l'année la plus compliquée pour mettre une stratégie et surtout une méthode de travail en place. Et je me disais dire que c'est un projet, une récit abouti. Mais il y a beaucoup d'autres qui paient à l'en phase d'aboutissement justement dans les mois à venir.
2: La fin au mandat, il finit surtout être rythmé par ban changement qui finit là au niveau de vos partis politiques, le MMM, mais aussi aux allégeances à Paul Béranger, ce nouveau mouvement. Qui ou lecture de sa ban événement-là?
3: Le changement, il vient brusquement et ça il fait qu'aujourd'hui, ben, l'allégeance à Paul Béranger, il fait qu'il est là une révocation et surtout une remise en question même du poste de conseillère. Donc, ça fait quand même sur le plan politique un renouvellement et surtout, moi peux dire, un nouveau parcours qui peut bien être poursuivi. Côté là, tout est en devenir. Donc, certainement, on gagne l'expérience d'être maire de la ville, c'est l'expérience qui m'est capable d'acquérir. Et au sein du MMM aussi, c'est l'expérience politique de faire une transition. Et surtout, ça a été quand même un changement qui inaide moi, découvert l'arène politique d'une autre manière avec tout ce ban changement qui est capable d'arriver à n'importe quel moment. Et le changement, ben, chez Audi. Un changement drastique de position dans mon cas.
2: Gabriella Batour, merci beaucoup.
3: Merci.
1: Merci mesdames et très bonne journée. L'info revient tout à l'heure, 8h30. Le rappel des titres avec Chazia Topsy.
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1: Et il est 8h17 pour la météo là aujourd'hui en ce vendredi. Bon, allez, vous l'avez constaté, ce sera un temps nuageux et pluvieux, oui, frisqué. Il pleut encore une fois, bac avec les petites gouttes là sur la capitale. Ce sera un peu la couleur du temps même là aujourd'hui. Peut-être que les pluies vont s'atténuer relativement dans l'après-midi selon Météo Maurice. Mais il faudra faire hyper, hyper gaffe sur les routes, surtout avec des poches de brouillard vers les hauteurs. Et côté vent frisqué, il nous vient de l'est-sud-est à une vitesse de 20 km/h et quelques pointes de 50 km/h. La mer reste forte de la dérécif. Toujours ces houles venant du sud-ouest de 3 mètres et les sorties en haute mer, de même que dans les lagons de l'ouest et du sud, sont déconseillées. Marée haute, midi 10 tout à l'heure, marée basse à 18h05 ce soir. Et ce coucher du soleil, eh ben oui, pas vraiment la présence de Monsieur Soleil, mais attendu quand même aux alentours de 17h41. D'ici là, vigilance et prudence. Et surtout, bon vendredi avec Ready One.
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1: 8h18. Alors là, c'est pas évident sur les routes là aujourd'hui. Il pleut, c'est nuageux, c'est glissant également d'une manière générale. Donc vers les chaussées là aujourd'hui. Et le sergent Yuma Shrago est avec nous au téléphone. Bonjour sergent.
7: Oui, bonjour Louana, bonjour à tous et à tous. Et bien effectivement, la circulation en ligne HPP HFB ce matin, tu as trouvé un véhicule venant du sud, côté condition climatique n'est pas trop favorable pour la conduite, côté la pluie. Depuis ce matin, peut tomber et peut continuer de tomber et la route est très, très glissante. Alors, ça fait ralentir davantage un véhicule. Et normalement, il y a même plus de ralentissement et 26 bouchons, surtout aux abords, ben, rond-point. Et la même première véhicule, il y a un ralentissement, alors, l'autoroute M1 en direction de la capitale, surtout aux abords, il y a une porte, Nouvelle-France, en passant par l'ABJ, surtout vous tenez jusqu'à ce traverse rond-point quand vous croyez. C'est l'échangé à Phoenix, jusqu'à ce traverse Trianon. Et ensuite, les parages, serait un petit ralentissement en deux sens de ville. Sinon, pour ceux qui prennent la route en sens inverse, un petit ralentissement de la capitale jusqu'à ce traverse Paille. Et pour ceux qui sont dans une autre route M2, par contre, la circulation est ralentie à partir de Bois-Marchand. Le fait à mesure, je vais prendre sa capitale, surtout ça vaut 20 ronds-points, la même temps d'attente. Et par contre, pour ceux qui prennent la route en sens inverse, un petit ralentissement de la capitale jusqu'à ce traverse Rochebois, que tu as passé. Déjà, la circulation est facile. Concernant l'autre route M3, pas de problème, la circulation est facile dans les sens en direction de. Du nord, dans le centre, en direction du nord, mais par contre, en sens inverse, une amène ralentissement à partir à Côte d'Or jusqu'à Trianon, une amène ralentissement étant d'arrêt aux abords d'un rond-point. Et sinon, concernant l'ancienne route dans les descentes à partir à Montier Est jusqu'à Bainvillers, une amène ralentissement étant d'arrêt. Et sinon, on a beaucoup d'équipes qui empruntent le pont pour retrouver au Mogarod, que ce soit vers Bainvillers et Montier-en-Line, je vais rouler lentement, mais continuellement. Voilà ce qu'on sait dans la circulation. On va retrouver un peu plus tard pour d'autres nouvelles. C'est tout. Restez branchés sur les radios pour d'autres nouvelles concernant la circulation.
1: Merci beaucoup, sergent Yumesh Ragou. Bonne route et soyez prudents également, on le rappelle. Donc, c'est bouchonné, c'est vendredi, gros flot de véhicules vers les axes principaux. Vigilance et prudence, chaussée glissante.
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1: Ah ben oui, écoutez, on vous met dans le groove là ce matin. Happy Super Duper Friday à vous tous. Vous jouez pour le pack cadeau Nescafé Make Your World. Je vous rappelle la question du jour. Alors là, dites-moi comment appelle-t-on le fruit? Oui, ce fruit-là, parce que le caféier produit un fruit. Est-ce la cerise du café ou alors la framboise du café? 58, 53, 77, 21. Bonne chance!

0: voilà de quoi envoyer une bonne dose d'énergie façon mondiane à l'instant, extrait du film Baggy, le deuxième volet. Bon, allez, le bonheur de poursuivre la matinée avec vous. Et justement, dans la prochaine demi, vous êtes New Buena Way, New Buena Galaxy, Ticketbox.mu. Bah justement, pour ce cadeau, ce dépackage all inclusive au Presqu'île Island Resort, c'est votre cadeau, hein, Ticketbox.mu tout à l'heure. À vous de répondre, dernière chance. Cette question-là aujourd'hui, ce dépackage all inclusive, c'est pour une personne ou alors c'est pour un couple? À vous de jouer, dernière chance pour la bonne réponse à balancer. 58 53 77 21, on se dit à tout de suite.
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1: 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Le rappel des titres avec vous, Shazia Topsy, Johnson Rousty et François Grandcourt s'affrontent au sein de l'Alliance Libération.
2: La polémique porte sur la Rodrigues Public Utilities Corporation et une supposée motion contre son président Claude Bongso. On a fait le point à 8h. Altercation entre dévots et touristes pour avoir consommé de la viande à grand bassin. Avinenou appelle les autorités à renforcer le respect des lieux. La famille de Désiré Joson recherche des témoins suite à son accident mortel du 1er mai. Chaque détail est précieux pour éclairer les circonstances de l'accident. Le Hezbollah attaque des soldats israéliens avec un drone alors que les négociations de cessez-le-feu reprennent à Washington.
1: Merci Shazia Topsy. On vous retrouve sous la casquette de l'économie après 8h40 tout à l'heure. Et nous, on poursuit avec les températures.
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4: En ce vendredi frisqué, même vers le centre de l'île, et surtout que c'est un vendredi, alors là, mais que du gris, mais partout. Aujourd'hui, généralisé, nuages, pluie, même si les pluies vont s'atténuer, donc relativement dans l'après-midi, mais d'ici là, bah écoutez, il faudra sentir bien couvert quand même. Donc la maximale, 23-25 degrés vers Carpip et les alentours, frisqué, 27 à 29 degrés vers les régions côtières, il fera un petit 30 quand même sur la capitale, jusqu'à tout à l'heure, plein midi. Le soleil sera là, j'en doute fort, hein, mais faudra composer en tout cas avec ce vendredi tout gris. Allez, c'est pas grave, je le répète, un vendredi pluvieux annonce un week-end heureux. Très bonne journée.
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4: Le dernier virage Wake Up Show et nous allons célébrer ce vendredi avec nos différents partenaires Jeux et Cadeaux, Ina Nescafé, Ina Galaxy, Ticketbox.mu et oui, alors merci de rester branchés, Radio One. Et moi je prends ces quelques petites minutes pour vous parler de cet insolite. Oh, alors là, un vol, dans l'air là, vous êtes, attention, dans l'avion même, un vol reliant et Panama, le Panama à l'Argentine. Et là, il y a cette histoire, il y a cet homme et cette femme qui ne semblaient pas se connaître, pas du tout. Hein. Deux étrangers, en fait, ils ont été débarqués de l'avion par la police parce qu'ils auraient eu des relations sexuelles à bord. Eh ben oui, ils ont fait des galipettes. Et là, on s'est dit, bah écoutez, ils sont partis peut-être dans les toilettes et tout. Mais non, pas du tout. Ils ont fait des galipettes sur les sièges qu'ils occupaient tous les deux en première classe. Moi, je dis, ah, c'est donc ça, l'option siège entièrement inclinable quand on est en première classe. Et pourtant, ils ne sont pas en couple, ils ne se connaissent, mais même pas. 59 ans pour madame qui est aide-soignante, 54 ans pour monsieur qui est architecte. Et ils ont été arrêtés après l'atterrissage. Les deux accusés d'exhibitionnisme. Et ce qui est plus drôle dans l'histoire, c'est que, et dire que l'épouse de monsieur l'attendait de pied ferme au Arrival Point. Eh ben oui, à l'aéroport. Moi, je dis que c'est un vol à haute altitude qui se termine en crash conjugal. Faites gaffe, hein.
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4: Et dans le wake-up show, prenons de la hauteur, bien comme il se doit, venir le grand tirage Ticketbox.me avec Presqu'île Island Resort. Hélène, à qui nous souhaitons la bienvenue ce matin?
7: Notre dernière VVIP, c'est Sabrina que nous accueillons de pleine manière.
4: Bonjour Sabrina.
8: Bonjour.

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1: Patricia.
2: Patricia et Sabrina, je vous souhaite bonne chance à vous toutes les deux.
1: Merci beaucoup.
2: Et on vous embrasse, Sabrina. Vous embrasserez aussi votre maman de notre part. Et bonne chance.
1: Merci beaucoup. Allez, finger cross.
2: Yes, cross sec, hein. Pas les slapures en talons.
1: Non.
2: Allez, génial. Bisous doux et bisous fous, oui. Et donc, bravo encore une fois à tous nos VVIP de la semaine avec Ticketbox.mu. Hélène, vous avez cette liste en main, la liste dorée ce matin.
3: Yes, je l'ai, la bonne liste avec Vineille de Castel, ouais. Jean-Noël de Vacois, Christelle de Plaine-Magnon, Delphine de Beach Cap et Sabrina de Plaine-Magnon.
2: Alors, vous, là, les VVIP, vous nous écoutez en ce moment, vous le savez, c'est vendredi, le grand tirage arrive. Donc, gardez bien vos téléphones en main. Nous vous souhaitons bonne chance avec Ticketbox.mu.
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0: la nouveauté locale recommencer. Et c'est surtout avant de recommencer le nouveau week-end qui arrive. Merci en tout cas de faire la transition avec Ready One. On s'intéresse à Galaxy sans plus tarder parce que le grand tirage approche après 8h50. Qui est avec nous ce matin? Et la haine.
1: Dernière VIP accueillons à Ancha. Ancha de 4 voix.
0: Ancha, bonjour.
2: Bonjour, Anna.
0: Bonjour, très bien, Ancha, et vous?
2: Très très bien, merci.
0: Oui, merci d'être avec nous là ce matin. Ancha, une écrivine, longue question. Dites-moi, au rayon des Credit Facilities, pendant combien de mois pouvez-vous profiter de zéro paiement? 6 mois ou 12 mois, Ancha?
2: 12 mois.
0: Yes, I. Oh, yeah. Bravo. Ancha, peut-être pour vous, dans votre cuisine, un air fryer 3,5 litres de la marque Quest.
2: On croise les doigts.
0: Croise sec, vous connaissez au tirage. J'ai un petit moment là, ok?
2: Ok.
0: Allez, bisous doux et bisous fous. Et merci d'avoir joué avec nous, Ancha, ce matin. Hélène, ma poule.

0: On a la liste en main, dites-moi.
1: Elle est bouclée avec Odile de Floréal, José de Ficanflac, Rosanna de Poudredon, Natacha de Beaubassin et Ancha de Quatrebonne.
0: Et on vous souhaite bien sûr bonne chance à vous tous là, oui, les VIP avec notre partenaire Galaxy. Rendez-vous après 8h50.
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0: 8h41, allez, comme annoncé, journée de détente, faniente, bah oui, pour deux, au Presqu'île Island Resort, et ce grâce à notre partenaire Ticketbox.mu. C'est parti pour le grand tirage. Hélène, cette liste, on revient sur nos sélectionnés de la semaine.
1: Vinay de Castel, Jean-Noël de Vacquois, Christelle de Plaine-Magnon, Delphine de Beach Cap et Sabrina de Plaine-Magnon.
0: Alors, oui, ça va sonner chez qui? Ticketbox, quel couple profitera d'une magnifique journée au Presqu'île Island Resort? Ça sonne ou pas? J'entends rien. Dring, dring. Ça sonne pas? On a appuyé sur Enter? Ah ben oui, Hélène n'avait pas appuyé sur Enter.
3: This is the voicemail.
0: Oh my god, on raccroche. Oula la madre de Dios. Bon ben on bascule sur un deuxième tirage, hein. Allez, un deuxième tirage. C'est ballot, hein, pour la personne qui n'a pas répondu. Bien dommage.
4: Allô.
0: Bonjour, c'est Radio One, c'est le Wake Up Show qui nous parle.
4: Vinay. Merci beaucoup.
0: Wouhou, Vinay de Castel. C'est Vinay et Priya, c'est ça?
4: Voilà.
0: Oui, monsieur et madame, une journée all inclusive pour vous deux là au Presqu'île Island Resort. C'est votre cadeau ce matin, Vinay.
4: Merci beaucoup, merci
0: Vinay. Me pas connaissu, fait tant de la Vinay. Le premier numéro, la personne n'a pas répondu, du moins c'est passé directement en voicemail.
4: Ouais. J'ai entendu.
0: Ah, oui.
4: Le téléphone me dit professionné, mais c'est arrivé.
0: Asventi le trivé aujourd'hui, Vinay.
4: Ouais,
0: yes. Le eh ben oui, la totale. Et pensez-nous après. Vinay, on vous embrasse.
4: Merci beaucoup, Luana, et à toute l'équipe.
0: Merci beaucoup. Bisous aussi à Priya, d'accord? Et quand je t'arrive là-bas, un anti service, s'il vous plaît, Vinay, quand vous serez à l'entrée et au Presqu'île Island Resort, faites-nous un petit selfie, d'accord?
4: Allez, good.
0: Génial. On compte sur vous. Des bisous doux et des bisous fous. Merci à notre partenaire Ticketbox.mu. Vinay et Priya vont profiter de cette journée détente au Presqu'île Island Resort du côté de Maïbou. Rendez-vous demain. Non, rendez-vous lundi. Dès lundi pour une nouvelle belle aventure avec Ticketbox.mu.
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0: De change. Chazia est déjà avec nous en studio. D'abord, le petit détour au standard avec notre plus fidèle partenaire, les supermarchés. Oui, merci à vous tous d'avoir joué avec nous. Hélène, on va où là ce matin?
1: Et direction Terre Rouge avec Roukma.
0: Roukma?
7: Bonjour, Luana.
0: Roukma, bonjour. Qui manière?
7: Correct.
0: Bien, correct. L'état là, quoi, tout qui position là, il n'est pas bon même ça.
7: Et toi, sombre.
0: Oui, oui, sombre, sombrero, attention. Roukma, merci d'avoir joué avec nous. Vous êtes notre cinquième sélectionné. Ouais. Oh yeah. Garde bien au téléphone, le tirage peut venir d'un petit moment là, ok?
7: Oui, oui.
0: Allez, moi, c'est tout. Bonne chance, Roukma. Bisous.
7: Merci beaucoup.
0: Ciao, bye bye. Ben voilà. Et Hélène, tout est bouclé, la liste en main ce matin.
1: Avec Rajestri de Quatrebonne, Jeannette de Béthune-Tombeau, Joël d'Albion, Sahida de Notre-Dame et Roukma de Terre Rouge.
0: Et on vous souhaite bonne chance. Téléphone en main, ça arrive dans quelques instants. 3000 roupies chez Oui.
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0: Shazia Topsy, vous nous parlez de Rodrigue confronté à un vieillissement de sa population.
8: Et une forte dépendance aux aides sociales, selon les derniers chiffres officiels du ministère de la Sécurité sociale. Une part importante des habitants reçoit aujourd'hui des prestations telles que la pension de retraite, l'invalidité, l'income support ou le carers allowance. En avril 2026, l'île comptait 6114 bénéficiaires de la pension de retraite de base, dont 150 âgés de 90 à 99 ans et 9 centenaires, ainsi que 1851 bénéficiaires d'une pension d'invalidité et 880 aidants familiaux. Dans le monde, alors que la guerre en Iran entre dans son troisième mois, le Premier ministre indien Narendra Modi exhorte les citoyens à restreindre leur consommation, rappelant les mobilisations collectives des années Covid. L'Inde, dépendante à 90% du pétrole importé et à 50% du gaz, subit une hausse massive de sa facture énergétique. Il recommande donc le télétravail, d'éviter les voyages à l'étranger et de réduire l'achat de l'or et la consommation du carburant. Sans plus tarder, passons à la rubrique Forex avec le condensé de l'activité des devises cette semaine, signé Reshma Piran Rajwani d'Afrasia Bank. Bonjour.
9: Bonjour à tous. Cette semaine, sur le marché des changes, le dollar américain reste soutenu par les tensions au Moyen-Orient et des données d'inflation solides qui renforcent les attentes de nouvelles hausses de taux de la Réserve fédérale américaine. En contrepartie, la monnaie européenne glisse sous la barre de 1,17 hier après-midi, pénalisée par des chiffres décevants de croissance et de production industrielle en zone euro. De même, la livre sterling est descendue sous 1,35 ce jeudi, malgré une croissance britannique meilleure que prévue, en raison des incertitudes politiques au Royaume-Uni. Dans l'hémisphère sud, le dollar australien recule, en dépit des attentes élevées d'une hausse des taux en Australie pour le mois d'août. Le rand sud-africain a également perdu du terrain après des chiffres de production minière plus faibles que prévu. Pour terminer, sur le marché local, on note une hausse du dollar américain, tandis que l'euro reste plus ou moins stable vis-à-vis de la roupie mauricienne. Voilà pour le résumé de cette semaine et sur ce, toute l'équipe d'Afrasia Bank vous souhaite un excellent vendredi.
8: Merci et bonne journée.
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0: Direction le Royaume-Uni ce matin, Shazia.
8: La livre sterling reste solide, affichant 62 roupies 16 à l'achat et 64 roupies 36 à la vente. Le dollar américain s'échange actuellement à 46 roupies 10 à l'achat et 47 roupies 91 à la vente. Le dollar australien se négocie à 33 roupies 30 pour l'achat et 35 roupies 81 pour la vente. L'euro atteint 53 roupies 70 à l'achat et 55 roupies 73 à la vente. Enfin, le rand sud-africain est à 2 roupies 73 pour l'achat et 3 roupies 05 pour la vente.
0: Thank you so much, Shazia Topsy. 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
1: Yes, téléphone en main ce matin, Rajestri de Quatrebonne, Jeannette de Béthune-Tombeau, Joël d'Albion, Sahida de Notre-Dame et Roukma de Terre-Rouge.
0: Allez ma poule, appuie sur Enter. C'est bon, on fait, yes. Ça y est, place au verdict. Qui profitera de 3000 roupies chez Way? Dring, dring. Hein? Mais non, mais non. Ah, allô, bonjour.
10: Bonjour.
0: Radio One, Wake Up Show. Qui s'en a qui avec nous là?
10: Saïda de Notre-Dame.
0: Saïda. Saïda,
10: merci beaucoup Luana.
0: Ah là là Saïda, ou fais-nous gagner un coup de chaud. Oui, parce que in fine arrive troisième sonnerie, ne t'y pas le raccrocher le quatrième là. Raisement Saïda. Oh, ah là là là là là là là là. En tout cas Saïda, bravo. Ou pégaye ou va ou tcha 3000 roupies chez ouais.
10: Merci toute l'équipe.
0: Allez Saïda, avant moi, allez, vous avez crié ouais bien fort au bout nous là.
10: Ouais.
0: Yes. Saïda, nous embrasse bien fort et nous souhaitons un bon shopping Côte-Ouest.
10: Merci, faites un bon week-end.
0: Merci et bonne fête des mères à vous, Saïda, ok?
10: À vous aussi, à toute l'équipe.
0: Merci beaucoup, merci, c'est gentil. Merci. On vous embrasse très très fort et bah oui, Saïda remporte son voucher shopping de 3000 roupies chez Oué. Peut-être, peut-être votre vendredi de chance la semaine prochaine. 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

0: 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La pose de cette liste VIP d'abord, Hélène.
1: Oui, téléphone en main et la main droite en l'air ce matin avec Odile de Floréal, José de Ficonflac, Rosanna de Poudre d'Or, Natacha de Beaubassin et Ancha de Quatrebonne.
0: Allez, très bien. Donc, qui profitera justement qui placera dans sa cuisine le air fryer 3.5 litres de la marque Quest? On appuie sur Enter.
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0: Yes, Radio One, roulement de tambour. Ça sonne ou pas?
3: Allô?
0: Oui, bonjour, elle est en sonné. Bonjour, c'est Radio One, c'est le Wake Up Show. Qui est avec nous ce matin?
3: C'est Rosanna.
0: Rosanna! Bravo!
3: Merci beaucoup.
0: Ma chère Rosanna, tu peux attendre ça l'appel là, comme a dit Rosanna.
3: Oui.
0: Vous comment avez...
3: Téléphone en même.
0: Eh ben oui, donc un air fryer 3.5 litres de la marque Quest. C'est pour vous là aujourd'hui avec nos partenaires Galaxy. L'occasion souhaite tout. Une bonne fête des mères, Rosanna.
3: Merci beaucoup.
0: Non, embrasse.
3: Merci à Radio One, merci Rosanna, merci Hélène.
0: Oui, avec plaisir. Merci surtout à notre partenaire Galaxy. Nous embrasse bien fort, Rosanna.
3: Bisous, bonne journée.
0: Bisous doux et bisous fous. Très bonne journée. Oui, notre partenaire Galaxy, mon fond, ma main, est de retour dès la semaine prochaine pour vous dans votre Wake Up Show.
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0: Poutou.

0: tasse café bien méritée là ce matin dans ce marathon du vendredi. La belle aventure. On entend quelqu'un tousser. C'est qui est à l'antenne là déjà pour Nescafé Hélène?
1: C'est Alan.
0: Ah ben oui, Alan.
2: Oui, bonjour.
0: Bonjour Alan.
1: De réduit,
0: ça va?
2: Moi, je vais tousser là.
0: Ah oui, qui n'arrivait? Qui fait tousser comme ça, Alan?
2: Pépère frais.
0: Aïe, aïe, aïe. Mais Alan, arrête de mettre un petit débordé ou alors sortir torse nu. Il faut mettre une petite affaire.
2: Ah ouais, c'est vrai. Bien souffert.
0: Pourquoi? Vous êtes torse nu là, Alan?
2: Non.
0: Ok, d'accord.
2: Ouais.
0: Allons éviter, moi, je prends un petit bronche et tout, whatever. Bon.
2: C'est vrai, ouais, bien attention.
0: Alan, je crois que bien mis un café bien chaud là ce matin.
2: Pour
0: vous faire plaisir et nous révéler nos questions du jour. Donc, le café y est produit un fruit. Comment s'appelle justement ce petit fruit-là? Est-ce que c'est la cerise du café ou alors la framboise du café?
2: C'est la cerise.
0: Bien sûr. Oh yeah. Bien sûr que c'est la cerise, mon cher Alan. Bravo.
2: Merci, Loana.
0: Qu'est-ce que ça nous fait plaisir de vous offrir le dernier pack cadeau de la semaine avec Nescafé Make Your World. Et une pot 50 grammes pour cuillère, tasse rouge, travel mug, Dairy Nescafé. Tout ça, c'est pour vous ce matin, Alan.
2: Merci beaucoup, Loana.
0: Merci
2: Radio One.
0: À vous surtout. N'embrasse bien fort, Alan. Bonne journée.
2: Moi aussi, bonne journée à vous. Merci, bonne journée à toute l'équipe.
0: C'est très gentil. Ciao, bye bye. Et puis, bon week-end avec Radio One. Et restez bien au chaud. Alan, du côté de Réduit. Ah, ça y est, les amis. Clap de fin pour votre Wake Up Show. 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De retour lundi matin, merci beaucoup à la Woustim, Shazatopsy, elle arrive pour les news. Rajiv, thank you so much à la réalisation ce matin. Hélène, ma poule, douce Hélène.
1: Bonne journée à vous, Loana, et bon week-end.
0: Bon week-end.
1: On se revoit lundi.
0: Yes, sans faute. Et ben oui, moi je vous donne rendez-vous ce soir 20h, 23h pour une belle soirée de votre Black Friday, également notre live TikTok. Et avant de vous envoyer des bisous doux, bonjour Daniela.
3: Bonjour Loana, bonjour à tous. Comment
0: alors,
3: ça va?
0: Oui, très bien.
3: Vous voyez, le soleil commence à faire une belle petite percée.
0: Mais ça, où l'entrée ça, Daniela?
3: Ouais, vous avez tout compris.
0: Voilà. Ben oui. Mais là aujourd'hui, nous parlons de notre squelette. En fait,
3: exactement. Ouais. Aujourd'hui, j'ai le plaisir d'accueillir le docteur Kushan Ramlogan, donc spécialiste de la colonne vertébrale. Nous pose l'eau ben, déformation pédiatrique, nous pose l'eau l'oncologie donc du rachis donc de la colonne. Et puis, si vous êtes une question par rapport donc au mal de dos, posture de vos enfants, la santé de votre colonne, ben, c'est le moment de nous rejoindre.
0: Et les talons ont perché aussi.
3: Oui, pas gâté, pas gâté.
0: Bon allez,
3: c'est mon péché mignon.
0: Je vous embrasse. De gros bisous doux et des bisous fous et surtout très bon week-end.
4: Le week-end, c'est dans quelques heures.

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4: Bien le bonjour et bienvenue, bon vendredi à vous qui passez par ici, juste avant d'y aller pour notre carnet de santé. J'accueille le sergent Youmesh Rago pour l'info-circulation. Sergent, bonjour.
5: Bonjour Daniela, bonjour à tous et à tous. Et bien, ce qui concerne la circulation pour ce matin, le bon axe principal, mais non, oui, pour lui. Heureusement, pas d'accident ni obstruction à signaler, mais quand même, il y en a beaucoup de ralentissements. Et en ce moment, le phénomène de ralentissement pour un véhicule venant du sud, côté vers le même ralentissement à partir de Wooden, en direction de la capitale, en passant par Campoucro, l'échange vers Phoenix, qui concerne également un véhicule sortant de Varcois jusqu'à Trianon. Et Ben réduit ce qui a changé facile, mais un ralentissement au niveau Sorez à Paille. Et si nous pouvons un véhicule qui quitte la capitale en sens inverse, nous avons un ralentissement plus court jusqu'à Paris. Et ensuite, en approchant au point qu'en faut des Highlands, nous avons un ralentissement dans d'arrêt. Et pour un véhicule venant du nord, nous avons un ralentissement à partir des rouges. Et quand tu veux un ralentissement sur les temps d'arrêt, nous avons un ralentissement sur le temps pour cet abord-lui. Et en sens inverse, qui est en pour lui vers les nord, nous avons un ralentissement sur le traverse Roche-Bois. Pour un véhicule qui peut circuler sur le tour M3, nous avons un ralentissement pour ceux qui peuvent sur les nord qui rentrent là. Dans le centre, à partir un peu de l'eau, nous avons un surtout à vos mains, nous avons un temps d'attente et on s'en traverse avec la plus facile. Concernant l'ancienne route de l'essence, nous avons un ralentissement et temps d'arrêt à partir de la croisée d'Antibes, à Thévalégui, dans les deux sens. Et concernant la route Olmokaro, pour un véhicule qui est en train de fond, il y a un petit ralentissement pour retrouver Bévelet et Montséaline. Et sinon, comme je vous demande beaucoup de prudence, vigilance pour toi, dit au volant, condition de sécurité pour la route très glissante, surtout pour ceux qui sont dans le sud. Et sinon, on a un communiqué de presse concernant les travaux sur aller des flamboyants qui disent pareil, qui peut commencer à partir lundi pendant une durée de 3 semaines, et des travaux pour faire pendant la nuit, à partir de 20h jusqu'à 5h du matin, en demain. Et donc, elle passe la route à terminer à circulation pendant la nuit. Et prenez une déviation pour un véhicule qui dirige vers l'autoroute M1, c'est-à-dire pour être dévié sur l'avenue Jean-Claude Delaine et pour retrouver ensuite Guilise à Branch Road pour continuer sur la route. Et en sens inverse, pour ceux qui dirigent vers Paris Guilise, je pourrais être dévié à l'avenue Michael Lille, l'avenue des Talibous, l'avenue Safia pour ensuite reprendre la route normale. Vous avez un panneau de signalisation pour une bonne automobiliste et nous comptons compréhension et collaboration de tous les agents de la route avec les chantiers de la région et roule prudemment, roule par observation. Voilà, c'est tout concernant la circulation et conseil communiqué. Monsieur Système, une journée, bonne route et au revoir.
4: Merci beaucoup, sergent Youmesh Rago, et très bonne route à vous qui nous écoutez en voiture actuellement.
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0: bienvenue dans cette nouvelle édition du Cornet de Santé. La colonne vertébrale n'est pas qu'un simple empilement de vertèbres, elle est un pilier de nos postures, elle agit comme amortisseur de choc, elle protège l'un des trésors donc les plus précieux de notre organisme, à savoir la moelle épinière. Comprendre sa structure, son rôle et ben pathologie, elle est essentielle pour préserver durablement notre santé. Zodi nous a découvert aussi une dernière avancée en chirurgie vertébrale qui révolutionne bien évidemment la prise en charge des patients. Avec nous ce matin, le docteur Kushan Ramlogan. Docteur, bonjour.
1: Bonjour.
0: Et bienvenue. Donc, deuxième émission. Ouais. Puisqu'il fallait justement faire une deuxième émission, vu que le sujet est tellement vaste et tellement large et qu'il ne pas souvent, la dernière fois, nous pas gagné temps terminé. Donc, nous pouvons essayer. Alors, docteur, excusez-moi, la dernière fois, nous ne faisons que l'introduction. Zodi, nous pouvons essayer de faire le développement, n'est-ce pas?
1: Ouais.
0: Et donc, Zodi, un spécialiste, donc le seul d'ailleurs, en déformation pédiatrique, spécialiste en oncologie du rachis et spécialiste aussi du rachis. Vous êtes capable de poser de bonnes questions. L'eau 210 89 10 en direct avec Aurélie qui réceptionne de bonnes appels, mais aussi de bonnes questions à travers la plateforme WhatsApp au 58 53 77 21. Docteur Wen, spécialiste et un des seuls à Maurice en tant que spine surgeon. Qu'est-ce qu'un chirurgien donc du rachis et cause un petit peu leur spécialité?
1: Bon, spécialiste en colonne vertébrale, comment nous pouvons dire en créole, en français la rachis. Colonne vertébrale, c'est la structure qui autour, qui entoure la moelle épinière. La moelle épinière, mal mauricien connu par spinal cord. C'est tout une nerf qui est concentré depuis le cerveau. Qui descendent dans nos colonnes vertébrales, appelées spinal cord, c'est comme un fil courant comme ça, je descends, et qui est protégé par la colonne vertébrale. Alors, la colonne vertébrale, c'est même les os, c'est même disque, c'est nos joints, c'est même tendons, c'est tout ce qui enveloppe autour sa moelle épinière, là. La colonne vertébrale, lui-même, lui fait des fonctions. Elle fait fonction support, et qui fait fonction protection. Suppose c'est tous nous les corps, si vous êtes nous un membre inférieur, supérieur, nous la main, nous les pieds, nous la tête, nous bassin, tout vient connecter avec quoi? Avec nos colonnes vertébrales. Mm-hmm. Ça veut dire nos backbone, comme on dit en créole, nos backbone, c'est nos colonnes vertébrales, tout vient connecter avec lui. De là, la colonne vertébrale, il fait nous support, qui supporte tous nous les corps. Ça premier. Deuxième affaire, au milieu de la colonne vertébrale, il y a un tunnel, un trou que la spinal cord l'a passé. Ça même qui, si tant il y a important, qui, la nature en crée, les os de tout, comme une forteresse, pour protéger sa spinal cord, là, on peut s'y gagner qui est dommage. Maintenant, ça, il y a des affaires qui arrivent. Si une colonne vertébrale reste anatomique dans sa forme qui était, la protection est là. Arrive quicheuse, ça même qui tout problème arrivé, par exemple, si nous, le colonne vertébrale, sur anatomie, sur forme, commence sans zé. Les bousins intiguites, les sans intiguites, alors que les bousins, les sans zé.
0: Et ça, c'est inévitable, ça, docteur?
1: L'usure, nous pas qu'à empêcher l'usure de nous, les corps. C'est un qu'appelle vieillissement de l'organisme. C'est une affaire qui est naturelle, les biologiques, les bien arrivées. Mais, si nous cause bien longtemps, nous pétina, nous pas, médecine pas assez avancée pour capable deal avec ça, nous capables manage ça. Alors, dis-moi, tu peux vivre avec ça. Pas tu peux connaître qui peut faire. Mais aujourd'hui, la médecine n'est pas stagnante, elle reste progressée. À l'heure que nous peut parler, là, besoin d'affaires nouveaux, une découverte par là. Bon, aujourd'hui, nous capables deal, nous capables régler beaucoup de problèmes de vieillissement. Ça veut dire nous pas qu'avons pessou vieilli, mais nous cas ralenti la progression, ou soit nous cas de nous un vieillissement confortable, à l'aise, ou vieilli sans douleur,
0: sans souffrance,
1: sans invalidité, sans handicap. Mais bien sûr, si un window, un time frame, c'est pas sur la vigne de nous, parce que le nerf, nous vous avez connu le nerf, c'est un organe qui n'est pas régénéré, il n'est pas réparé. Alors, s'il peut écraser, il peut pincer, il peut commencer à endommager. Il y a un process qui take time, s'il peut pincer, il peut commencer à donner un mâchoire, un litou. Puis c'est une fonction, un groupe de muscles.
0: Okay. Mm-hmm.
1: Et que c'est un muscle de, groupe de muscles. Puis commence PAD, il n'est pas fonctionne 100%, il commence à fonctionner 95, 90, 80. Au fur des mois, des années, il diminue, jusqu'à qui sa déficience-là vienne visuelle, vienne physique.
0: Et là, quand nous peut causer vienne visuelle, vienne physique, là, qui nous peut causer, là, à ce moment-là?
1: Oui, nous peut causer en général, là. On peut pas rentrer d'un thème spécifique. En général, au cas où trouver un dimon, commence à boiter.
0: Okay.
1: Au cas où commence à trouver un dimon sur l'ipien, vienne coûte, un côté. Au cas où trouver un dimon, un lipien, vienne maigre. Au cas où trouver un dimon, peut commencer à avoir un problème, quantité fois, à le faire pipi. Les carpes à faire pipi très souvent, petit guide, soit les papes qui atteignent pipi, au cas où un dimon peut rentrer dans constipation chronique, au cas où un dimon peut pas atteindre la selle, les papes connaissent les sensations, les papes à la selle quand les papes aller, au cas où un dimon peut commencer à avoir un severe headache, les papes connaissent qui fait, les cas commencent à avoir un problème de perte de concentration, vertige, dizziness, moins de son dans les oreilles, trouble de vue, la mâchoire crampée, douleur, phantom pain, la papier qu'a attrapé couillère, papier qu'a attrapé plume, papier qu'a écrit, la main vine faible.
0: Et là, donc, là, c'est le point de non-retour, ou bien?
1: Là, là... c'est un dommage permanent qui ne finit causer là. Mm-hmm. Là, chaque level, il y a un nerf qui sortit. Ce nerf-là, il est connecté avec un autre level en bas là. Mais si un level peut écraser, nous, c'est une naissance qui l'autre level là, qu'a take over, il donne coup de main à level qui l'ont dommagé là. Mais si des levels écrasés, nous, ben, finiquement, c'est perdu permanent là.
0: OK.
1: C'est ça.
0: Et justement, ouais. Docteur, ou seul à pratiquer, donc, ceci à Maurice?
1: Non, je suis pas le
0: seul. Un des seuls, à Maurice, seuls, en tant que, voilà, que spin surgeon.
1: Oui.
0: Et qui est le cas qui a gagné fréquemment et qu'est-ce qui fait que sa spécialité là lit aussi rare qui est le médecin et un médecin comme ça un Maurice qui fait sa spécialité là et est-ce que la demande est là?
1: Bon, à Maurice, mon observation, un dimanche ou deux n'a problème colonne vertébrale. Les cas avec un problème colonne vertébrale qui pas nécessairement surgerie, mais il y a un problème qu'il a tous les jours, tout le monde fait face à un point de se laver, il gagne douleur les dos, douleur les reins, douleur les coudes, il gagne. Mais ça même c'est l'introduction maladie là, si nous ignorons ça, maladie là peut continuer progresser dans background. Doucement, il peut plus beaucoup, jusqu'à 15 jours, il peut garder une séquelle qui pourrait se permanent. Maintenant, Maurice, qui est un cas qui, moi, m'a gagné beaucoup, il y a un petit peu chagrinant pour dire ça, mais m'a gagné un cas de révision plus beaucoup. Ça veut dire même un patient qui finit opéré beaucoup, ailleurs, des hauts, enfin, plusieurs places. Inopéré, il a beaucoup de problèmes qui, mal opéré. C'est ça qui fait la frayeur de mon patient à Maurice aussi. Il a une psychose à Maurice qui dit.
0: Justement, quand nous cause, colonne vertébrale, quand nous cause bizarre tous colonne vertébrale, c'est vrai qu'il a beaucoup, malheureusement, de frayeur par rapport à ça. Ouais. Et puis peut-être aussi, c'est un manque d'explication,
1: d'éducation.
0: Exactement. Et...
1: Mauricien, c'est pour Maurice, ça qui me comprend, moi. Colonne vertébrale plus surgery is equal to handicapé.
0: Mm-hmm.
1: C'est l'équation pour man mauricien, qui est fausse. Peut-être est-il vrai beaucoup les temps, beaucoup siècles, beaucoup l'année avant. Maintenant, avec si tant développé, si tant une modernisation, nous man médecine, nous man instrumentation, qui par exemple, moi nous m'a fait micro-invasive surgery, qui m'a servi microscope, qui augmente sa place cervicale par 250 fois.
0: Ok.
1: Et les extrêmement précis. Nous avons la laser surgery, qui de Maurice s'appelle laser, c'est endoscopique, qui peut venir le plus en plus, commun, plus populaire, mais il y a la seule limitation qui ne peut pas servir. Surtout à Maurice, vous connaissez, Maurice, mon patient atteint qu'on finit crasé dernier degré, plus pas bon, les lasers pour le dernier chemin qui est capable d'opérer. Il est là pas qu'à faire une opération simple comme endoscopie laser, parce qu'il est trop endommagé, colonne vertébrale. Il demande reconstruction. Maurice m'a fait beaucoup l'opération reconstruction. Ça veut dire colonne vertébrale, il finit crasé, il finit cabossé, il finit travers, peine à disque, les oeufs, il finit difformé, il finit éclaté, il finit coincé, net, il finit crasé.

0: vous allez les two-in-one surgery, ou reconstruire et qu'on redécompresse la colonne vertébrale ou redonne la patient, le patient, elle change. Ça qui nous besoin comprendre, c'est l'opération qui nous fait, c'est une opération qui est target pour une aging population.
1: OK.
0: Les pas man zénés qui s'y posaient gagner man malade là. Les pas man dimoun qui âgés. Dimoun tout le temps venait maman, ma patient, disait, mais docteur, mon l'as, mon cave opéré, mais il fait pour l'as, même ça. Normalement, oui. Un dimounzen n'est pas supposé un problème colonne vertébrale. Mais, nous peut observer, plus la vie peut être moderne, surtout, man dimoun qui n'a travail sédentaire.
1: Voilà, justement, nous pour cause là. Donc, Maurice, nous connaît qu'il y a un problème de, justement, de surpoids et de sédentarité. C'est bien nous réalités et il est présent dans nos pays, dans nos quotidiens. Qui est le principal, donc, incidence qui, justement, ça éna l'eau, nos vertèbres, nos colonnes vertébrales?
0: Bon,
1: et qui est le risque qui est capable d'entraîner à la longue hein, pour la population, nous cas?
0: Très simple, très simple. Nous commençons par un petit bébé quand il est né. On nous attendait, Mauricien, nous connaît, toute population connaît, qui, quand un bébé n'est nous pas mettre assisé. Qui fait? Parce que quand assisé, nous servit nos muscles lombaires. Pour les enfants, ils n'ont pas encore développé. Alors, quand nous assisons, nous servons nos muscles lombaires. Ça veut dire que quand nous assisons avec maman et coula, nos muscles lombaires peuvent travailler là. Ils ont pleine fonction, ils peuvent travailler là. Mais si nous overloadons, nous assisons beaucoup, ils commencent à décompenser. Décompensement, un muscle, qu'est-ce que ça veut dire? C'est spasme. Ils commencent à spasmer, ils contracter. Contracter, spasmer, nous mettons en termes créoles, c'est où on peut prendre l'aise, on disait prendre l'aise mouillée, on peut PSC là.
1: Okay.
0: Le muscle twisté comme ça. Quand ils twistent, comment qu'ils les font? Ils compressent la colonne vertébrale. La colonne vertébrale, c'est comme un réseau. Alors qu'arrivait, quand les muscles compressent, ils pèsent la colonne vertébrale, comme un réseau, ils écrasent. Quand ils écrasent, qu'arrivait, nous disent craser. Nous disent, c'est, comment dirait, un joint, un garni entre nous les os, qui les fait démêler une fonction, les amortissocs, et qui empêchent les os, frottant les os. À ce 10 avec les os, c'est des matériaux différents. Nous, les os, c'est, comment dire, béton, dire, nous, 10, les mous. Au milieu, il y a une lagome là-dedans qui fait amortisser les jelly-like. Faut des peines à contact quand ça dit là. Quand on a pression, le ou 10, les, comment dire, le ballon peut peser. Tôt ou tard, si vous continuez à faire chroniquement, tous les jours, vous pouvez faire même répétitif, routine, ou peser beaucoup. Les pour faire le 10 là. Vous pouvez déchirer l'eau là, 10. 10 ça déchiré, les commencent leak à water là. Ce content, quand les leaks, les commencent déhydrate. Quand les commencent déhydrate, fissure-là vient plus gros.
1: Okay.
0: Les augmenter. Au cas arrivé à la longue, sa fissure-là, jusqu'au centre disque-là, sa lagome qui est là, au milieu-là, les commencent à trouver un chemin, un passage, pour les sortir des hauts. Quand les sortir des hauts, côté aller, côté nanir. 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
1: 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Nous tirons l'eau, ben les enfants, ben les bébés par exemple, qui, ben les parents, bizarre, évite un certain l'âge qui est capable de permettre aux enfants. C'est quoi l'âge?
0: À partir de 6 mois à 8 mois, nous commençons à performer cet exercice, mettre les assises doucement. Mais chaque enfant, il a ce l'âge, nous avons un développement physique là aussi. Mais 6 mois, 8 mois minimum.
1: Et qu'en est-il, ben les parents qui mettent par exemple ben les enfants dans le corset, etc., ben les bébés.
0: C'est ça qui vous trouve le corset, commencer à passer 6 mois. Ou pas pour trouver un corset qui
1: se voit. Donc un corset, c'est prohibé, pas avant 6 mois.
0: Ouais. C'est pas mal un corset, 6 mois à monter. Zéro, ou pas pour trouver un corset existe ici.
1: Est-ce qu'il y a dans la fonction un cas que les enfants, très tôt, peuvent avoir un problème
0: À Maurice, il y a assez rare pour les patients, les enfants, bien tigués, mais des hauts, il y a des affaires qui m'ont pratiqué trop souvent. À partir de l'âge de 4 ans, 5 ans, ils commencent à faire surgery pour déformation colonne vertébrale. Mais les enfants très, très jeunes, qui les olympes pas encore formés, nous bisaient faire mal l'opération, surtout mal patient, qui est la main scoliose, mal déformation de la colonne vertébrale, qui est, congénitale, née avec ça, qui est la main déficience neurofibromateuse, il y en a beaucoup mal de cas de différents types de scoliose qui créent déformation colonne vertébrale. Ça nous gagne beaucoup d'enfants, des hauts, Maurice n'est pas populaire.
1: Okay.
0: Maurice scoliosis, beaucoup de patients, mes parents, tu vois, je pas récit trouve ça.
1: Alors justement, c'est compliqué parce qu'ils enfants là pas commencent à osser, ces enfants là donc il y a encore pratiquement bébé. Oui. Comment est-ce que ben parents capables par exemple trouvent ça ben signe qui est une anomalie par rapport justement à
0: premières affaires tous enfants et un autre check-up côté autre pédiatre. Le pédiatre bise à faire ce analyse, il besoin d'être investigué, d'être developmental analysis. Les enfants-là peuvent grandir normalement, seulement les os, l'âme, l'IMS, tous affaires peuvent grandir. Deuxième affaire, parents-là, une fois par semaine, deux fois par semaine, les besoin pour les enfants-là, mettre-les, d'être assisés, d'être ici, puis là, disbalance, shoulder, un shoulder plus l'autre,
1: okay.
0: Un shoulder plus bas, ce omoplate, même level, les pas un omoplate puis sorti, un omoplate en dents. Sur les reins, sur la hanche, nous la hanche, nous mettons l'armée, l'os, la hanche, à des côtés, nous guettons sur l'armée, même au-dessus, à des côtés, c'est pas un haute, un bas. Nous faisons route pour asymétrie. Si nous trouvons une asymétrie, ça c'est le plus sonnette d'alarme, nous faisons guettons le docteur, nous faisons commencer à investiguer.
1: Alors, docteur, nous, au bureau, souvent, bon, nous assis pendant des heures, par jour, devant nous l'ordinateur, ou bien, si par exemple, nous avons l'écran trop bas, une chaise pas adapté et après quelques mois, nous commençons à ressentir une douleur dans le bas du dos, une raideur par exemple dans le cou. Docteur, quelles sont les mauvaises postures les plus fréquentes qui ou gagnées dans ce contexte là?
0: Bon, posture sinuqueuse lombaire et cervicale, c'est presque la même chose. Pour nous comprendre ça fait, c'est nous comprendre le biomécanisme de la colonne vertébrale qui fait appel à une mauvaise posture. La colonne vertébrale, quand nous guettons en face les droites. Quand nous guettons à côté, de gauche à droite ou gauche, droite à gauche, nous collons le vertébrale pas à droite. Il fait un S fond.
1: Il y a une courbe, oui.
0: On dirait un S. Qui fait l'effet à courbe, là, c'est pour balancer nos poids. Un poids, nous a dès la force, là, nous, gravitation et atmosphère. Si nous collons le vertébrale, c'est droite, les types n'a plus beaucoup la force atmosphérique, les types pile, nous, partie qu'à be overweight. Alors, quand il fait un S fond, là, il donne une flexibilité, il balance le poids. Maintenant, si nous assisons surtout, nous assisons de manière ergonomique, mais c'est ce qui donne le fond de la colonne vertébrale, et surtout si nous restons dans une position qui reste longtemps, que ça veut dire, dans le livre, Black and White, il écrit « more than 20 minutes ».
1: Ok, ça c'est longtemps.
0: Ça c'est longtemps. Et beaucoup les temps. Beaucoup, ça veut dire « long sitting, long standing, long walking », tout ça qui est long, pas bon. Long dans le livre, c'est 20 minutes. Moi, me dire, nous tenons un compromis de mettre les 30 minutes.
1: OK.
0: Là-bas, pas ici. Nous tenons 30 minutes. Ça veut dire, si vous pouvez faire l'assise plus que 30 minutes, il est déjà pas trop bon. Si vous pouvez marcher plus que 30 minutes, il est déjà pas trop bon. Si vous pouvez débouter plus que 30 minutes, il est déjà pas trop bon.
1: Mais vous arrivez voir l'heure du travail, là. Parce que 30 minutes, non, c'est pas trop tout. C'est toutes les 30 minutes et
0: non,
1: et un problème, là, donc.
0: C'est-à-dire, c'est qu'il nous faisait faire, c'est chaque 30 minutes, nous faisait débouter, nous faisait un petit mouvement de 10 secondes, 20 secondes, nous casse sa routine, là. Nous réassiser, nous refaire notre travail. Mais nous paraît s'assiser longuement, et n'y attend, 10 attend, 3 attend, devant PC. Surtout, man, dis-moi, là, les PVM travaillent, devant computer, accountant, chauffeur. Man chauffeur, il a beaucoup de problèmes. Un domaine, man, plus, commun, c'est man, dis-moi, casser, chauffeur, rouler. C'est beaucoup. Je sais, il n'est plus la forme qui s'y faisait, écrasée, même le token, on s'y soit là. Bon, ça, c'est même premier. Deuxième affaire, là, nous peut gagner l'autre catégorie patient. M'aurait retourné qui, sa maladie-là, les concerne, m'a dit, mon âgé. Mais aujourd'hui, nous peut gagner un patient qui a 13 ans, qui a 14 ans, 15 ans.
1: L'écran? Au téléphone?
0: Téléphone, à la lila.
1: La tête baissée, ok.
0: Téléphone, c'est un très gros problème maintenant, c'est qu'il, nous pas contenir nous l'écoute, chaque flexion qui nous peut faire 25-30 degrés là, il augmente gravitation, force gravitation, nous l'écoute, pour 40-50 kilos de pression.
1: Wow.
0: Et que ça, si nous pouvons faire pendant des étants, 3 étants d'une journée, imaginez-nous comment nous pouvons faire. Comment peut arriver-vous dans une semaine,
1: et
0: un
1: là
0: mois.
1: Aussi, c'est quoi? C'est 30 minutes, maxi? C'est...
0: Pareil, tout ça fait, c'est, nos limites, c'est 20-30 minutes, c'est qu'il nous subsiste dans une seule position, nous l'écoute, capable de tenir 20-30 minutes. Après, nous faisons sans routine là, nous référer. Ça, c'est, classique. Maintenant, l'autre problème qui nous gagnait, c'est mon patient qui venait avec mon corps tableau,
1: okay.
0: Mes enfants, tout ça là. Par exemple, un patient qui, il y a même un patient, une jeune fille, il fait cheval. Qui est pas bon. nous besoin évite man affaire qui gagne surtout man des monde qui design une déformation colonne vertébrale il faudrait pas lui faire l'exercice qui donne vibration choc il besoin évite ça man affaire là tout cela c'est une formation derrière qui besoin là besoin pas connu.
1: Mais de toute façon, nous mal barrés, docteur, parce que tout ce qu'on a fait là, ben, cheval, un sport, il y a des enfants, ils ont fait sport. En même temps, de l'autre côté, ils ont préservé sa colonne vertébrale, ils ont préservé son capital santé. C'est...
0: Non, tout ça fait nous qu'à faire. Mais tout le monde pas créer pareil pour faire tout ça faire pareil. Ne pas qu'à prendre tout le monde, nous mettre dans la même catégorie, nous allons faire tout pareil. Ça, tout le monde, il y a...
1: Il y a un risque, au fait, c'est ça?
0: C'est ça. À cette, tous enfants individuels. Ne commence pas aux enfants quand il y a l'école. C'est bizarre, comment dirais, il y a un médecin qui est formé pour comprendre aux enfants-là sur, capacité physique pour quel type de sport il est capable, il est doué pour faire. Il y a personne, il y a certains enfants pas bon pour faire sauter piler. Il y a d'autres capables sur les couplis, muscle built, adapté pour faire ça. Ça, c'est pour bon. Pour connaître là, ça empêche beaucoup de problèmes depuis le jeune âge.
1: Alors, docteur, nous causons un petit peu plutôt légèrement le surpoids. Ouais. Quelle l'incidence surpoids
0: C'est une affaire très, très facile à comprendre. Nous, les corps, nous supposons un pourcentage de muscles, un pourcentage de gras. Normalement, idéalement, le pourcentage de gras, il ne faut pas les dépasser 10%. L'idéal, si nous avons 10% gras, il balance nous les corps. Et nos poids, les biais relatifs avec nos hauteurs. Il y a une formule qui s'appelle BMI qui nous fait, sa BMI-là, nos biais tombent entre 20 et 24, qui est normal. Si nous tombons là-haut 24, nous commençons à venir surpoids. Qu'est-ce que ça veut dire surpoids? C'est chaque 1 kilo qui nous prend en plus, chaque 1 kilo qui nous prend en plus, il fait 5 kilos pression au sac joint. Ça veut dire si on prend 10 kilos en plus, on peut faire 5 kilos pression, 50 kilos pression au sac joint. Imaginez-nous combien de kilos, combien de pression les pieds.
1: Et là, il débouche le bandoulet et nous pour faire connaissance qui s'appelle Potsy. Donc, l'écho qui touche là, ce sera juste après cette pause.
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1: 10, 89, 10. Avec donc notre invité ce matin, pardon. Docteur Nuti Pekos, en quoi le surpoids affecte directement la colonne vertébrale?
2: Oui, c'est comme on m'aurait résumé, c'est chaque 1 kilo de poids en plus, c'est l'équivalent 5 kilos de pression. Selon les cours, ça nous chaque joint. Ça veut dire si un diminue prend 10 kilos par exemple, c'est 50 kilos en plus qui perpille dans le lit. À la longue, il peut faire des gars. Il peut faire des gars dans tous nos mains de joints. Tous nos mains de joints. Qui mains de joints qui bien weight plus, c'est pour la colonne vertébrale, c'est des derniers joints qu'on a dans le lombaire, le L4, L5, L5, S1. Ça qui des joints qui abîmés à 90% plus souvent. Et après, nous commençons à avoir un problème genou. Bearing weight, c'est un joint qui bougeait beaucoup.
1: Ok, donc nous avons une douleur dans le genou. Là, nous commençons, comment dire,
2: Et il y a beaucoup de monde qui a une douleur au genou, pensez que ce problème, c'est le genou qui, initialement, qui c'est ce genou-là qui est problème. Non, le problème genou-là est créé par colonne vertébrale, pas bien balancée. D'une PA10, colonne vertébrale, sous symétrie, tout poids, puis commence à l'eau, les pieds. C'est le nez qui ne travaille bien, là.
1: Plus haut, et qui donne pas d'incidence dans le genou.
2: Il y a beaucoup de monde qui finit penser qu'ils ont à l'OPA genou, par exemple. Et ce problème pour régler, je me finis au pied à genou là, tout, mais ce problème-là, encore l'aime, c'est encore gagné douleur à l'épile là, c'est encore gagné douleur à l'intérieur du genou, je continue un problème là. Mais au fait, initialement, le problème là, c'est la colonne vertébrale là. Qui nous cause un secondary problème, c'est qu'il commence à causer un problème genou. Mais initialement, les types bons qui réglaient le problème, la colonne vertébrale premier.
1: Ok, de toute façon, c'est pas un problème qui nous réglait très tôt, c'est un problème qui nous réglait parce que c'est, au fait, est-ce que l'âge a une incidence par rapport à ça? Parce que jeune, même s'il nous prend du poids, souvent nous paraît sentir l'île dans nos genoux, whatever.
2: Non.
1: C'est avec l'âge qui nous réalise il y a une incidence dans nos genoux, par exemple.
2: Oui, plus nous jeunes, plus nous les cours compensés. Plus nous les cours faux, plus nous avons un muscle faux, plus nous plis tonifiés. Puis nous rentrons dans l'âge, puis nous commençons à perdre les affaires qu'appelle sarcopénia. C'est aging process, nos muscles remplacés par fat tissue. Ça, nous peut causer des gens âgés. Mais arrive, donc, quand nous, si nous, plus nous n'avons un surpoids, plus dans jeune âge, nous commençons à sentir sa déficience, ça, parce que nos muscles pas travaillent, ça commence à bien travailler. Nous pouvons sentir des problèmes, là. Alors, tout le temps, nous bien comprendre qu'il y a des gens, quand ils n'ont un surpoids, ils sont bien veillés, puis bien. Donc, plus jeune âge, c'est vraiment un problème, appelé musculo-squelettal, problème, sur mon joint, sur mon, tout pour commencer à faire mal, pour gagner.
1: Donc, il faut prendre en charge assez rapidement. Faire un
2: il y a besoin d'un diététicien, il y a besoin d'un endocrinologue. Parce qu'il y a beaucoup de monde pas manger, ils continuent à prendre poids. Il n'est pas nécessairement relié avec manger, la nutrition. Il est quand même relié avec ce problème hormonal, qu'il n'est pas connu, il y a un problème
1: exact.
2: Hormonal. Il y a un endocrinologue qui fait un dépistage, comprend si tout son hormone peut sécréter normalement ou si on a un problème là-bas. Là, il y a une help d'un diététicien qui peut aider à faire une balance.
1: Bon, là, nous cause l'obésité, la prise de poids. Oui. Et qu'en est-il de la sédentarité? En quoi la sédentarité l'y affectait
2: Et en tout, c'est ça la source de tous nos problèmes de la vie de tous les jours, comment on peut dire.
1: Quand nous pécose sédentarité, sorry docteur, nous pécose quoi exactement? Parce qu'en général, nous, Mauriciens, nous assez actifs, nous occupons-nous la case, nous en permanence, pas bouse, pas aussi pas là, etc.
2: Ouais.
1: Ça n'a rien à voir avec la sédentarité.
2: Quand nous pécose assisé,
1: sédentarité, nous pécose quoi exactement?
2: Nous pécose assisé plus qu'une heure, deux heures, temps, trois heures, temps à conséquence, consécutive, comment dire, et s'assiser. C'est Mandimoun qui fait un travail assisé, devant computer, accountant, chauffeur, tout travail qui consistait, reste assisé beaucoup les temps. Chroniquement, routinement, tous les jours, reste faire un process, ça reste assisé. Ça, c'est Mandimoun qui a high risk pour développer problème colonne vertébrale. Pas juste les reins lombaires, mais c'est cervical aussi, le cou. Parce que nous les coups et nos lombaires, les accountent pour 85% nos mouvements, nos colonnes vertébrales. 10-15%, c'est nos thorax quand nous respirons, les peines à grands mouvements. Et il y a la loi biomécanique dans spine qui dit, si un démon a un problème lombaire, tôt ou tard, il y a un problème cervical. C'est un mirror effect.
1: OK.
2: Alors, ça, bien, take in consideration, bien, early. C'est un démon, il y a beaucoup de démons qui ont douleur les pieds,

0: nous fait un moral lombé à l'aller, un peu dans l'ongne. Nous arrêtons là, nous disons, mais pas de problème. Et ces problèmes-là, nous les coulons là-haut. 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
1: 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Donc, on disait, nous, t'allais là, toutes les 30 minutes, donc, bouge un petit peu, oui. Ban, qui ban mouvement, un petit peu, qui est capable de faire.
0: Il n'y a aucun mouvement. Mouvement, c'est, activement, ou de sortir l'eau, c'est ça, ou début, il finit un mouvement, là, même, là. Ou il finit casse sa routine, là. Ou quand fait un petit twisting, un petit, ça, même, bien, jusqu'à sa positioning, qui restait, une seule position, là, sans ça. C'est tout. Moi, ce qui vous sent ça, fini, assez. Si vous pouvez débout, assisez. Si vous pouvez assiser, débout. Si vous pouvez marcher, arrêtez, assisez. C'est ça, casse la, sa routine là.
1: Casse la routine. Mm-hmm. 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
0: 30 centimètres.
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1: Au niveau de l'œil, pour nos enfants-là, pas baisser la tête.
0: Oui, les bizarres, elles angle, qu'il n'est pas baisser la tête courbée, les bizarres, la tête là, garde tout le temps, elles, les pas zéper qui est devant l'horizon, droite. Pas baisser, pas lever, là, on y est. 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
1: 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Qu'est-ce qu'il y a de risque, pour la colonne vertébrale en cas de sport? Parce que souvent, quand on va le faire, dans le fait sport, nous tente, par exemple, nous, ben, coach, dis-nous, bizarre fait l'échauffement.
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1: Alors, pourquoi l'échauffement est essentiel quand nous faisons sport?
0: 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Gravité. Oui. Ça veut dire que nos muscles qui paient la guerre contre la force gravitationnelle et atmosphérique. C'est grâce à nos muscles qui nous peut tenir dans sa position-là. 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
1: 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Ça qui déboute, oui.
0: Ça qui déboute. Mm-hmm. Parce que la force plus beaucoup l'eau, lui. Mm-hmm. L'eau, nous, du design, a beaucoup la force, l'eau, nous. Horizontal, il a moins la force.
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0: 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Alors, nos muscles, des simples travaillent constamment pour faire nous récemment, c'est faire nous mon activité, nous mon routine. 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Maintenant, quand nous dessine la force atmosphérique, peut agir nous et la force gravitationnelle peut peser, assez nous allons faire encore l'exercice l'eau là, nous mettons encore plus beaucoup pression au muscle là. 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Nous avons un signal dans la tête a un signal, donne plus beaucoup l'énergie, l'oxygène, food, mais ça, c'est ça.
1: Donc, c'est pas anodin.
0: Ouais.
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1: 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Ça va une tension répétée, justement, là, liée au stress. 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
0: 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J'ai dit, oui, docteur. 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
1: 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Noutil au stress et colonne vertébrale.
0: Exactement.
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0: 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C'est une affaire très commune et que c'est dans la vie de tous les jours. Le stress, c'est psychologique. 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
0: colossale.
1: Colossal, l'eau, nous colonne. 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
0: 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Ça m'a fait important, qui nous change nos mindset, comment dire, nous sentir plus léger.
1: 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Est-ce qu'il, souvent, nous trouvons, madame qui attend un bébé, vous avez souvent une douleur dans les dos.
0: Oui.
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0: 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Ça, c'est la poids. 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Ça veut dire 5 kilos, 6 kilos, c'est factualiste, ça qui est bizarre. 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Ça, c'est en plus, qui est pas bizarre, là. 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Ça veut dire, minimum, je veux dire, prendre 5, 6 kilos, jusqu'à 10 kilos, les tolérants. 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C'est pas un régime. Faire un régime pendant notre grossesse, pas faire ça. 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
0: c'est fond fœtus tout le temps, fond embryon. 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
0: 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Devant, derrière, gauche, droite et là-haut, en bas. nos colonnes vertébrales, quand nous guettons devant, derrière, les bisagmes, la ligne droite. Il fallait pas en bouger. Tout ce qui bougeait, il bouge, il virait, donc quand nous guettons devant, derrière, une déformation. Alors, c'est quand nous guettons à côté, nos colonnes vertébrales, les bisagmes font une S-forme. 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
1: Ok. 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
0: Tout le temps. Tout le temps, pour te prendre une prise en charge de la colonne vertébrale, et pas quand, colonne vertébrale est abîmée, elle est là. Vous savez comprendre les affaires. Once colonne vertébrale est abîmée, once un disque est endommagé, moi j'ai servi ça à l'exemple partout, vous réservez ici, ou disque dans la colonne vertébrale, c'est un garni, un zoin. 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
0: En bas, au milieu, en bas.
1: Voilà.
0: L'omoplate, là.
1: Voilà, l'omoplate, oui.
0: Ça même, on peut dire, là, lié avec stress, lié avec mal positioning, lié avec fatigue. C'est musculaire. Et nous peine assez activité. Nos corsets musculaires pas assez solides pour tenir nous les corps. Dans la position qu'il nous peut faire, ou persiste beaucoup, l'ingmanjem, on peut dire, dis-moi, enlève 100 kilos. Est-ce qu'il est prêt pour lever 100 kilos? Tout le monde est prêt pour lever 100 kilos? Mais nous sommes prêts pour nous, nous enlève 100 kilos là. Si nous faisons une activité qui build up, moi, sous le masse. Assez, c'est pareil. 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Tout le monde qui a assisez 8 heures de temps par jour. Il faut gagner du lait. 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
1: 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Et ce sera bien évidemment juste après le point sur l'actualité de 10 heures avec Chazatopsy. Et mon rappel qu'ils sont capables pose de bonnes questions le 58 53 77 21 et le 210 89 10 et bien évidemment Aurélie qui réceptionne l'appel. On se retrouve donc pour la deuxième partie de notre émission Carnet de santé, juste après les avis de décès et les infos de 10h.
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0: Merci d'écouter Radio 1, il est 10h. Sur l'actualité avec vous, Shaza Topsy, bonjour.
1: Bonjour Daniela, bonjour à tous. La police de Flac a arrêté deux mineurs hier soir suite à la découverte de faux billets et de stupéfiants. Tout découle d'une plainte d'un commerçant habitant Caen-Ithier après avoir reçu un faux billet de 200 roupies. Le même soir, la police a interrogé un adolescent de 16 ans qui a indiqué que c'est son camarade de classe qui lui a remis des billets contrefaits. Une perquisition ultérieure au domicile de l'accusé a permis de saisir 4 billets de 200 roupies contrefaits, un billet déchiré, une page A4 avec 3 billets imprimés et d'autres matériels liés à la fabrication de fausses monnaies. Les policiers ont également découvert une quantité de cannabis, une pipe à eau et un téléphone portable. Un des collégiens a été placé en détention au poste de police de Trou-de-Douce alors que l'autre a été transféré au centre de détention pour mineurs de Petite Rivière. La police de l'environnement intensifie sa lutte contre l'incivisme avec 61 contraventions dressées à travers le pays. Parmi elles, 27 concernent le jet d'ordures sur la voie publique. Deux conducteurs ont été verbalisés pour déversement illégal de déchets, occupant chacun d'une amende de 25 000 roupies. D'autres sanctions ont visé des véhicules fumigènes et des nuisances sonores. Depuis janvier, 507 contraventions ont été émises selon le ministère de l'Environnement. Et hier matin, une première greffe de rein a été réalisée à la nouvelle clinique de transplantation rénale. L'intervention, sous la direction du docteur Sonal Astana, responsable clinique et chirurgien spécialisé dans la transplantation multi-organes originaire d'Inde, avec le soutien de chirurgiens transplantologues de Cape Town. L'équipe venue en visite restera à Maurice pendant plusieurs jours afin de discuter des patients en ambulatoire et d'aider à la préparation de futures procédures de transplantation. Enfin, dans le monde, un jury civil de Chicago a ordonné à Boeing de verser 49,5 millions de dollars à la famille d'une Américaine de 24 ans tuée dans le crash du vol Ethiopian Airlines 302 en 2019 qui avait fait 157 morts. Boeing a exprimé ses regrets et souligné avoir réglé la majorité des plaintes à l'amiable, respectant le droit des familles à porter leurs demandes devant les tribunaux. C'est tout pour ce point avec l'information. Retrouvez Daniela pour la suite de votre carnet de santé.
0: Merci. Chaza Topsy, l'info revient à 11h pile sur Radio 1. À tout à l'heure.
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0: Sons pour une paix d'esprit.
1: On nous prie d'annoncer le décès de Madame Marie Nadège Laboudeuse. Décès de Madame Marie Nadège Laboudeuse, née Hilaire, âgée de 69 ans. Le convoi sortira de son domicile à Cantelaine, Réunion Vacois, aujourd'hui à 10h45, pour se rendre à l'église de Notre-Dame de la Visitation à Vacois et de là au cimetière de Cap-Malheureux. Décès de Mademoiselle Sandra Sassi Owaldor. Décès de Mademoiselle Sandra Sassi Owaldor, âgée de 67 ans. Le convoi sortira de son domicile au numéro 81 à Piéton-Père Laval-Sainte-Croix aujourd'hui à 11h pour se rendre au crématorium de Sipaille-Brûlé. Le décès de Madame Marie-Denise Pénélope. Décès de Madame Marie-Denise Pénélope, née Jacquette, âgée de 90 ans. Le convoi sortira de son domicile au numéro 6 à la rue Pétrel Morcellement-Filature à Baie-du-Tombeau, aujourd'hui à 12h30 pour se rendre à l'église de Saint-Malo à Baie-du-Tombeau et de là au cimetière de Bois-Morchamps. Le décès de Mademoiselle Poumawadi Goinden, décès de Mademoiselle Poumawadi Goinden, âgée de 78 ans, aussi connue sous le nom de Nila. Le convoi sortira de chez son fils, M. Indiren Kamouin, à Baika Road, Union Park, aujourd'hui à 11h pour se rendre au cimetière de Union Park. Le décès de M. Louis-André Résidu, décès de M. Louis-André Résidu, âgé de 67 ans, aussi connu sous le nom de Seigneur. Le convoi sortira de son domicile au numéro A23 à la cité Padco, Tamarin, aujourd'hui à 13h30 pour se rendre à l'église de Saint-Benoît-Tamarin et de là au cimetière de Rivière-Noire. Le décès de Madame Naraini Mungor, décès de Madame Naraini Mungor, née Boubou, âgée de 74 ans, aussi connue sous le nom de Sangita. Le convoi sortira de chez son fils, M. Orvin Mungor, à Prosper Road, à Rivière des Anguilles, aujourd'hui à 13h pour se rendre au crématorium de Taillac. Et le décès de M. Louis-Gérard Monisormi, décès de M. Louis-Gérard Monisormi, âgé de 60 ans. Le convoi sortira de son domicile au numéro D3, rue Anturium, à Cité-Saint-Louis, à Paille, aujourd'hui à 13h30 pour se rendre à l'église de Saint-Vincent-de-Paul à Paille et de l'au cimetière de Paille. À toutes ces familles endeuillées, Radio One présente ses plus vives sympathies.

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4: 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Nous rappelle qu'ils ont dit, nous peut cause l'eau, la colonne vertébrale et nous peut accueillir le docteur Kushan Ramlogon, donc spécialiste du rachis, donc de la colonne vertébrale. 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Zekara pose une question, l'eau 210 89 10 et l'eau plateforme WhatsApp, l'eau 58 53 77 21. D'ailleurs, merci, vous êtes déjà nombreux à poser donc vos questions. Malheureusement, pas mal d'entre vous au boulot actuellement, donc pas beaucoup de questions en direct, mais si vous avez une question en direct, il y a encore mieux, parce qu'ils sont capables mieux expliquer et docteur pour capable poser de bonnes questions, donc pour essayer guider pour le mieux. 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
5: Dans un millilitre, nous avons à peu près 150 millions de cellules qui nous injectera dans l'endroit qui besoin, dans le joint, si nous prenons genou, les libérerait pas au genou là. 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
5: 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Il y a différents types de hyaluronic acide, mais un là-dedans qui est pour genoux, pour main de joint, c'est ça de l'huile-là. 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
7: Bonjour, docteur. 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
7: Moi, Annie de Rochebrune, on a 80 ans. Ben, vous connaissez, moi, j'ai une douleur des genoux, aussi, j'ai déjà opéré, mais pas encore opéré. Après, moi, j'ai une douleur, moi, j'ai une rose dans mon laryngos. 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
4: Bonjour, Mokan, vous êtes docteur.
5: Bonjour.
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6: 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Si une personne contractée et chikungunya. Qui c'est que y a dans la colonne vertébrale, surtout, à partir des jours, est-ce qu'il est pour campeler, sa maladie pour venir là, est-ce qu'il est pour détériorer? 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
1: Je pensais que cet article, c'est une douleur les pieds, les relier avec les pieds. Non.
2: Ça n'a rien à voir. Mais... Ok. On va bien comprendre. Et dans le cas de Chikungunya, nous explique-lui donc les...
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2: Ok. Alors, nous pouvons avoir une question par écrit. Alors, moi, j'ai eu un problème au niveau de L5 et S1. Depuis juillet 2024, j'ai essayé d'éviter l'opération en faisant des conservatifs traitements. Finalement, je me suis fait opérer le 11 mars. Je ne regrette pas d'avoir fait confiance au docteur, au spécialiste. J'ai retrouvé une mobilité de plus de 95% en 2 mois de médical reste et physiothérapie. Je reprends le travail demain. Je dis aux Mauriciens de ne pas avoir peur de se faire ausculter et faire confiance aux médecins mauriciens.
1: Excellent.
2: Alors, nous, il n'est pas nous qui médecin, c'est où qui nous paie Saint-Michel, non? Pas connu?
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2: Ok, ben très bien. Ben ça veut dire voilà. Merci en tout cas Christophe pour ce témoignage. Alors, nous avons une autre question. Quand dormi, est-ce qu'il est capable d'avoir un problème colonne vertébrale?
1: Oui, bien sûr.
2: Alors, au capable.
1: Parce que colonne vertébrale, les dessins là. Si vous avez un dessin, finit une colonne vertébrale, vous pouvez dormir, une marche là trop mou, ou vous pouvez dormir dans une position qui n'est pas bizarre de dormir, trop beaucoup, les peaux affectées. 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
1: 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Ça même. Si nous pouvons dormir dans un laurier qui n'est pas ergonomique pour nous les coups, ben, nous pouvons avoir un problème colonne vertébrale. Ça, 100%.
2: Ok, donc il est important aussi get nous ban nous litrique en
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1: Beaucoup, cervical, c'est un very tricky problème. Et beaucoup de patients n'ont pas réalisé les symptômes reliés à la colonne vertébrale. Par exemple, patient vient avec moi avec quand j'ai une gaine douleur à la main, soit j'ai la main qui vient lourd, soit j'ai un engourdissement dans la main. 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
1: 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Et je pas réalise les. 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Je target beaucoup de patients qui ont tinnitus. 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Mais tout cela, c'est ça.
2: Un vertige, il est capable d'avoir une relation,
1: oui.
2: Une corrélation avec, oui. 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
2: Côté gauche.
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2: 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Alors, on reprend. Alors, il y a ma fille de 13 ans qui a mal aux reins et mal au dos. Elle va au

0: collège, mais avec le sac à dos très lourd. Conseil, docteur.
1: Same old conseil. Nous devons trouver un système. Comment dire, beaucoup l'école, God live dans l'école même, okay. Parmi la maison.
0: Ok.
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1: Commencement. Deuxième affaire, nous devons évoluer le système comptable, Maurice. 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
0: 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Mais les Pévini, non, lentement mais sûrement, moi, on a l'impression, les Pévini.
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0: Oui, Mansac avec les roulettes.
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0: Et là, dans le cas de cette maman qui est inquiétée, qui conseille Lise Audi, là?
1: Mon conseil, pas juste pour sa maman, mon conseil pour tous enfants, pour tous adultes, pour tous hommes, pour tous femmes qui nous à nager. Nous nager, nous faire natation active. 40 minutes, 3 fois par semaine, et tous nos problèmes pour aller. La natation, c'est le seul sport universel qui traîne tout muscle qui nous donne dans les corps, et que les seuls sports qui capable de traîner le deepest muscle dans la spine.
0: Ok, ok.
1: 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Ou pour une posture, une tenue, comme on disait, non? Ou pas pour une, aucun muscle qui faible, tout pétrine, et que vous pouvez faire une activité daily, ou qu'il y a des autres choses qui ne sont pas supposées faire, ou sauter, ou piler, tout, ou qu'il y a faire avec la natation.
0: Très bien, d'autant plus qu'il nous bien gâté de ce côté-là, hein? Il y en a des lots partout autour de nous. Alors, docteur, moi, je me ferai une opération colonne vertébrale en 2009, dissectomie et laminectomie. 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
1: Oh, ça, c'est une affaire qui me manque d'information pour répondre là-dessus. L'infadisectomie, quel niveau?
0: Ah ouais, non, mais j'ai pas, c'est tout ce qui me, c'est pour ça qu'il nous demande, donc, il est important, quand je dis, il y a une question, voilà, parce que là, il y a une question, donc, il est assez élaboré, plus de détails pour docteur, ouais. Donc, capable de répondre, donc, du coup, là, c'est un petit peu impossible. Si ça dit, là, capable de téléphoner, nous, l'eau 58, l'eau 210, 89, 10, parce que nous, docteur, peut besoin beaucoup plus de détails pour qu'elle réponde à sa question, là. Alors, une autre question. Moi, me gagne un coup de courant en bas mon dos. Est-ce que c'est grave? Moi, il a 65 ans.
1: En bas mon dos, comme ça?
0: Enfin, il gagne un coup de courant. Alors, on peut dire où là? Me gagne un coup de courant en bas, au bas du dos.
1: Au bas du dos, oui.
0: Est-ce que c'est grave, coup de courant?
1: Oui.
0: C'est-à-dire un petit piqué.
1: Ça s'appelle un syndrome Lehmitte qui gagne. Ce nom, c'est Lehmitte. Et c'est un courant qui donne. Pas derrière nous les deux, c'est, il y a une relation avec nos colonnes vertébrales. Plus souvent avec nos cervicales. Vous avez checké là-bas?
0: Et ça, les comment, ça bandoulé avec le courant là?
1: Très commun.
0: Et les grave ça, quand on commence à gagner ça, quand il y a des coups de courant là, ou est-ce
1: tout
0: que.
1: Toutes voilà, affaires qui est reliée avec la colonne vertébrale.
0: Bizarre, prend au sérieux.
1: Tout grave.
0: Ok. Alors, j'ai une question, que ce soit pour un athlète ou quelqu'un qui est amateur en sport ou en jeune. Il y a donc un tissu qui s'appelle fascia, c'est ça? Qui connecte man muscle et qui aide à absorber les chocs.
1: Oui.
0: Et à Maurice, on n'en parle pratiquement pas. Et les exercices que l'on fait séparent les muscles à la place de les aider à fonctionner ensemble. Est-ce que cela peut aussi affecter la colonne vertébrale? Quels sont les muscles à travailler pour protéger la colonne vertébrale?
1: Le fait d'y aller là, les muscles de la colonne vertébrale, c'est le deep muscle, les muscles profonds, les colis, comme on appelle, les muscles colis, longuets, les muscles colis brevis, c'est le muscle le plus important, c'est le deep muscle qui t'a bien travaillé, c'est le plus difficile à travailler, et que c'est les premiers muscles qui undergo sa process sarcopénia, transformation en muscle pour une fat tissue.
0: Ok.
1: C'est ça qui est le premier sign de vieillissement ou de dégénération commencé là-bas. Deep muscle of the spine. Et le, on peut pas dire seul, mais le, façon le plus, actif pour développer sa muscle, ça, c'est natation. Apporte natation sur terre, puis il n'y a grand chose qu'à faire.
0: 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Je voudrais savoir si la douleur sciatique est directement liée à des problèmes de colonne vertébrale quand il faut consulter un médecin. C'est Vanessa du côté de Maribo, mon connu une cause
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0: Donc est-ce que vous êtes capable de répondre brièvement? Peut-être que Vanessa n'était pas encore donc.
1: Tout problème sciatique, comment une cause le mot sciatique, c'est la colonne vertébrale. C'est pas le pied, c'est pas les pieds, c'est pas une aucune maladie, c'est un symptôme de la colonne vertébrale, 100% lié.
0: Alors, une autre question, docteur. Moi, je vais faire l'opération colonne vertébrale en 2000. Oh, mon corps, je ne finirai pas. Oui, mon corps, je ne finirai pas à cette question-là. Et voilà, Aurélie, peut-être me update, s'il te plaît, par rapport aux questions. Et si Nuna, une question aussi, donc l'eau 210-89-10 et l'eau 58-53-77-21. 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
0: 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En tout cas, docteur, merci beaucoup. Merci pour votre présence. Et bien sûr, nous pour référer à notre émission, parce que comme d'habitude, nous pas en cause l'autour, parce qu'il nous t'y pensait, qu'il nous t'y capable. Donc, rentre un petit peu plus en détail dans man l'ennie et nous t'y cause aussi l'oncologie, hein.
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0: 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Nous pas n'aborde ça sujet là aujourd'hui, mais nous pour remettre ça donc une prochaine fois. En tout cas, merci pour disponibilité. Mon connu, on a beaucoup de travail, et merci à vous chers auditeurs. C'est bien évidemment Miguel qui peut prendre le relais pour la suite. Merci à Aurélie au standard, Rajiv et Prashant à la technique, et on se donne rendez-vous donc tout à l'heure pour One to Free de 13 à 15 heures.

0: Un splendide vendredi à vous, Radio 1, il est 11h. L'heure de s'informer, le Flash Info présenté par Shazia, de Psy Shazia, bonjour.
1: Bonjour Miguel, bonjour à tous. Il a été signalé que certains employeurs basés à Maurice transfèrent leurs travailleurs étrangers à Rodrigue sans autorisation préalable. Le ministère du Travail rappelle que ces travailleurs disposent de permis ou de certificats d'exemption leur permettant de travailler uniquement à Maurice et tout transfert doit être approuvé par le ministère. Il y a 2 semaines, des représentants du ministère ont tenu des réunions à Rodrigue avec le commissaire et les chefs de département. Il a été convenu qu'aucun permis de travail ne sera délivré sans l'accord préalable de la commission. Et on reste à Rodrigue avec environ 40% des bénéficiaires de la National Empowerment Foundation qui se trouvent dans l'île où près de 16% de la population reçoit une aide. Il est du devoir de l'État d'accompagner ses citoyens, estime Ashok Soubron. Le ministre souligne que le soutien de l'ANEF est primordial afin d'éviter des problèmes sociaux mais aussi pour empêcher que les Rodriguais quittent leur île pour venir vivre à Maurice, parfois dans des conditions difficiles. Un habitant de Paille âgé de 60 ans est décédé hier après-midi après avoir fait une chute à son domicile. Selon ses proches, il travaillait sur le toit de sa maison et se tenait sur une tôle ondulée lorsqu'il a soudainement glissé et il est tombé sur la route. L'autopsie a attribué la mort à des blessures crânio-cérébrales. Enfin, dans le monde, l'aéroport d'Helsinki a suspendu son trafic aérien pendant 3 heures aujourd'hui en raison d'une menace liée à des drones signalés par le Premier ministre finlandais. L'alerte concernait la région dans le sud du pays et conduit à un renforcement de la surveillance par des forces armées et les services nationaux d'urgence qui ont conseillé à la population de se mettre à l'abri. Kiev a présenté ses excuses, affirmant que ses appareils avaient dévié de leur trajectoire suite à une intervention russe. C'est tout pour ce point avec l'actualité. Retrouvez Miguel et ses invités pour le club.
0: Merci beaucoup Shazia et vous reviendrez à midi pour le journal. 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
2: Bonjour et quel plaisir de vous retrouver pour le club. C'est vendredi, place à notre dernière édition de votre magazine pour cette semaine, une édition aux couleurs des Seychelles avec deux artistes de l'archipel qui sont à Maurice en ce moment. D'abord Joseph Sinon qui a sorti son album Don Valère. Il vient partager des extraits de cet opus dont le titre Pet Siro, rencontre dans notre club aujourd'hui. Au menu également Cussman avec qui nous avions parlé au téléphone il y a quelques semaines. Il nous avait promis de venir à Maurice et de nous rendre visite sur notre plateau. Ça y est, il est là et nous bavarderons avec lui en ce vendredi. Voilà pour le sommaire de votre magazine. Bon club et Happy Friday à vous.

place à la musique avec Mary Jane Gaspard et Jean-Marc Volsi. La rencontre entre Maurice et les Seychelles. Les Seychelles, justement, à l'honneur dans notre club aujourd'hui. Plus que jamais avec la venue de deux artistes de l'archipel. Cussman d'un côté, Joseph Sinon de l'autre. On aura l'occasion, évidemment, de bavarder avec eux et surtout de partager leur actualité respective. Voilà. Mary Jane et Jean-Marc qui nous donnent le là pour cette belle aventure du club en ce vendredi jusqu'à 13h. Miguel au micro, c'est Prachante qui m'accompagne à la technique et Kersley qui l'assiste évidemment. Allez, ces belles rencontres musicales entre Maurice et les Seychelles, faut dire qu'on est gâtés ces derniers temps. Il y en a pas mal et on est content. Comme ce duo signé Sandra Esparon et Madi. D'ailleurs, Sandra, elle fête son anniversaire aujourd'hui. Je suis tombé dessus sur les réseaux sociaux. On l'embrasse et on lui souhaite un happy birthday. Sans ou, bon appétit.

0: Puis là, avec le froid de l'hiver qui s'installe, on a besoin de se réchauffer, évidemment. Sans où, Sandra Esparon des Seychelles et Madi pour la belle rencontre sur votre radio. On marque la pause et on se retrouve juste après pour la suite de votre club et on déroule le tapis rouge à notre premier invité de ce vendredi. Aux couleurs, vous l'aurez compris, des Seychelles pour votre club.
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0: Et Cusman des Seychelles avec nous en studio. Il nous l'avait promis au téléphone il y a quelques semaines. Ça y est, il est là pour notre plus grand plaisir. Cusman, bonjour.
1: Bonjour Miguel, bonjour tout le monde qui était à l'écoute.
0: Qui manière?
1: Mon bien merci ou même?
0: Bien, vous trouvez comment le différent entre nous avec French conversation, le téléphone et
1: avec la Nouvelle-Zélande.
0: Ben, on est content qu'il nous récit d'une vie, en tout cas, à Fabanzoli prosé. Mm-hmm. Et vous êtes là aujourd'hui pour partager votre actualité musicale avec nous. Ou dernier, visite dans Club Remontade 2023, on a l'impression.
1: Ouais,
0: hein.
1: Février 2023.
0: Ah ben ouais.
1: Et puis les temps,
0: ah ben ça fait 3 ans.
1: 3 ans, ouais. Les temps passent vite.
0: Ou tu peux déjà faire 3 ans de traversée là. Oh Dieu. Non, Linde nous a nouvelle de temps en temps. Quand il peut faire de la musique, etc. Ah oui, certes, mais en studio là, ça fait 3 ans.
1: Ouais, ouais.
0: Incroyable. Il est là, il n'a pas changé. Ou une grandit en quantique, nous on a l'impression.
1: Ouais,
0: combien de centimètres tu ne prends encore?
1: Par contre, il est encore 3-4 centimètres.
0: Quand je ferai la photo tout à l'heure, on pourra faire voir la différence, hein. Ça promet, évidemment. Rollercoaster, hein, en Molon Samoso, qui on partage avec nous il y a quelques semaines sur les ondes de Radio One. Côté sortie, qui finit à Spiro, comment ça s'est passé?
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1: 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En effet, Ewan, il y a un nouveau artiste.
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0: Ah ben, nous écoutons, ce que ça a donné, une autre version, c'est pour vous, et c'est sur Radio One.

0: Une autre version avec A1 et Cussman sur les ondes de Radio 1. Cussman qui est avec nous aujourd'hui des Seychelles. Quand on rentre, Maurice,
1: Cussman? Fait nous fait quand hier soir.
0: Hier soir?
1: Oui.
0: Moi, je réponds un petit guin ou bien?
1: 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Quand même, n'a pas là, on finit élevé même.
0: Et merci d'être avec nous, parce que c'est avec qui nous peut préparer. Ça devient un moment, qui joue, qui date, qui l'air, vu qu'il, ou passage à Maurice, les coûte, mais l'intense, tout là, ou peut santé, ça, week-end là?
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0: 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Ouais. Parce qu'ils nous observent un trend ces derniers temps. C'est vrai qu'il y a beaucoup de collaborations et c'est tant mieux.
1: Ouais.
0: De la nouvelle génération avec un artiste des Seychelles aussi.
1: Ouais.
0: On va venir si on a l'occasion de t'en un ou des morceaux. Mais c'est vrai que ça fait plaisir d'entendre ça, une partage, là, en
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0: là.
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1: Certaines fois, dernière fois qu'ils m'ont tiré lui-même, m'ont tiré invité, en effet, pour faire des trois morceaux dans OMG, avec Elijah.
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1: Un petit tour mal passé, mais seulement... Mon peuple look forward pour tantôt, là.
0: 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Ben oui, tout à fait. 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

0: vraiment clair. Zizman tout boula tanto, fédatifis dans mon estomac.
1: La suite ce soir.
0: Ouais. La casse.
1: Au vieux chanson, là, c'est tout pour tanteux, là.
0: Eh oui.
1: Vrai?
0: Depuis des semaines passées, mon pote.
1: Attends, donc on a mis une depuis ces celles, ça.
0: Eh oui.
1: Très bien. À voir. Encore une autre raison qui fait bien un chic-li tantôt. Donc, dans base, que tu peux santé, évidemment. On marque la pause et on se retrouve juste après pour continuer à bavarder encore un petit peu avec Kasman qui nous a aussi ramené, une nouveauté. On va la découvrir juste après ça.
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2: Un magnifique vendredi à vous, Radio One, il est 11h30.
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0: retenez le titre. Et Cussman, c'était en 2024. Yes. Tu entends ça avec nous. Donc, ça fait deux ans maintenant. L'amour, ou qu'on t'en de l'amour.
1: Un peu dans tout, en effet. Mais seulement, dernier, ouais, quoi, un petit peu de l'aspiration, quoi, qu'on est. Peut-être, ben, l'air, mais il y a une passe. Ben, il dit, love is in the air.
0: Ben, écoutez, en même temps, mieux vaut l'amour qu'autre chose, en même temps, hein.
1: Exact.
0: Ah, là, il a. Et nous partons bien comme en bizarre, avec un immense A pour l'amour. Unvini, on amène nous aussi une nouveauté, là, qui nous vous partons avec ma auditeur. Ou content faire une collaboration, une duo, une featuring, ou content ça que ça.
1: Ouais, moi content, mais il y en a un peu l'état qui peut-être on senti mon pas fait assez. Mais seulement à cause qui fait l'état ou fait une collaboration aussi créer une amitié aussi l'état ou de studio avec l'autre artiste. Ou gagner ça gagner l'expérience, soit prendre nouveau quelque chose. So yes, mon un nouveau projet que mon peut faire en effet. Toi cap une collaboration
0: là. OK. C'est un projet d'album.
1: LP plutôt.
0: OK, d'accord.
1: Ouais. C'est ça, avant un album.
0: Combien de morceaux, à peu près?
1: À peu près 8 à 9 morceaux.
0: Très, très bien.
1: Ouais.
0: Mais... ça, ce sera. Il vous précède un album. Un album après.
1: Ouais, ça y est, okay. Warm-up. Après tout ça, les temps, après des ans que nous assisons. En effet, si on met nos dernières chansons qui nous tirent avant qu'ils nous prennent
0: sa pose, là, comment dire.
1: Mais là, nous pas le faire ça LP, pas rien warm-up.
0: C'est génial, et puis il y aura plein de collaborations. Donc,

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0: Eh ben voilà pour la nouveauté. Pas bonjour, Kussman et Gâteau sur les ondes de Radio 1. Content, happy, Kussman, de sa collaboration-là. Vous satisfait?
1: Moi satisfait, 100%, parce que, en effet, ça sont censés des gâteaux, qui tu, comment c'est écrit? 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
1: Sauterelle, bonjour Yoni.
2: Oh, bonjour, bonjour Miguel.
1: Comment ça va?
2: Très bien, merci toi.
1: Bien. Moi, vous avez aux couleurs essentiellement des Seychelles, mais une Seychelles entre étant aussi là.
2: Enfin, pour le moment.
1: Libé des talons. Ravi en tout cas de vous retrouver, de vous accueillir, à savoir qui Yoni et que Joseph Tinpantaz en Mosseux il y a quelques temps. On aura, je l'espère, l'occasion de l'entendre tout à l'heure en deuxième heure, mais nous parle aussi à tout découvert l'album d'Anne Valère, dont en Mosseux, bien spécial, et c'est la raison pour laquelle, ou là, dans Maurice en ce moment, c'est Petiro.
3: Petiro.
1: Ma chère. Qui était ce qui veut dire ça?
3: Petiro, c'est la fête, c'est l'ambiance, c'est la musique.
1: On fait tout péter,
3: c'est,
1: quoi.
3: C'est tout, Petiro. Et c'est comme un 31 décembre. C'est
1: ouais.
3: Comme un l'anniversaire, un mariage, une fête. On s'amuse.
1: Alors, belle fête parce qu'il vous peut célébrer une date bien importante dans quelques temps, là.
3: Oui,
1: hein?
3: pas beaucoup les temps.
1: Le 6 juin.
3: Les 5. 61 ans.
1: Pas dit. Donc, des ans françaises, Marie-L'Étape, où tu fais tout 60 ans l'année dernière.
3: Ouais.
1: 61, nous peut faire belle tam-tam dans ces celles là-bas.
3: Spectacle là pour appeler. Hein? 60 coulées.
1: Ah, ben écoutez, vous les lever, comment vous dire où? Allez, on découvre Petiro. C'est pour vous, c'est en exclus, c'est dans votre club, c'est sur Radio 1 et c'est maintenant. Non.

0: cette chanson. Dipo, explique-nous tout ça là après les news, parce qu'on va se retrouver pour continuer à bavarder autour de la sortie de cet album Don Valère. Pet Siro, l'impression c'est un de mes morceaux préférés dans cet album-là.
1: Un bon morceau qui, il a déjà aussi de mettre la main là-dedans.
0: Ouais.
1: Et mon frère Yoni aussi, il met un petit conseil là-dedans.
0: Ouais.
1: Sur une affaire, on m'a dit ça un refrit. Un bouillani. Siro.
0: Vous êtes qui me dit un goût là? Ah ouais, un dirifrir.
1: Ouais, ouais.
0: Un bon
1: ouais.
0: Briani. Avec voilà. Tous ces épices qu'il faisait.
1: Tout ça fait là-dedans.
0: Là, mon frère Ourier, il a une machine à me donner mes sens là. Il appelle Olivier Siro.
1: Ah!
0: Il peut t'en péco, il se causait l'orage. Pec Siro. Alors, il m'a envoyé une message. Olivier, moi-même ça, qu'on salue.
1: Il connaît, lui, une camarade, c'est, ça.
0: Qu'on salue au passage.
1: Moi-même ça.
0: Alaïla. On se retrouve, les amis, juste après la session info, pour continuer à bavarder autour de Pec Siro, parce qu'il est là, pas pour rien, Joseph Sino, hein. Ça là, prend forme. On en saura davantage avec Joseph Sino et bien sûr Yoni Sauterelle en studio. Avec nous pour la deuxième heure. À venir, Shazia, pour les news de ce midi. Et je vois notre ami Prachante là qui est tout paniqué parce qu'il disait qui peut arriver là, qui peut faire, qui pas pour faire. Relax, garçon. Deuxième heure du club, ça se poursuit. Et puis ben, on s'écoute encore quelques notes de Pet Siro en attendant que Shazia nous rejoigne.

0: Guylaine Meulin.
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3: 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L'heure de s'informer, le journal présenté par Shazia Tepsi. Shazia, bonjour.
4: Bonjour Miguel, bonjour à tous.
3: Les titres de cette édition.
4: 550 employés concernés par un retard de paiement des salaires chez Walnuts Limited. La compagnie évoque une crise financière alors que Atmachin te demande l'intervention du gouvernement. Politique en ébullition à Rodrigue à moins d'un an de la fin du mandat de l'Alliance Libération. Johnson Rousty et François Grandcourt se renvoient la responsabilité d'une crise autour de la Rodrigue Public Utilities Corporation. Dernier jour de mandat pour Gabriel Abatour à la mairie de Bob à Saint-Rosile. La mairesse affirme quitter ses fonctions la tête haute malgré des projets restés en suspens. Les liens entre Ali Royals et des corps paraétatiques sous la loupe de la FCC. Le téléphone portable du jeune homme passé au crible depuis hier. Et dans le monde, un adolescent de 15 ans tué et deux mineurs blessés dans une fusillade à Nantes. Les auteurs en fuite, il s'agirait d'un règlement de compte lié au trafic de stupéfiants. La Fédération des travailleurs unis affirme que trois compagnies subsidiaires du groupe Walnuts Limited n'auraient pas versé les salaires de plus de 550 employés dans les délais prescrits par la loi. Sous prétexte de difficultés financières rencontrées par l'entreprise, les employés craignent de ne pas recevoir leur salaire pour ce mois-ci. Le négociateur syndical Atmachanto dénonce l'absence de résultats concrets malgré trois réunions tenues avec le ministère du Travail. En conférence de presse ce matin, Atmachanto a réclamé l'intervention du gouvernement. Ses propos rapportés par Vince Bryan.
5: Surtout, nous faisons gagner trois rencontres avec le ministre du Travail. Bon, pourquoi pas me permettre de dire, pas finalement, aucun résultat. Nous pouvons faire un appel dans le bon sens que le gouvernement intervenir ou aide 550 familles qui ont dit, mais l'existence menacée. Et sinon, nous n'avons pas pris dans l'autre choix pour décider. L'avance à suivre. Nous pouvons rendre un grand rassemblement de Banzou qui peut venir, que nous pouvons réunir tous mes camarades travailleurs.
4: Et pendant ce temps, il a été signalé que certains employeurs basés à Maurice transfèrent leurs travailleurs étrangers à Rodrigue sans autorisation préalable. Le ministère du Travail rappelle que ces travailleurs disposent de permis ou de certificats d'exemption leur permettant de travailler uniquement à Maurice et tout transfert doit être approuvé par les autorités. Il y a deux semaines, des représentants du ministère ont tenu des réunions à Rodrigue avec le commissaire et des chefs de département. Il a été convenu qu'aucun permis de travail ne sera délivré sans l'accord préalable de la commission. On reste à Rodrigue où de nouvelles tensions secouent le gouvernement régional après des propos tenus mardi dernier à l'Assemblée régionale par Johnson Rousty. Ce dernier aurait invité Nicholson Lisette à déposer une motion contre Claude Wongso, président de la Rodrigue Public Utilities Corporation. Une sortie qui aurait provoqué des remous au sein de l'Alliance Libération. Réagissant sur la page Facebook de Cause et Rhodes, François Grandcourt a appelé Johnson Rousty à assumer ses responsabilités.
6: Nous annonçons bien prendre sur responsabilité de ce qu'il dit, ni grave ce qu'il fait, parce que normalement, en étant élu ici, en étant un élu et un membre de l'Alliance, on ne peut pas s'y poser d'un parlement d'invite d'opposition, parce qu'il ne le comprend, pour venir avec une motion et vous dire où se pose une motion. Donc, il n'est pas correct. Je trouve ça, c'est un manque de respect vis-à-vis de l'Alliance, c'est un manque de respect vis-à-vis de nos collègues à la Bonso, et c'est un manque de respect vis-à-vis du mandant. Donc, tout ça, on a fait là, c'est capable de discuter dans notre instance.
4: En réponse, Johnson Rousty a affirmé sur la plateforme Tau Radio que le commissaire du tourisme Alain Wongso aurait menacé de démissionner si son frère Claude Wongso était révoqué de la Rodrigue Public Utilities Corporation. Voici un extrait de son intervention.
0: prends second cours, il explique moi la vérité, mon petit ou. Qui si nous tiens M. Wongso, gouvernement pour casser, à quoi le frère de M. Wongso, Alain Wongso, pour quitter le gouvernement, et même Wongso peut dire il prend la CIS et tout PR, ou bien pour voter contre le gouvernement. À ça revient contre moi. Qu'est-ce que vous avez causé? Vous dire comme ça, moi prends mon chef commissaire adjoint pour ses responsabilités. Quelle responsabilité pour prendre? Nous tous besoin prendre nos responsabilités. Si sa manière de faire là, ça a réglé les bonnes affaires en public. Le breach de collective responsibility. Moi demande lui-même prendre ses responsabilités. Et dans le conseil exécutif, c'est là-bas qu'il besoin cause ça. Et dans le téléphone et dans le bureau. Donc me déplore sa l'attitude de François Grandcourt, qui fait une vie l'autre en live, pour venir dire moi, prends mon responsabilité.
4: Contacté à la banque, soit démenti la rumeur d'une menace de démission du gouvernement régional. Il ajoute avoir un contrat moral envers la population et affirme qu'il restera en poste jusqu'à la fin de son mandat. De retour à Maurice, dernier jour de mandat pour Gabriela Batour à la tête de la municipalité de Beaubassin-Rosil. La mairesse quitte officiellement ses fonctions aujourd'hui, un an après son accession au poste, à la suite de sa révocation du MMM. Son rapprochement avec le front militant progressiste de Paul Béranger lui a fait perdre le soutien de la majorité municipale. Elle affirme partir la tête haute avec le sentiment du devoir accompli malgré des projets restés en suspens. Gabriela Batour est au micro d'Alice Ntina.
2: En un an, c'est vraiment, nous recommence à zéro, parce qu'il y a un nouveau conseil, il prend quand même après un bon bout de l'État, après 10 ans, et Tina a quand même beaucoup de choses à remettre en place, et certainement la première année, elle est tout le temps l'année la plus compliquée pour mettre une stratégie, surtout une méthode de travail en place, et je veux dire que c'est un projet, une réussite aboutie. Mais il y a beaucoup d'autres qui péalent en phase d'aboutissement, justement, dans les mois à venir.
4: Ceux qui ne se sont pas fait enregistrer sur la liste électorale durant le House to House Inquiry et qui s'est tenu en janvier pourront le faire pendant les 15 prochains jours. Deux centres d'enregistrement par circonscription seront ouverts. Les détails avec Danip.
7: La deuxième phase de l'enregistrement des électeurs se tiendra à Maurice, Rodrigue et à Galega du 16 au 30 mai. Tout électeur ayant changé d'adresse ou toute personne ayant eu 18 ans ou qui aura 18 ans au plus tôt le 15 août 2026 devra se faire inscrire afin de pouvoir voter aux élections. Une personne peut savoir si son nom figure sur la liste provisoire des électeurs en consultant la liste dans les centres d'enregistrement qui seront ouverts entre 16h et 17h30 pendant les jours de semaine et entre 9h et 13h le samedi. Elle pourrait également appeler au numéro 820, se rendre au bureau du commissaire électoral entre 9h et 17h30 pendant les jours de semaine et entre 9h et 13h le samedi ou finalement consulter le site internet de la commission. Au niveau de la commission électorale, on explique qu'il est important de se faire enregistrer quand les élections villageoises pourraient se tenir avant la fin de 2026. La nouvelle liste des électeurs sera utilisée lors de ces élections.
4: On en sait un peu plus sur cet incident à Grand-Bassin hier impliquant des touristes et des Mauriciens. Deux habitants de la Marie ont été arrêtés par la CID de Vaquois pour avoir agressé un touriste italien. Le fait surprenant est que l'un des agresseurs est un policier actuellement en congé. Selon la plainte de la victime, il prenait un encas avec des amis près du parking lorsqu'il a été frappé à coups de poing et de pied. La raison derrière cette altercation est que le groupe consommait de l'alcool et du saucisson sur ce lieu sacré. Les associations de toute l'île se sont réunies à Grand-Bassin hier soir pour définir des mesures afin de protéger le site et le respect des fidèles. Et on en parle de cet autre cas concernant un policier. Un agent affecté au poste de police de Grand-Gaube a été arrêté hier et placé en détention par la CID de Goodlands pour utilisation frauduleuse des cartes bancaires d'une habitante de Morcellement-Saint-Antoine. La sexagénaire avait porté plainte le 25 avril dernier pour un cambriolage à son domicile. Son porte-monnaie contenant 2 cartes bancaires et 4 000 roupies avait été emporté. Depuis, des retraits de 14 723 roupies ont été effectués dans deux ces deux cartes. Le constable Donovan Delouk, comptant 16 ans de service, a avoué avoir utilisé ces cartes dans des supermarchés en utilisant la fonction Touch and Pay. Et je vous le disais en titre, la Financial Crimes Commission poursuit son enquête sur les liens présumés entre Ali Murtaza Boulaki et plusieurs organismes paraétatiques après les premières pistes évoquant le Central Electricity Board et Air Mauritius. Les investigations menées par les limiers de la FCC visent désormais à déterminer l'étendue exacte du rôle qu'aurait joué le jeune homme dans un présumé réseau de trafic d'influence et de blanchiment d'argent. Les détails avec Alison Sinapen.
8: Selon la FCC, Ali Royal aurait entre 2023 et 2024 sollicité et obtenu de l'argent auprès de plusieurs tierces personnes en échange de supposés passe-droits ou afin d'agir comme facilitateur auprès de certaines institutions publiques. Des enquêteurs soupçonnent qu'il utilisait sa proximité avec l'ancien Premier ministre pour convaincre certaines personnes de lui faire confiance et d'accepter ses interventions. L'enquête s'intéresse également à ses liens avec le businessman Josian Dilawan. À un certain moment, Ali Royal avait même fait la promotion de l'une des agences de ce dernier sur sa page TikTok, où il bénéficiait d'une forte visibilité auprès du public mauricien. Pour l'heure, les enquêteurs concentrent leurs efforts sur l'analyse du téléphone portable saisi lors de l'arrestation du suspect, les échanges WhatsApp, courriels, documents numériques et possibles traces de transactions financières contenues dans l'appareil pourraient permettre de retracer les différentes connexions du réseau. D'autres appareils électroniques appartenant à Ali Royal devraient également être passés au point de fin d'ici la semaine prochaine. Au-delà de son rôle présumé de facilitateur au sein de certains corps para-étatiques, la FCC tente surtout de remonter la piste de l'argent. Les autorités soupçonnent qu'une partie des fonds perçus par Ali Royal aurait ensuite été transférée à d'autres individus.
4: Et tout à fait autre chose à présent. Lors de son assemblée générale annuelle hier, le Morjestov Club a renouvelé sa confiance à Santosh Gadjadar, qui entame ainsi un troisième mandat à la présidence. Il conserve également la fonction de chairperson du board de la MTC Jockey Club Limited. Dans une déclaration à la presse, Santosh Gadjadar a indiqué que les finances du club sont solides et devraient s'améliorer cette année avec 27 journées de course prévues contre 16 l'année dernière. Le défi est de maintenir l'intérêt des turfistes et de développer de nouvelles sources de revenus pour la MTCJC. Un extrait de son intervention.
9: Dans le budget, nous faisons mieux que prévu sur le income. Nous récit contrôle nos grandes dépenses. Et malgré le fait qu'il nous augmente ban stakes à 3 reprises avant le début de cette saison, nous toujours, il fait très très bien. Nous pensons qu'il s'en année là dans le budget qui nous préparait, il prend encore mieux. Nous réinjecter tout profit dans le bien-être du course, mais ou bien, parfait ban erreur du passé, ou bien dans cash flow. Cette année-ci, nous faisons s'égayer qu'on est capable d'assurer la pérennité des courses. C'est-à-dire, ou bien diversifier nos ban streams de revenus pour qui ne pas dépendre que de 27 journées des courses pour survivre.
4: Par ailleurs, Bertrand Rivalan et Philippe Hardy ont été reconduits automatiquement comme administrateurs après le retrait du docteur Sam Hiraman.
10: L'actualité dans le monde, Shazia, Donald Trump dit perdre patience avec l'Iran.
4: Le président américain exhorte Téhéran à conclure un accord alors que les négociations stagnent. Participant à un sommet à Pékin avec le président chinois Xi Jinping, Trump a également évoqué la possibilité de récupérer l'uranium enrichi iranien et n'a pas exclu de nouvelles frappes, rappelant celle de 2025, contre des sites nucléaires iraniens. Par ailleurs, Israël et le Liban poursuivent leurs discussions à Washington, tandis que l'armée israélienne a appelé à l'évacuation de 5 villages du sud du Liban en raison des violations du cessez-le-feu par le Hezbollah. La pro-iranien. Et puis en France, une fusillade a éclaté dans un quartier à Nantes hier soir, faisant un mort et deux blessés parmi des adolescents. La victime, un mineur de 15 ans, est décédée sur place, tandis que ses deux camarades âgés de 13 et 14 ans ont été hospitalisés, l'un dans un état critique. Selon le procureur, il s'agirait d'un règlement de compte lié au trafic de stupéfiants. Les auteurs qui ont pris la fuite sur un deux roues restent introuvables et une requête a été confiée au commissariat de Nantes. Ce drame marque le 26e épisode de tir à Nantes depuis le début de l'année. Voilà ce qui met un point final à cette édition de la mi-journée. Merci de l'avoir suivi. Retrouvez Miguel et ses invités pour la suite du club.
10: Merci beaucoup, Shazia. Vous serez de retour à 13h pour un nouveau point sur l'actualité à venir, les avis de décès.

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1: Les avis de décès de Monsieur Louis Gérard Mounissormi. Monsieur Louis Gérard Mounissormi, âgé de 60 ans. Le convoi quittera son domicile au numéro D3, rue Anturium, cité Saint-Louis, Paille, aujourd'hui à 13h30 pour se rendre en l'église Saint-Vincent de Paul à Paille et de là au cimetière de Paille. Décès de Monsieur Prousram Gougon. Monsieur Prousram Gougon, âgé de 70 ans, connu sous le nom de Rixen. Le convoi quittera son domicile à Avenue des Colombes, Montida, aujourd'hui à 15h, pour se rendre à l'incinérateur de Médine, Camp de Masque. Décès de Monsieur Mahendra Singh Purgus. Monsieur Mahendra Singh Purgus, âgé de 45 ans, connu sous le nom d'Ashwin, le convoi quittera le domicile de son épouse Pratima Purgus à Route Royale Morcellement-Saint-André, aujourd'hui à 15h pour se rendre au cimetière de Morcellement-Saint-André. Et décès de Monsieur Aki Sen Wong Chin. Monsieur Aki Sen Wong Chin, habitant au numéro 1 Boundary Rosie, âgé de 92 ans, connu sous le nom de Akman, le convoi quittera la chapelle ardente de Mourat, Route Royale Petite-Rivière, demain 16 mai à 10h pour se rendre à l'église Saint-Patrick à Rosil et de là au cimetière Namchoun, les Salines. Radio One présente ses sincères condoléances à ses familles endeuillées.

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2: Le club continue jusqu'à 13h, Miguel avec vous et Prachante pour m'accompagner à la technique, assisté de Kersley à nos côtés. On poursuit cette deuxième heure avec Joseph Sinon qui a sorti, vous le savez, son album Don Valère. Et sur cet album, on retrouve notamment la chanson Pet Siro que vous avez pu découvrir sur notre club. Et il est là pour le tournage du clip. On en saura davantage avec lui et on découvrira d'autres extraits de cette opération. Tout au long de cette deuxième partie du club. Si vous êtes à table, je vous souhaite un excellent appétit. Très bon club à vous.

0: et Joseph Sinon des Seychelles avec nous en studio aujourd'hui. Ça pète la forme, Joseph?
1: Ça pète, dis cela, gosse, un petit peu gratte. Mais par contre, moi, j'ai la tisane, bonne médecine, bonne fini, rodé là.
0: Oui, pas de moi, ça là, hein?
1: Non, pas de malade, ça, c'est
0: une allergie.
1: Une petite allergie, oui.
0: Mais oui, avec ce climat.
1: Voilà, tout ça.
0: Il se fait un petit peu plus frais qu'il coûte, là, non?
1: C'est ça, même petit miel, un petit affaire, t'as l'air, tout affaire correct.
0: Ok, oui, parce qu'il a le travail faux fort, là.
1: C'est obligé.
0: Joseph, accompagné de Yoni Sauterelle, qui est avec nous également. Yoni, ça va?
2: Correct.
0: Petit Roem?
2: Pareil, moi, fini par pour tantôt.
0: Tantôt, qui est là, côté aller.
2: Mais aujourd'hui, c'est un grand jour.
0: Tiens, ah non, vous connaissez, c'est quoi? Qui se marie?
2: Non, pas encore.
0: Oh, d'accord.
2: Ça va être l'autre jour.
0: Ah, très bien. Un autre grand jour.
2: Un autre grand jour.
0: Allez, tiens.
2: Mais aujourd'hui, c'est un grand jour pour le Dallon.
0: Ouais.
2: Et l'amical Maurice, c'est celle. Mais aujourd'hui, nous pouvons tourner un clip Pet Siro.
0: Ok.
2: Ben, tout le monde qui a envie de participer, t'as nous besoin de la place Fic en Flac.
0: D'accord.
2: À partir de 4h.
0: Rendez-vous 4h?
2: 4h, nous la place Fic en Flac.
0: Ouais.
2: Belle Sega pour dérouler, tout le monde nous peut tirer.
0: Pas dire moi. Alors, peut-être avec notre ami Joseph, qui font choisir Maurice pour le tournage de Pet Siro?
1: Enfin, Maurice qui nous choisit, moi.
0: Ah, d'accord. Comment ça s'est fait, alors?
1: Et à travers Yoni?
0: Ouais.
1: Quand mon venu nous peut cause le bon travail, bon album, les dimanches, get ça, Joseph. Et. Mon pour organiser qui t'a fait un clip, le Maurice. Et il sentait, dis-moi qui sentait, on le choisit. Moi, je dis, Yoni, mais si nous, Maurice, nous faisons un peu de sirop. Parce qu'Olivier Sirop, là, aime, là, moi, aime ça. Et tout l'arrangement, Yoni, fait.
0: Ok.
1: Ponceau, base.
0: Il organise tout.
1: Tout.
0: Marché. Des responsabilités. Alors, Yoni, pourquoi ou l'envie qui, justement, Joseph fait ça à tout NASA ici dans Maurice?
2: Ben, ça lien Maurice, c'est celle-là, il faut.
0: Oui.
2: Mais moi, j'ai ben, nous continuons, God, ça, ça fait là. Ouais. Pour, ben, plus qui peut venir au cours, si tu es capable de continuer l'amical Maurice Cécile. Mm-hmm. Et là, moi, Joseph, nous causer, nous organiser. Et pour sa prose, là, moi, ça voudrait dire un grand merci à M. Couchil et la compagnie Colosse. C'est eux-mêmes qui mènent sponsor, qui dit
0: les petits. T'as l'air d'avoir eu mobile pour ça, un coup de publicité. Oui,
2: parce que c'est eux-mêmes qui déliaient sa prose, là. Mm-hmm. Et depuis le commencement jusqu'à finition, de tout le temps, c'est une DNU nous, pour ça, venir un succès.
0: Très bien.
2: Et aujourd'hui, nous pouvons mettre le point sur les i, le termine dit.
0: Mon Dieu, vous boucler sa boucle là. Non, mais c'est vrai, moi, on en rigole, on vous taquine aussi, mais nous saluons tout man entité, on nous a dit entité commerciale, qui croit aussi dans l'art et la culture, et qui soutenir justement un projet, comment un clip ou autre événement. Ouais. Évidemment, donc, heureusement qu'il y a ça. Ouais. Et on en rigole, certes, mais heureusement que ces entités-là donnent notre coup de main dans notre manière. À la ila. Donc, Flic en Flac, le tournage?
2: Oui.
0: Très, très bien. On finit, pareil, l'aise, tout ça là, Joseph, faut bien pas le rôder, là.
1: Non, là, nous pas le rôder, là.
0: Ce sonnerie, puis fait ting, ting, tong, là. Pas pour moi, ça, là, en tout cas.
1: Non.
0: Ah, vous, ça. Mute, ça, deux. Ouais, là. Ah, là. Ah, là, nous perdons, tiens.
1: Aïe. Non, là, nous pas le rôder, là, parce que, avant ça, nous, tu fais les grandes choses.
0: Ah, ouais, hein?
1: Je fais les grandes choses, dans une base, un nightclub.
0: Ok, là, une sens.
1: Chic.
0: Là, une sens décor.
1: Là, une sens idéal. Siro, pas qu'à. Après, laisse pour le gâter avec le petit sirop là. Là. Elle sentait comment l'ambiance qu'on va nous faire l'idée, tropique.
0: Ah, là,
1: nous, besoin pas la. La parle d'amour, parle de pélèse, bandelèse tropicale.
0: Marché. Parfait. Bon. Mais en tout cas, tropicale, vous êtes déjà dans le thème là, hein.
1: Ah ouais, mais c'est le manfait, il y a une supplie. Saint, tropicale, un peu trop. Pas trop zile.
0: Tout casual, ça
1: m'a. Oui, casual. Mais nous avons fait zile là.
0: Comment on va habiter d'ailleurs quand nous voilà. Get posé ton album
1: un peu comme ça, voilà.
0: Valère, nous voilà. Montrer ça une coute la caméra, on qui peut check nous là, voilà la pochette de l'album. Eh ben, normal. Acteur.
1: Normal.
0: Que ça nous coûte ça ensemble là pour là.
1: Ça ensemble là, une camarade là qui l'a envoyé.
0: Oh, très bien. Vous connaissez, moi, je veux qu'on t'en les affaires.
1: Vous connaissez.
0: Mais ça, on va en d'ailleurs les deux, hein, mauvais.
1: Non,
0: vous
1: voyez,
0: ces affaires-là. C'est une différence, là. Alors, Don Valère, ça, c'est l'album. C'est disponible maintenant en physique. Donc, Enali, le CD. Et Enali aussi en clé USB.
1: Ouais.
0: Ouais,
1: on Maurice Yana. Avec Yoni Yana, pour lui, côté Danny Music Yana.
0: Okay. Ouais.
1: So, un petit peu.
0: Pas qu'un rat de Nvalé.
1: Par contre, il y a une bande de monde qui n'a pas été. Jamaïque, il y a une fin de vidéo. Parce que depuis un peu de temps, il y a du monde. Et quand ça fait l'arrivée de Maurice, Un des bons amis, on dit qu'on finit d'arriver. So, bah, on dit ou même, il y en a disponible, une bonne plateforme, et un USB, CD. Et ça fait la paix bouger.
0: Ah ben écoutez, en tout cas, nous pétirons. Ça, ouais, on l'aura bien compris. Hein, c'est le cœur est à la fête pour la sortie de... Combien d'albums on est arrivé là
1: 11e là.
0: 11e album.
1: 11e ça.
0: Pas une petite la route, ça. Et combien de bananes carrière là on est arrivé
1: déjà? 30 ans. 30 ans bananes carrière.
0: Bon, pas de chanco, nez. Incroyable. C'est génial. Yoni, c'est quand même une belle carrière inspirante que celle de Joseph Sinon qui sentait, oui, mais pas si sentait,
2: comédien.
0: Il fait beaucoup ça, fait Jean-Michel. Là.
2: Oui.
0: C'est une source d'inspiration pour vous?
2: Et moi tout le temps me dit depuis petit tout le temps me dit hey moi tu viens de jouer sans tête Saint Michel là nous faisons du ensemble
0: ouais
2: parce que moi me découvrais Joseph sinon pas au bal Bobis.
0: Ok
2: bon le moment c'est qu'on t'écoute ça et 31 décembre ça tu fais piler au télévision
0: ouais
2: mais ça me fait un tic de la tête mais ce qui est arrivé bon j'ai une fin de semaine jeune
0: et audio puis collabore puis travaille
2: avec jalousie
0: c'est incroyable là.
2: Mais peut-être même si elle prise en cours
0: affaire à suivre
2: connecté
0: allez affaire à suivre nous on marque la pause on se retrouve juste après pour continuer à bavarder avec Joseph Sinon et Yoni Sautrel qui sont avec nous aujourd'hui vous l'aurez compris un club très spécial aux couleurs de Seychelles et nous mazine nos camarades Cosman qui y a encore là il va attendre dans un salon d'abri nous avons un bel plan quand ils sont là là
1: un plan il y a vu mazine
0: vous avez déjà nous non c'est pas invite nous prachante. Ben là, on peut faire ça sans nous t'en trouver là. Allez, pas grave. Réclame, après nous rejoins.
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0: Vous êtes calé le club sur Radio One, il est 12h30, passé d'une minute.
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0: Don Valère avec Joseph Sinon et ses invités, surtout sur la chanson Cet hommage à Ban Artiste. Oui, Ban qui quitte nous, mais aussi Ban qui est encore là et qui nous profite qui est encore là.
1: Voilà, c'est ça qui est important. Don Valère, qu'un autre vivant.
0: Don Valère, c'est d'ailleurs le titre aussi de l'album.
1: Voilà.
0: Un album où on peut découvrir pas mal de nouveautés, des reprises, des adaptations. Il y a une adaptation, t'as l'air, me fait pas entendre ça, exit là. Je suis certain que ça va plaire à beaucoup, beaucoup de monde. Et puis, il y a des medley, dont un potpourri qui est dédié à Patrick Victor.
1: Ouais, ouais.
0: Pourquoi le choix de ce medley Patrick Victor?
1: Patrick qui est un moment de mente.
0: Ouais.
1: Enfin, Patrick qui est un banzimoun qui, depuis au début, Patrick, il travaille avec moi.
0: Mm-hmm.
1: Et tu as une santé, moi tu fais, pour Patrick même,
0: ouais.
1: Moi tu tombes final, pour le coup, à Sud-Afrique.
0: Mm-hmm.
1: Même là, moi tu gagnes sans jouer à Willow, un des manages internationaux.
0: Ouais.
1: Juste Sun City.
0: Ok.
1: Ça, l'hôtel qui tu fais coming to America.
0: Mm-hmm. Mm-hmm.
1: Et, so, sa santé, nous tu récordes contre Patrick même, il y a une mente. Après, Patrick, c'est une plusieurs fois.
0: C'est le roi, quoi.
1: Ah, oui, oui. OK. Et plusieurs fois, on invite lui dans une soirée aussi. Quand lui-même, il pas respecté, nous peut faire une grosse soirée, ces gars. Mm-hmm. On dit, Patrick, tu peux faire Donnie Rive. C'est un slow. Il dit, pas capable. Tu dis, on peut danser là. Ces gars-là, on dit, Patrick, tu peux faire Donnie Rive. Et quand Patrick fait ça là, et. Diff, il n'est pas pas.
0: Petit, hein.
1: Lui-même, il n'est pas respecté.
0: Elle aurait su comprendre l'expression, là, bien, de trouver, hein. C'est génial. Mais je propose qu'on écoute justement ce pot pourri, parce qu'il y a aussi d'autres amis à vous, artistes qui partagent, donc, ce beau medley. Nous écoute-les, nous causez-y ça après. Correct,
1: ouais, ouais,
0: Joseph?
1: Correct,
0: c'est parti. Le pot pourri, Patrick Victor.

0: de Pot Pourri Patrick Victor, signé Joseph Sinon et ses amis. Alors, Mopé, fiez-moi, alors c'est qui Mopé, il y a là.
1: Hein? Ouais, ouais.
0: Donc, Amédée Rose. Ensuite, Gary Florenti. Qui ça, Nas? Yoni, vous pouvez mettre des hauts en classe, là. Hein? Qu'est-ce que c'est?
1: Allez-y.
0: Gary Florentine. Ensuite, Benjamin Tyran. Mm-hmm. Et Shane Farabo.
1: Ouais, ouais.
0: Donc, c'est mon camarade.
1: C'est l'équipe.
0: Mon mousquetaire qui peut accompagner.
1: Voilà,
0: l'on
1: ça. C'est ça.
0: L'on sa peau pourrie, là.
1: Ouais, ouais.
0: Eh ben, génial. En tout cas, on prend plaisir pour faire Ali, ça, medley là, ça. Construit Ali, comment dire?
1: Ouais, ouais, Marie.
0: Mais le choix des chansons, comment on fait pour moi choisir?
1: Moi-même qui le choisis.
0: Tu sais ça ou bien?
1: Ouais. Tu sais parce que c'est une bonne santé qui.
0: Ben, incontournable.
1: Depuis mon enfance, ça, bonne santé, okay. Là.
0: Ouais,
1: bonne
0: ouais,
1: santé,
0: ouais.
1: Là, depuis 40 ans.
0: Mais oui, là, définitivement, pas de choix qu'on aime, ça.
1: Mais,
0: ben,
1: pas de choix qu'on aime, ça.
0: 40 ans, on
1: la bonne balle, là, bonne santé, là. Puis, ça aime ça qui est passé, là.
0: Ah, ben, c'est clair, quoi.
1: Même jusqu'à aujourd'hui, encore on relève, là.
0: En tout cas, vous avez bien travaillé tous les cinq ensemble,
1: ah,
0: et
1: ouais.
0: Ça donne ce beau pot pourri spécial hommage à Patrick Victor. Et comment vous allez nous célébrer, Manantis, alors qu'ils sont encore là. Et
1: oui,
0: c'est
1: encore là,
0: le
1: hein,
0: plus important.
1: Célébrer lui.
0: L'autre album de Nvalélène est notre titre qui m'a découvert, mais quand on écoute lui, il me dit, mais il m'a béconné, sa santé là. Désagrément.
1: Désagrément. Ça, elle nous a fait d'une comédie.
0: Oui.
1: D'une comédie qui est plus l'état motivé. Et tu l'aimes un petit peu, ses affaires. Juste motivé. Il me dit, laisse-moi guetter. Mon papou, tout c'est. Moi, tu fais ça, une petite vidéo, moi, tu mets le TikTok.
0: Ouais.
1: Et tout dit, mon côté, ça fait là. Il y a 5 ans, là. Et tout dit, mon côté, ça fait là. Qui t'a bougé, là? Quoi, qui t'a papou, tout c'est? Et pour ça, que mon père travaille, l'album, là, moi, je dis, hé, c'est ça fait là, qui était comment l'image. Et tout dit, mon côté.
0: Et la mélodie?
1: Oui, la mélodie, et bonne santé française, BP.
0: Ah, ben oui, des années 70.
1: 70.
0: Oui, plus qu'il va dans, oui, définitivement. Là, définitivement, mon patch qu'on aime.
1: Mais patch qu'on aime. Même moi, même mon patch
0: qu'on aime. Qu'on aime, ça, oui. Allez, je vous propose d'écouter Désagrément. Vous allez reconnaître la mélodie. Et puis, avec l'adaptation signée Joseph Sinon, c'est pour vous, c'est nouveau dans votre club sur Radio 1.

0: le clin d'œil là, à la fois Laisse-moi t'aimer de Mike Brandt, voilà. et Tu danses avec lui de Saint Jérôme, une diffusion de tout ça.
1: Une diffusion.
0: À la sauce, Joseph Sinon.
1: Tournage fini, fait son vidéo. Il fait un tournage vidéo pour sortir là, la fin.
0: Bientôt.
1: La fin, mais.
0: Marche. Bientôt. T'es tiré, hein?
1: Non, bien.
0: C'est l'occasion de faire la fête bien comme il faut. En tout cas, donc l'album est dispo, c'est le tout nouveau, le 11e du chanteur Joseph Sinon, qui est à Maurice en ce moment pour le tournage du clip du titre Pet Siro. Et là, il y a tournage qui peut faire tantôt. Yoni n'est crappé, loin de coup du monde qui a envie de join dans sa prosé là qu'ils aient fait.
2: Mais ça veut dire, nous donnons un rendez-vous, tout le monde qui peut envie de participer. Et en même temps, je vous garde l'occasion, tout le grand Joseph Sinon, des Seychelles. Et
0: ça veut dire. Les grands, c'est moi. Physiquement, il est bien grand, hein, plus grand qu'il nous trouve. Ouais.
2: Et ça veut dire, nous pouvons la place à Ficanflac. Et pour tournage, après là, nous pouvons bouger, nous prenons un autre tournage, un autre place.
0: Très bien. Oui, il y a une partie publique, grand public, ouais. Quoi. Ils sont capables de join in. Hélène Dress Code, ça ou bien?
2: Tropical. Madame Tchédia, vin comment tu étais.
0: Dress code tropical. Et amusez-vous en tout cas. Joseph, paré pour faire la fête là.
1: Paré en plus tropical, la place Flic en Flac, la place la M là. Bikini, Tikiki,
0: Marché.
1: Tropical. Nous foule.
0: Nous pétirons. Ah, on aura compris ça. Là. On aura retenu en tout cas l'état d'esprit à avoir. Ça vaut le détour. Ou Maurice, jusqu'à quand là, Joseph?
1: Jusqu'à lundi.
0: Très chargé. Ah ouais, parce qu'il. Oui. Ou papé santé là, non, mais. Non. Tournant ce clip, et me connaît un enregistrement aussi qui pourrait
1: le faire. Oui.
0: Mais m'en dis, garçon.
1: Bien sûr.
0: Ravi de vous avoir revu.
1: Et ravi, et. Moi, quoi, quand Pévin Maurice là, c'est quelque chose que je peux look forward pour venir pour Jeanne Miguel. Oui, moi, du monde principal.
0: Et c'est gentil. Mais merci aussi pour confiance qu'il vous fait à nous et le soutien, parce que Joseph fait partie du monde qui. Presque tous les autres les suivent club et les toujours peut soutenir son camarade artiste.
1: Yes,
0: et pour ça, chapeau. Bravo. Continuez à parce que nous aussi nous soutenons à vous, bien comment bizarre.
1: Merci beaucoup.
0: Yoni, à quand le prochain single pour vous là?
2: Et très bientôt.
0: Hein?
2: Et au fait là, il y en a des.
0: Ah bon?
2: Des dans, peut mettre dans le moule là.
0: Hein?
2: Et un single pour moi.
0: Ok.
2: Et après, nous prenons un grand projet avec Dallon. Qui s'appelle l'ambiance océan indien.
0: Très bien.
2: Quand pour un plaisir artiste de Manzil, qui m'a pu réunir, mais m'a pu attendre finir de tout, là, nous lançons ce projet-là.
0: Ah, bah, affaire à suivre.

le club, il était là avec Cosman en première heure. C'est vrai que c'était une édition aux couleurs des Seychelles. Aujourd'hui, ça nous a permis de voyager évidemment dans la région océan Indien. Clap de fin pour notre magazine en ce vendredi et pour boucler cette semaine. C'est un plaisir d'être avec vous et merci à tous les invités qui nous ont rendu visite tout au long de cette semaine. Merci à Prachante qui a assuré le club aujourd'hui. Pas Prachante ? Aujourd'hui, petite forme aujourd'hui. Hein, petite forme, là, il va falloir... se rattraper la semaine prochaine. Merci aussi à Kersley qui a assuré la technique à sa manière aujourd'hui. Daniel prend le relais pour 1-2-3. Moi, je vous souhaite un excellent week-end. Prenez bien soin de vous. Gros bisous. Bon vendredi. Bah, t'es moutia.

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0: lundi, bienvenue. Merci d'écouter Radio One, il est 13h. L'heure d'un point sur l'actualité avec vous, Chaza Topsy, bonjour.
1: Bonjour Daniela, bonjour à tous. La Fédération des Travailleurs Unis affirme que 3 compagnies subsidiaires du groupe Walnut Limited n'auraient pas versé les salaires de plus de 550 employés dans les délais prescrits par la loi. Sous prétexte des difficultés financières rencontrées par l'entreprise, les employés craignent de ne pas recevoir leur salaire pour ce mois-ci. Le négociateur syndical Atma Shanto dénonce l'absence de résultats concrets malgré 3 réunions tenues avec le ministère du Travail. En conférence de presse ce matin, Atma Shanto a réclamé l'intervention du gouvernement. Ce 15 mai marque le 5e anniversaire du tragique décès de Nouresh Djaglal, survenu en 2021 au Champ de Mars. Le jockey, alors âgé de 29 ans, a perdu la vie à la suite d'une violente chute près du poteau des 400 mètres alors qu'il montait Rule the Night. Grâce à son talent, sa discipline et sa détermination, il avait construit une carrière respectée bien au-delà de nos frontières en Afrique du Sud et à Singapour. Pour lui rendre hommage, la 5e course de la journée de demain, soit la Nouresh Djaglal Aqua Royal Middle Stakes, lui sera dédiée. Et un homme âgé de 91 ans est actuellement admis au service thoracique de l'hôpital Victoria après avoir été victime d'un accident de la route hier matin. Il traversait la route à Rosil quand il a été percuté par une camionnette conduite par une enseignante de l'université de Maurice. Un alcotest effectué sur la conductrice s'est révélé négatif. Les images des caméras Safe City ont enregistré l'accident. Enfin, dans le monde, au moins 78 personnes ont été tuées en Haïti lors d'affrontements violents entre plusieurs gangs à Port-au-Prince au cours des 6 derniers jours. Parmi les victimes, 10 étaient des habitants non impliqués dans les combats. Une force multinationale est en cours de déploiement pour stabiliser la situation, mais seulement 400 soldats tchadiens sont actuellement arrivés à Port-au-Prince. C'est tout pour ce point avec l'actualité. À venir, One to Free avec Daniela.
0: Merci, Chaza Topsy. L'info revient à 14h pile sur Radio One. À tout à l'heure.

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2: Hello guys, quelle manière, en tout cas Happy Friday à vous. Le compteur est lancé, hein, plus que quelques heures et on range les dossiers, on baisse la pression et on monte le son. Le week-end is calling, vous l'entendez ?

Et on y est, plus que quelques heures de boulot et nous sommes donc partis pour un beau week-end. En tout cas, je l'espère. En tout cas, au niveau de la capitale, c'est le top. Hein. Le soleil is back et il fait plus ou moins assez chaud en ce moment, en tout cas au niveau de Port-Louis. Les amis, vous n'avez plus besoin de chercher l'énergie là. Je l'ai là, dans les sons, donc calé jusqu'à 15 heures. C'est vendredi et vous le savez, le vendredi, ça pétille sur Radio One et on arrête de réfléchir. Hein. On pousse juste le volume à fond, histoire de s'ambiancer.

0: chanson pour vous accompagner. Adam Porte à l'instant, SG Lewis, c'est Be The One. En tout cas, le vendredi, vous le savez, hein, c'est la journée où le café a un meilleur goût, n'est-ce pas? Où les dossiers semblent un petit peu moins lourds que d'habitude. On est ensemble, justement, pour la dernière ligne droite. Et vous, comment ça a été cette semaine? Elle a été longue? Je sais pas pour vous, moi je l'ai trouvé assez longue cette semaine. Non? C'était long et c'était lourd. Ok. En tout cas, allez, vous allez bien évidemment avoir l'occasion de profiter, faire le plein d'énergie et vous entourer de bonnes vibes et de bonnes ondes, n'est-ce pas? Vous aurez l'occasion bien évidemment de tout déposer pendant le week-end. En tout cas, c'est ce que je vous souhaite. 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

0: c'était try à l'instant. Et c'est ce qu'on va faire, les amis. On va essayer de vous offrir un maximum de bon son, de bonne humeur. J'ai tout ce qu'il vous faut pour ambiancer donc votre après-midi. Allez, aujourd'hui, c'est parti donc pour notre coup de projecteur. Aujourd'hui, on braque justement nos projecteurs sur Wangari Maathai, née en 1940 au Kenya. Elle est la première femme en Afrique de l'Est et centrale à obtenir un doctorat en sciences biologiques. Wangari donc a transformé le Kenya et inspiré le monde en mobilisant les femmes pour planter, écoutez bien, plus de 50 millions d'arbres. Elle crée donc le mouvement de la ceinture verte et devient en 2004 la première femme africaine à recevoir le prix Nobel de la paix. Wangari donc Maathai ne s'est pas seulement battue pour la nature, elle s'est battue pour la dignité, pour un avenir et pour le peuple en créant donc ce mouvement. Elle a mobilisé des milliers de femmes donc à planter des arbres et se faisant lutter contre la faim, la pauvreté et la destruction de l'environnement. Mais ce qui paraissait simple s'est transformé en quelque chose de bien plus important. Chaque arbre planté était aussi un acte de résistance, d'indépendance et de reconstruction. Malgré les persécutions qu'elle a subies, hein, l'emprisonnement et les agressions, elle n'a pas cédé car elle avait compris une chose que peu perçoivent. Prendre soin de la terre, c'est aussi prendre soin de la vie. C'est ainsi qu'elle est devenue la première femme africaine à recevoir le prix Nobel de la paix. Au final, son héritage ne se résume pas aux millions d'arbres, mais à la preuve que de petits gestes répétés avec intention peuvent transformer le monde.
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les yeux, chacun Mary, Mary à l'instant. Les amis, merveilleux anniversaire, hein, si vous soufflez aujourd'hui vos bougies, n'oubliez pas, vos messages d'anniversaire sont attendus sur le 58 53 77 21 et entendus aussi par ricochet. Donc allez-y, faites-vous plaisir et faites plaisir à vos proches. Je rappelle que vos messages seront tirés au sort pour repartir avec deux invitations pour le spectacle Batté à la colle avec la comédie, donc Comedy Art Club. La séance prévue pour ce samedi 16 à partir de 20h. Donc allez-y, 58 53 77 21 et gros bisous de nous, hein, de l'équipe, si vous soufflez aujourd'hui vos bougies.

0: une sonnette. Ça fait...
1: Oui, qu'est-ce qui fait comme ça? C'est mon casque qui fait comme ça? Oulala! Ok, ok. Je crois que c'est un peu en sonnette là qui va siffler comme ça, moi. Allez, les amis, si vous êtes prêts, c'est parti. On va passer à la rubrique santé et bien-être.
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1: 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Alors n'oubliez pas, si vous avez des questions, je fais le relais. Donc allez-y, vous pouvez aussi m'envoyer vos questions sur le 58 53 77 21.
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0: Music Play sur Radio One, les amis. Alors, j'ai un petit message de Jasmine qui me dit, effectivement, elle a essayé donc les gélules Arco Pharma. Apparemment, c'est confirmé, ça marche. En tout cas, merci pour le retour, ma belle. Plaisir. Depuis ce matin, tu utilises le mot ricochet. Ok. Et tu as envie que je passe certainement la chanson aussi. Bon, je vais essayer de te caler ça, pas de problème. Allez, pour le retour de la musique, ce sera juste après ceci.
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0: promis. Voici donc, c'était Day Day à l'instant. Shakira donc, qui a dévoilé Day Day, le futur hymne officiel de la Coupe du Monde 2026 aux côtés de Burna Boy. Voilà, chose faite. Chose promise, chose faite. Voilà, voilà. Les amis, alors n'oubliez pas aujourd'hui, nous sommes. Le 15 Oui, nous sommes le 15. Aujourd'hui, on va pas se contenter, bien sûr, de feuilleter le calendrier. On le secoue pour faire tomber des histoires croustillantes, voire des histoires qui donnent des ailes. Et justement, on remonte le fil de l'histoire jusqu'au 15 mai 1930. Et on tombe sur une pionnière qui a littéralement pris son envol. Elle s'appelle Helen Church. Elle devient la première hôtesse de l'air et change donc à jamais la façon de voyager dans les nuages. À l'époque, les avions étaient bruyants, pas très confortables et les passagers avaient besoin d'être rassurés parce qu'ils étaient toujours un petit peu là-dedans. Church, donc infirmière, passionnée par le ciel, a eu une idée géniale. Pourquoi ne pas avoir des femmes à bord, non pas comme pilotes, ce qu'elle voulait au départ devenir, mais comme hôtesse de l'air pour veiller au confort et à la sécurité des voyageurs. Résultat, le 15 mai 1930, elle devient la première hôtesse de l'air au monde, embauchée par United Airlines. Avec son uniforme chic et son sourire rassurant, elle a ouvert la voie à toute une nouvelle profession. À l'époque, les hôtesses devaient mesurer au moins 1m60, peser moins de 52 kilos et être infirmière diplômée. Autant dire que le recrutement était très sélectif. Grâce donc à Helen, le métier s'est démocratisé et a évolué. Aujourd'hui, les agents de bord sont des pros de la sécurité, du service et de la gestion des passagers et leur rôle est plus qu'essentiel dans chaque vol. En résumé, Helen Church n'a pas seulement servi du café dans les nuages, elle a inventé une nouvelle façon de voyager, transformant l'aviation en une expérience plus humaine et rassurante. Et entre nous, soit dit qu'on nous titipchine ou un enfant, nous titipchine, etc. À chaque fois qu'on voyageait, on avait envie de... À chaque fois qu'on voyait une hôtesse, nous avions envie d'une hôtesse de l'air. Ben, garçon, tu as envie d'une pilote. N'est-ce pas? C'était ça, hein, nos rêves. Ben, pilote de terre, ouais, ben, garçon. Prachant de bêtise, ben, garçon, tu as envie d'une bonne pilote de terre. Et effectivement, donc, on avait envie de faire ce métier-là, et c'est vrai que c'est un métier qui fait rêver, n'est-ce pas? En tout cas, j'ai une pensée spéciale pour tous le personnel, donc, les femmes qui travaillent, comme hôtesse de l'air. Et puis, coucou spécial. Parce qu'il n'y a pas que des hommes, il n'y a pas que des femmes, il y a aussi des hommes. Et d'ailleurs, je salue mon grand ami là, j'espère qu'il est à l'écoute et il va se reconnaître. OK, en tout cas, voilà ce qui s'est passé donc dans l'histoire un 15 mai 1930.
1: Pas toi, Noah.
2: Non.

Nelly Furtado. Le vendredi, vous le savez, dans One to Free, on sort le grand jeu et le tapis rouge musical. Le soleil est de la partie, il est de la fête aussi, tout comme vous d'ailleurs. Merci pour votre présence et votre fidélité. On est officiellement en mode week-end in process, n'est-ce pas? Alors, vous montez juste le volume de votre radio et laissez opérer la magie.

0: l'instant Coldplay Hypno sur Radio One, les amis. Quand l'envie de se régaler frappe à l'improviste, on sort l'atout gourmand qui fait toujours mouche. Place à notre recette du jour.
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0: 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Vous faites cuire tout simplement les flocons d'avoine jusqu'à ce qu'ils soient bien tendres. 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Vous mélangez bien, vous ajoutez une touche de miel si vous souhaitez plus de douceur. Et le tour est joué, goûtez ça, ça, vous allez vous régaler. Je vous redonne donc cette recette de flocons d'avoine au chocolat et beurre de cacahuète. Vous faites cuire les flocons d'avoine comme d'habitude. Ensuite, vous ajoutez le beurre de cacahuète, un petit peu de cacao. Vous mélangez bien, vous ajoutez un petit peu de miel. Et si vous souhaitez donc un petit peu plus de douceur, vous pouvez aussi mettre des fruits, hein, des fruits secs aussi, pourquoi pas. Ou frais tout simplement, et le tour est joué. 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

Machine à l'instant et Maldon sur Radio One, les amis, pour la suite, comme d'habitude, hein, on va s'offrir un petit plaisir coupable avec une petite pépite, et attention, pas n'importe laquelle, c'est le genre de son qui vous fait un petit peu monter le volume, et si vous êtes prêts, c'est parti, c'était une demande, c'est la chanson sortie du tiroir, une demande donc d'Arlette du côté de chez Belle, écoutez ça.

vos souvenirs, les amis. Just when I needed you most, à l'instant, Randy, One Warner, sur Radio One. Une demande.

Prado à l'instant, Kalema, Xedam sur Radio 1, je sais pas si ça se prononce comme ça. Hein. Anyway, les amis, en tout cas, c'était leur tout dernier morceau. Je vous rappelle que si vous êtes donc birthday boy ou birthday girl, soyez donc pas timide, hein, balancez vos plus belles dédicaces sur le 58 53 77 21 ou sur notre page Facebook. N'oubliez pas vos messages d'anniversaire attendus et tirés au sort pour repartir avec deux billets d'entrée pour aller voir la comédie Batté à la colle avec le Comico Comedy Art Club prévu le samedi 16 à partir de 20h. 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

love sur Radio One, les amis, n'est-ce pas moi, ce morceau-là, ça donne trop envie de faire une petite balade, non? On s'imagine déjà, les pieds dans le sable, n'est-ce pas, le petit cocktail sans alcool en main. C'était bien évidemment la version chill de I Will Survive de Gloria Gaynor. Voilà, ne bougez pas à venir le point sur l'actualité de 14h avec Rebecca François Boncoeur. 1 to 3 p.m. avec Daniela sur Radio.

0: vendredi, bienvenue, merci d'écouter Radio One, il est 14h. Et c'est parti pour un point sur l'actualité avec vous, Rebecca, François, Boncœur, bonjour.
1: Bonjour Daniela, bonjour à tous. La police de Flac a arrêté deux mineurs hier soir suite à la découverte de faux billets et de stupéfiants. Tout découle d'une plainte d'un commerçant habitant Caen-Itier après avoir reçu un faux billet de 200 roupies. Le même soir, la police a interrogé un adolescent de 16 ans qui a indiqué que c'est son camarade de classe qui lui a remis les billets contrefaits. Une perquisition ultérieure au domicile de l'accusé a permis de saisir 4 billets de 200 roupies contrefaits, un billet déchiré, une page A4 avec 3 billets imprimés et d'autres matériels liés à la fabrication de faux billets. Les policiers ont également découvert une quantité de cannabis, une pipe à eau et un téléphone portable. Un des collégiens a été placé en détention au poste de police de Trou-de-Douce alors que l'autre a été transféré au centre de détention pour mineurs de Petite-Rivière. Un agent affecté au poste de police de Grand-Gob a été arrêté et placé en détention hier par la CID de Goodlands pour utilisation frauduleuse des cartes bancaires d'une habitante de Morcellement-Saint-Antoine. La sexagénaire avait porté plainte le 25 avril dernier pour cambriolage à son domicile. Son porte-monnaie contenant 2 cartes bancaires et 4000 roupies avait été importé. Des retraits de 14 723 roupies avaient ensuite été effectués à partir de ces 2 cartes. Le constable Donovan Deloux, comptant 16 ans de service, a avoué à l'équipe de l'inspecteur Amin Sormi avoir utilisé ces cartes dans 2 supermarchés à Goodlands à travers la fonction Touch and Pay. Il a dépensé 4800 roupies pour acheter de l'alcool et de vitouailles qu'il a partagé avec son complice Kevisen Raghaven, arrêté la semaine dernière. La Financial Crimes Commission poursuit son enquête sur les liens présumés entre Ali Murtuzar Boulak et plusieurs organismes para-étatiques après les premières pistes évoquant le Central Electricity Board et Air Mauritius. Les investigations menées par les limiers de la FCC visent désormais à déterminer l'étendue exacte du rôle qu'aurait joué le jeune homme dans un présumé réseau de trafic d'influence et de blanchiment d'argent. Ce 15 mai marque le 5e anniversaire du tragique décès de Nouresh Jaglal, survenu en 2021 au Champ de Mars. Le jockey, alors âgé de 29 ans, a perdu la vie à la suite d'une violente chute près du poteau des 400 mètres alors qu'il montait Rule the Night. Grâce à son talent, sa discipline et sa détermination, il avait construit une carrière respectée bien au-delà de nos frontières en Afrique du Sud et à Singapour. Pour lui rendre hommage, la 5e course de la journée de demain, soit la Nouresh Jaglal Aqua Royal Middle Stakes, lui sera dédiée. Et à l'étranger, une nouvelle épidémie d'Ebola est en cours en République démocratique du Congo, annonce le Centre africain de contrôle et de prévention des maladies. Elle touche pour l'instant 2 zones de santé situées dans la province de l'Ituri, dans l'est de la République démocratique du Congo. Cette nuit, l'Institut national de recherche biomédicale a confirmé 13 cas positifs au virus. Voilà, fin de ce point info. Merci de l'avoir suivi. La suite est toujours avec Daniela.
0: Merci Rebecca, François Boncœur. L'info revient à 15h sur Radio One. À tout à l'heure.
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voilà, c'était Willy William à l'instant et Baila, histoire d'ambiancer votre après-midi. En tout cas, la famille, le week-end pointe le bout de son nez, l'odeur de la liberté. Comment sérieusement, en tout cas, à me chatouiller, je sais pas pour vous comment ça se passe, hein. Écoutez, que vous soyez en mode les pieds dans du sable déjà, ou en plein préparatif donc pour une mission secrète, ou simplement si vous êtes prêt à squatter votre canapé en mode chill. En général, ce qu'on fait, hein, arriver au week-end. Nous tellement pas envie, non, on y est, nous résiste à chiller donc sur le canapé, n'est-ce pas? En tout cas, j'ai tout ce qu'il vous faut pour ambiancer votre après-midi et vous emmener bien évidemment au week-end. Qu'est-ce que tu m'as dit, Yann, qui assure la partie technique? Ah, d'accord. Yann, il fait des choses extraordinaires quand il est chez lui. Mais c'est vrai, d'un rideau dans la peau et dans la fenêtre. Allez, les amis, pour le retour de la musique, on vous cale ceci.

tout corazón à l'instant sur Radio One, les amis. Bon anniversaire à nos auditeurs et auditrices du jour. Hein. C'est vous les vraies stars de la journée. Faites-vous plaisir, vous l'avez bien mérité. Vous nous faites parvenir vos messages au 58 53 117 21. Vos messages tirés au sort pour repartir tout à l'heure avec deux billets pour la comédie Batté à la colle des Comico, de la troupe Comico ou de la Comico troupe. Ok, c'est prévu donc pour le samedi 16 à partir de 20h. 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Voilà.

0: David Easton sur Radio One pour la nouveauté du moment qui nous ramène à nos trois à la suite du jour.
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0: amis, en tout cas, on décolle. Hein. Posez tout ce que vous faites, car on a du lourd pour la suite. Vous le savez, on est aujourd'hui le 15 mai et sur le calendrier de la musique, eh bien, cette date, c'est du pur diamant. C'est parti pour nos trois la suite du jour.
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0: Et le 15 mai 1979, Stumbling In du duo inattendu entre la rockeuse américaine Suzy Quatro et le chanteur britannique Chris Norman, ex Smokey, donc, passe son quatrième jour à la quatrième place du Hot 100. Stumbling In passera donc au total 7 semaines dans le classement. Ce duo mélange de pop rock et de soft rock deviendra un classique des années 70 et reste aujourd'hui l'un des titres les plus emblématiques de leur carrière. Ce sera donc le premier et unique grand succès du duo, titre qui permettra à Chris Norman de lancer sa carrière solo après Smokey. La chimie en tout cas vocale du duo en font une chanson culte. Stumbling In est désormais considéré comme une ballade intemporelle. Les reprises récentes montrent que le titre conserve une forte valeur émotionnelle et une place unique dans la culture pop. Suzy Quatro et Chris Norman restent associés à ce succès.

c'était la version originale. On a toujours en tête la version de Cyril, hein, qui a d'ailleurs repris ce titre. Écoutez les amis, on est rendu au 15 mai, cette fois en 1999, Kiss Me de Sixpence None de Richer. Et on est à son 15e jour, à la deuxième place du Billboard Hot 100. Kiss Me restera pour une durée de 16 semaines dans le classement, popularisé par son apparition dans le film She's All That en 1999 et dans la série donc Dawson's Creek. La chanson sera nominée au Grammy Awards en 2000 pour le Best Pop Performance d'un duo ou d'un groupe. Sixpence None the Richer s'est reformé en 2024 et prépare en 2026, donc pour 2026, sa première grande tournée européenne avec des dates confirmées au Royaume-Uni, en Allemagne, en France. Et à ce jour, Kiss Me reste leur plus grand succès, plus de 25 ans après, donc repris par des artistes modernes comme Lisa de Blackpink ou encore Sabrina Carpenter ou encore Kelly Clarkson, ce qui donnera une nouvelle vie auprès des jeunes générations. On s'écoute donc ce morceau.

les Kiss, hein. D'ailleurs, nous avons la chance de faire connaissance avec Jashna et Dir, hein, qui sont au titre Taya, qui viendra nous une petite visite. Merci en tout cas pour votre visite. D'ailleurs, c'est l'anniversaire de Jashna aujourd'hui. Bel âge, hein, 25 ans. Santé là, bisous à tout là. Kiss me, un petit kiss s'il vous plaît, monsieur Dir. Hein. En tout cas, merci pour cette visite. Allez, le 15 mai en 1900, donc cette fois 86, The Lady in Red de Chris de Burgh. On est à sa deuxième semaine dans le top 10 du Billboard Hot 100, titre qui finira par grimper à la troisième place du classement et restera au total six semaines dans le Hot 100. Aujourd'hui encore, c'est la chanson la plus emblématique de sa carrière. Lady in Red sera numéro 1 dans plusieurs pays, dont le Royaume-Uni, l'Irlande, la Norvège, le Canada. Aux États-Unis, elle atteindra la troisième place du Billboard Hot 100, vendue à des millions d'exemplaires. Ce titre reste le plus grand succès commercial du chanteur. Pour la petite histoire, hein, il faut savoir que Chris de Burgh a écrit la chanson pour sa femme Diane, afin de rappeler aux hommes qui peuvent écouter de ne pas oublier de complimenter leur partenaire. Donc, The Cones a fait à la lance. Chris de Burgh peut nous laisser là, il écrit à sa santé là, pour rappeler tout ben mec dans la vie, de la vie, qui The Bizin pas oublier, complimente The Ban Madame. Entendu? Compris, Carlito? Il vient recevoir un message là? Dire aussi un message là? Hein? Ok. Et il y en a aussi un message là? Si vous voulez moi qui message. En tout cas, il faut savoir donc que malgré son succès énorme, certaines critiques l'ont jugé trop sucré cette chanson, mais elle deviendra un classique des soirées romantiques toujours diffusée. Lady in Red est régulièrement citée dans les listes des ballades incontournables des années 80. Chris de Burgh a aujourd'hui 77 ans et il est toujours actif. Il célèbre ses 50 ans de carrière et les 40 ans de ce tube-là là, que vous entendez avec une tournée internationale. Il a récemment donné donc des concerts intimistes au Canada. Il continue de sortir de nouveaux projets dont l'album 50 avec plus de 45 millions d'albums vendus dans le monde. Chris de Burgh donc est considéré comme un conteur musical qui mêle romantisme, mystère et histoire universelle. D'ailleurs, c'est pour ça que j'ai sorti la robe. Vous avez des mains là dans le studio qui ferme une médecin robe rose là. Mais c'était pour l'anniversaire, le 40e anniversaire de Lady in Red tout simplement.

0: voilà la famille, on peut dire que le 15 mai est officiellement la journée des poils lourds, n'est-ce pas? En tout cas, maintenant, on arrête de parler chiffres et records. C'est l'heure d'être vos voix, vos messages, vos pensées, vos dédicaces. 58 53 77 21, on lit tout et on partage tout. En tout cas, merci d'être là.
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Morgane à l'instant, authentique groupe, ukulele local et nouveautés dans votre radio, les amis. Allez, il vous reste encore quelques minutes pour nous faire parvenir CREST, C-R-E-S-T, espace prénom, espace numéro de la carte d'identité pour repartir, je le rappelle, avec votre lot de produits CREST qu'offre notre partenaire Soap & Allied. Et puis, n'oubliez pas, vos messages d'anniversaire aussi tirés au sort pour repartir avec deux billets d'entrée pour aller voir, la pièce Battez à la colle. Oui, voilà. Des comicos au Comedy Art Club, donc le samedi 16 mai à partir de 20h.

0: à l'instant sur Radio One, les amis, c'est parti. La prochaine sera spécialement jouée pour tous les habitants de Villenoire, Maillebeau, Messi, Marie-Claude, Jacqueline, Noéline, Lisby, Réna, Clémence, Chan Devi, Magda, Vina, Ozul, Nagui, Sarojini. Et voilà, c'est un petit message signé notre fidèle des fidèles, Annie, qui nous écoute aussi donc en ce moment. De grosses bises, en tout cas, merci de nous recevoir de ce côté-là. Et puis, me souhaite Motifi donc, Charlène, Cliff, bon anniversaire, voilà, de la part de qui m'envoie ce message, c'est Cliff, hein, du côté de Sainte-Croix. Et un petit coucou donc, la prochaine sera spécialement jouée pour... Alors, pour souhaiter un joyeux anniversaire à mon grand frère Jason Poudré, je te remercie du fond du cœur pour tout ce que tu as fait pour nous. Que Dieu te donne la santé, bénisse ta famille et te donne chaque jour plus de courage et de force. On t'aime énormément. Profite vraiment de ta journée. Gros bisous de la part de James, Venica, Tatiana, Iris de France. Avec vous, Rebecca François Boncœur, bonjour.
1: Bonjour Daniela, bonjour à tous. Nous apprenons une triste nouvelle. Le fils de l'ancien ministre Nando Boda a été découvert sans vie à la Nicolière à la mi-journée. Gino Rony Boda, âgé de 44 ans, a été porté disparu depuis hier. C'est sa mère qui a signalé sa disparition à la police hier soir. Et une enquête a été ouverte pour meurtre. Écoutons justement une déclaration de Nando Boda.
2: C'est terrible de perdre un enfant. C'était quelqu'un de très bon et un grand artiste.
1: Donc voilà l'information à retenir. Le fils de l'ancien ministre Nando Boda est décédé et une enquête policière a été ouverte. La thèse criminelle est envisagée.
0: Vous y reviendrez certainement dans le point sur l'actualité à 15h. Merci Rebecca François. 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

0: Les démons de minuit, le collectif métissé, qui ça sur Radio One, les amis. 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

0: sur Radio One. Moi, je m'appelle Lita. L-O-I-L-I-T. Elle nous vient de quel endroit? Bonjour Lolita.
1: Bonjour Daniela. Comment... De Pamplemousse.
0: De Pamplemousse, ok.
1: Oui.
0: Vous avez peur de parler au micro, au téléphone?
1: Non, pas vraiment.
0: Ok, parce que je vous entends un petit peu. Oui, est-ce que vous pouvez bouger un petit peu? Je sais pas, la communication un peu mauvaise.
1: Non, c'est bon.
0: C'est bon?
1: Je vous entends bien.
0: Très bien. Lolita, alors dites-moi un petit peu comment ça se passe. Comment se passe votre après-midi, Lolita? Bienvenue.
1: Très bien, à la maison. Je suis femme au foyer.
0: Ok.
1: Ça se passe très bien.
0: C'est pour ça que Lolita a une petite voix comme ça. Elle a une voix, oui. Vous savez, une voix, voilà, posée. J'ai fini de déjeuner. Là, je me la coule douce, oui. Tranquille. Un petit lipier, le gros lipier. Je suis en train d'écouter, oui, la radio. Oui, j'attends le petit mari, les enfants revenir de l'école, c'est ça?
1: Ouais,
0: c'est exactement ça.
1: Ouais.
0: Ok, très bien. En tout cas, Lolita, bravo. Vous nous avez envoyé Crest. Est-ce que vous connaissez la gamme Crest?
1: Oui, oui, bien sûr.
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0: Ok, oui. 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En tout cas, Lolita,
1: merci.
0: Bravo.
1: Merci beaucoup, Daniela.
0: En tout cas, c'est moi qui vous remercie et je vous souhaite de passer un très très bon week-end.
1: Merci.
0: Vous voulez faire un petit coucou avant de partir ou?
1: Un petit coucou à toute l'équipe Radio One et à toute la famille.
0: Bah, très bien. Merci beaucoup, Lolita.
1: Merci.
0: 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En tout cas, merci beaucoup Lolita,
1: merci
0: d'être passé. Très bon week-end. Ciao, ciao.
1: Merci à vous aussi.
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vous les femmes sur Radio One pour souhaiter un joyeux anniversaire à ma Leïla qui fête ses 18 ans aujourd'hui. Voilà, ma mémé t'aime très très fort. Je crois que tu l'appelles mamie, c'est ça. En tout cas, un petit message signé Nassima. Il faut savoir, enfin, je sais pas si Leïla m'écoute en ce moment. Il faut savoir qu'elle a une mémé trop fière d'elle. En tout cas, je vous embrasse. Joyeux anniversaire, quel bel âge. J'imagine que mamie t'a préparé une jolie fête. Anyway, ben, je te souhaite dans tout le bonheur du monde et bienvenue dans la cour des grands. Voilà. Et puis une prochaine pour mes trois filles, quatre petits-enfants que j'adore. C'est de la part de Mamie Rose du côté de Tamarin.

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1: Maintenant ou pas maintenant? Moi, quand je dis bye Yann, allez bye. Bye Yann. En tout cas, voilà les amis, time ben, pour moi de passer le relais à Andy qui vous accompagne pour la suite. Non, Denis, à Denis aussi qui part pour le week-end, ok. À Yann qui va rester là, je pense. Elle est beaucoup en plein même, donc Lindsay et moi. Et à, pour tous ceux qui bossent donc ce week-end, ben je vous souhaite du courage à en revendre. Hein. Soyez à l'écoute de Radio 1, ça vous donnera ben du courage hein, pour attaquer vos journées de boulot pendant le week-end. Quant à moi, je vous envoie un énorme bisou. Je vous souhaite de passer un excellent week-end. J'étais ravie d'avoir été des vôtres. En tout cas, j'espère que le plaisir a été partagé. Prenez bien soin de vous, surtout. Faites le plein. Entourez-vous de bonnes personnes, de bonnes vibes. C'est très important. Faites le plein d'énergie. Allez à la plage. Faites de la marche. Faites de la méditation. Et puis, vous savez, c'est important de déconnecter avec le boulot parce qu'il y a plein d'énergie autour de soi. Et elles ne sont pas toutes bonnes, les énergies autour de soi. Qui fait l'eau brisant, Yann? Qui vous a fait l'eau brisant? Bon, très bien. Je ne vais pas partager ce que Yann m'a dit dans le casque, mais anyway, vous savez comment ça se passe quand on va en dehors du brisant. Attention, Réka, c'est moi. Hein, bon. Allez, je vous embrasse. Je vous souhaite de passer un excellent week-end. Ciao, ciao.

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0: Eva arrive dans 2 minutes. Radio 1, il est 15h. Les dernières nouvelles, Rebecca François Boncœur, bon après-midi.
1: Bon après-midi Andy, bon après-midi à tous. Gino Rony Boda, fils de l'ancien chef de la diplomatie mauricienne Ando Boda, a été retrouvé mort à la Nicolière. Sa disparition avait été signalée à la police hier. Les services de renseignement ont pu retracer le véhicule dans lequel il voyageait. Intercepter un individu au volant a mené les enquêteurs à la dépouille du quadragénaire. Il aurait indiqué que Gino Rony Boda aurait été tué après suite à une altercation. Dans une déclaration à Radio One, Ando Boda, visiblement affecté, a indiqué qu'il est triste de perdre un enfant dans de telles circonstances. La police de Flac a arrêté 2 mineurs hier soir suite à la découverte de faux billets et de stupéfiants. Tout découle d'une plainte d'un commerçant habitant Caen-Étier après avoir reçu un faux billet de 200 roupies. Le même soir, la police a interrogé un adolescent de 16 ans qui a indiqué que c'est son camarade de classe qui lui a remis les billets contrefaits. Une perquisition ultérieure au domicile de l'accusé a permis de saisir 4 billets de 200 roupies contrefaits, un billet déchiré, une page A4 avec 3 billets imprimés et d'autres matériels liés à la fabrication de billets. Les policiers ont également découvert une quantité de cannabis, une pipe à eau et un téléphone portable. Un des collégiens a été placé en détention au poste de police de Trou-de-Douce alors que l'autre a été transféré au centre de détention pour mineurs de Petite-Rivière. La Financial Crimes Commission poursuit son enquête sur les liens présumés entre Ali Murtaza Boulaki et plusieurs organismes para-étatiques après les premières pistes évoquant le Central Electricity Board et Air Mauritius. Les investigations menées par les limiers de la FCC visent désormais à déterminer l'étendue exacte du rôle qu'aurait joué le jeune homme dans un présumé réseau de trafic d'influence et de blanchiment d'argent. La Fédération des travailleurs unis affirme que 3 compagnies subsidiaires du groupe Wallnit Limited n'auraient pas versé les salaires de plus de 550 employés dans les délais prescrits par la loi. Sous prétexte de difficultés financières rencontrées par l'entreprise, les employés craignent de ne pas recevoir leur salaire pour ce mois-ci. Le négociateur syndical Atmashanto dénonce l'absence de résultats concrets malgré 3 réunions tenues avec le ministère du Travail. En conférence de presse ce matin, il a réclamé l'intervention du gouvernement. Et à l'étranger, l'Iran autorise les navires de pays non belligérants dans le détroit d'Ormuz. Les navires appartenant à des pays qui ne sont pas en guerre contre l'Iran peuvent franchir le détroit, a déclaré ce vendredi le ministre iranien des Affaires étrangères. En déplacement à New Delhi pour une réunion des ministres des Affaires étrangères des BRICS, il a même ajouté que Téhéran n'avait aucune confiance dans les États-Unis et qu'il ne négocierait qu'avec un interlocuteur sérieux. Voilà, fin de ce point info. Merci de l'avoir suivi. La suite est avec Andy.
0: Merci beaucoup Rebecca, tout à l'heure 16h. 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
1: C'est votre Drive, vous êtes les bienvenus, c'est vendredi, on est déjà en week-end. Oui, on a ce mindset d'être en week-end parce qu'à ce moment-là, tout devient beaucoup plus facile. Il reste quoi ? Quelques heures avant la sortie des bureaux, avant la fin du taf, on est tellement bien. Bon, pas pour nous forcément, parce que nous, on bosse quand même jusqu'à un peu plus tard, mais là, on vous accompagne et ça, c'est l'essentiel. On a même l'énergie aujourd'hui. Votre Drive démarre avec Of Monsters and Men. Style.

Of Monsters and Men avec Little Talk, c'est dans votre drive et ça démarre tellement bien. 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Voici Santa dans votre drive.

0: monde, il y a deux catégories de personnes. Uniquement deux. Et ça se divise dans ces deux catégories. Ban Ji-moon qui est content en Mohamed, Ban Ji-moon qui n'est pas content en Mohamed. Dianou, viens nous WhatsApp. Dans qui team vous étiez ? Content Mohamed ou pas content ? Team Mohamed ou pas ? Dianou ça au 58 53 77 21 parce qu'ils ont dit là dans les édités, nous pour Allemands, JPA, JPA, Mohamed et Ken Bon édité. A tout de suite.
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5: L'Écossais Calvin Harris collabore avec l'Irlandais Jazzy. C'est sorti depuis le 8 mai dernier. Calvin Harris et Jazzy signent Satisfy. Ça bouge un peu, mais c'est l'ambiance du vendredi. La nouveauté dans votre drive.

Gala Leyan, Julita Gandhi avec Hello Hello cet après-midi. Surtout, c'est vendredi. Ouais, on est bien dans le drive. On a lancé il y a quelques minutes Kisena Team Momit et qui n'est pas dans la Team Momit. Nous ne faisons une vidéo là à l'instant. Nous faisons déguster un très bon Dibet Momit. C'est le classique avec un bon tasse d'été. Mais pour moi, Momit, c'est comme une prescription à prendre matin, midi et soir. Ça veut dire, vous pensez qui dépidant vente même Motinga. Goût Momit, parce que j'adore ça. Moi, il est un quand même, mon collègue ici, l'un des bonnes, comment je suis capable de manger ça. Et nous finissons une vidéo là, nous finissons une vidéo dégustation Momit. Certains collègues, ils disent tousser. Peut-être que vous trouvez réaction là, l'autre vidéo qui nous peut poster. Ce sera en fin d'après-midi, entre 17h30 18h, Keshav, qui réalise l'émission. C'est bien ça, entre 17h30 et 18h, Zodi nous peut déguster un bon Momit. Et vous êtes d'ailleurs nombreuses, demandez-nous aussi par rapport à une vidéo qui nous fait, mais qui nous fait avec une manger qui restait. Par exemple, hier, nous dégustait du pain gâteau coco, et tu n'as pas gâteau coco dans Tupperware, tu n'as resté. Mais nous pas tardi, avec les collègues.

avec la production, les réas aussi de la radio. Nous pas Z, non, on y est en fait. Même si je trouve, moi, prends Ansel Boussé dans vidéo là. Mais après, on continue quand même à manger. Même si du pain gratte au coco et du pain frit, j'ai eu beaucoup de mal, mais nous finissons-y. C'est pour vous rassurer. Attention, quand même, c'est de quoi qui m'a fait gaspillage. Non, nous pas fait gaspillage, nous pas au Tarasli avec nos bandes collègues. Jeudi, vendredi, on se fait plaisir, c'est le 15 mai. On a envie, fais-moi un kiff, c'est qui l'époque, moi tu peux sortir l'école pour moi, via Ultimate, soit c'est du pain du beurre pistache, soit c'est du pain du beurre marmite, et on alternait comme ça, et mon fin lance ça au WhatsApp 58 53 77 21, qui s'en a dans Team Marmite, qui s'en a dans pas dans Team Marmite. Coucou les drive, c'est Daniel qui nous dit pas Marmite. Ouais, c'est vrai, le monde il est divisé, ça veut dire Team Marmite ou pas Team Marmite. D'ailleurs, en 96, l'équipe Marmite, The Marmite Food Company, de faire une campagne publicitaire, c'était If you love it or you hate it. Ben voilà. Du pain grillé, du beurre Marmite, super. Ben oui, on est d'accord, bien sûr, Christina, et on adore ça. C'est Sarah de Bambou, Mamou adore ça, tu mets ça dans la soupe, surtout quand tu peux faire bien frais. Oui, je connais également beaucoup potas avec Zot, PSO, comme petit. Jiri, Dizef, Marmite, c'est ce que moi tu peux prendre, ce que moi maman a pas tu peux donner moi, et j'adorais ça. Perso moi bien Réfeali, bien sûr. Alors pas Marmite du tout, c'est Johan qui nous dit ça. Ouais c'est vrai. Bon oui, comme quoi les goûts et les couleurs s'allument. Marmite bien bon pour mon rosé. Moi j'adore, mes enfants non, c'est pareil. J'en témoigne aujourd'hui, c'est pareil. Une fine grandie d'une certaine époque, voilà. Une fine amitié avec ça, mais aujourd'hui nous faire bons enfants goûter c'est autre chose. Les autres pour trouver réaction même de bons collègues qui même première fois finement aux Marmite des œufs de la vie. Enfin pas manger mais goûter quand même. NQ Marmite dans la soupe, oui, c'est plein de vitamines B12, il y a pas mal de protéines aussi dedans. Marmite avec brioche, oui, en fait les pains briochés, ça marche aussi. C'est vrai. C'est vrai qui Marmite dans un pain brioché, ça c'est bon. From South Africa, we all love Marmite. Marmite. Toast, butter and a fried egg. Absolute heaven, on est bien d'accord. Ouais, j'ai testé aussi, merci bien Dominique de partager avec nous. Excellent. Allô, Team Marmite ou pas Team Marmite? Vous nous dites ça. Il y a Kungs qui débarque avec Visgueule, mais juste avant, on se fait plaisir, bien sûr, c'est vendredi, on adore The Cure.

0: de Robert Smith en ce 15 mai avec Friday, I'm in love. Merci d'être là, vous écoutez le Drive.
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0: Le débat jusqu'à 16h, Team Mahomet ou pas Team Mahomet, dites-nous tout ça, il est 15h31.
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Team Mohamed, oui, jusqu'à 16h. Bon, pas jusqu'à 16h forcément, mais on en parle dans votre drive. Et dis-nous aussi, The Band Me a Souvenir, The Tina avec Mohamed. D'ailleurs, il y a Véronique qui nous dit, avec un bon dirisso, and Mohamed, bien rentré. Oui, on le fait. Bien sûr, même les collègues ici, il y a match, hein, Team Mohamed ou pas Team Mohamed. Salut Andy, moi j'aime bien Mohamed Diber et Mundun, même aux enfants, quand je suis petit avec Diri dans la soupe aussi. C'est très bon. En plus, les verbes et venir et essayer Mohamed. PSO, pas un commis pour Mohamed Vini Aster, parce que la production fait des as qui nous goûte ça spécialement ici, mais je sais que c'est pas donné comparé à longtemps. En fait, Kotli tient une denrée assez abordable. C'est vrai que maintenant c'est plus du tout le même prix. Bon après-midi, moi c'est plutôt Bovril. Bovril, je crois que c'est australien ou pas. Je sais pas trop. Marie-Danielle, précisez-nous. C'est vrai que c'est yeast extract pareil, mais je crois que c'est australien la marque. Du moins, Marie-Danielle, dites-nous ça. Confirmez-nous. Salut Andy, ça va? Ok, 62 ans bientôt comme petits enfants. Maman, tu peux mettre Mohamed dans ce dipper avec Diber. Et tu peux donner ça sur mes enfants aussi. Je suis content, ça goût là, en fait. Pas trop, vraiment, mais ouais, c'était entre deux. C'est soit content, soit pas content, en fait, avec ça. Coucou par Mohamed, mais Team Bovril, Exo Dubert, Dan Dupin, ce. Bovril, est-ce qu'on l'a encore ici? Non, super moche. Mohamed me connaît, oui. Vegemite aussi. Salut Andy, ça va? Bah oui, Team Mohamed dans l'antinois. Wow, oui, ça aussi, moi, essayé. Merci, Erol. Ça aussi, essayé. Ouais, dans l'antinois et la pâte poule. Oui, ça peut paraître bizarre. Certes, pas à l'heure du goûter, mais au dîner, Mohamed, l'antinois et la pâte poule. Ouais, on valide de fou, aujourd'hui. Trop, je peux faire un souvenir, même. Nous peut remonter les temps. Nous peut monter vidéo là, nous peut éditer les, nous peut partager avec eux, nous le faire, nous l'équipe. Good Mohamed ici dans Radio One, mais trop bien. Salut, mon mot pas content, monze, Mohamed dit tout. C'est Jonathan qui nous dit ça. Bien nous un peu plus, c'est-à-dire est-ce qu'il te goûter, est-ce qu'il lase aussi par rapport à te lase qui prime quand première fois de monze Mohamed. C'est vrai que c'est un truc qu'on nous goûte lit. Bien sûr. Alors, Mohamed, c'est végétarien et Bovril, c'est made from beef extract. En fait. Ah, d'accord. Ok. Ben, je savais pas. C'est vrai que Mohamed, oui, c'est pour les veg et Bovril. Ah, c'est from beef extract. Ah, d'accord. C'est ça la différence. Merci bien, Dominique, de nous éclairer là-dessus. Et partage avec nous aussi dans les adités. Je ne pas contre Mohamed, mais qu'est-ce que tu peux prendre à côté? Est-ce que tu peux prendre en confiture, du beurre pistache ou même autre chose? Tu passes du beurre fromage. Nous pensons à bonditer là, ensemble, là. Nous dans le drive, le radio, hein. Nous mettons un bon petit l'ambiance. Avec Jama, avec Dominique Vaillant, et Yansley aussi, Bunning Groove, Olivier Maccabé, et Nuit Sega nous déroule.

0: Vous écoutez le Drive sur Radio One Amir avec J'ai cherché. Merci de partager avec nous votre après-midi au 58 53 77 21.
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0: Il fait comment ce vendredi après-midi? Si vous êtes vers le nord, 28 degrés environ, on reste encore dans les max hein, avant la baisse de température de la fin de l'après-midi, entre 27 et 29 degrés sur la côte ouest de l'île vers le sud, sud-est, un peu plus de vent, 27-28 degrés environ. Essayez de passer un bon après-midi, merci d'écouter le Drive sur Radio One.
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0: avec le son de Weezer, Island in the Sun. On adore, ben oui, notre petite île, ben oui, ces plages surtout. Parlons plage aujourd'hui dans la question des enfants. On n'a pas l'audio, on a eu le message via notre WhatsApp, mais on vous encourage tous les jours, chers parents, dès que votre enfant vous pose une question qui vous laisse sans réponse, envoyez-nous la question, on va chercher un expert pour y répondre. Cette semaine, on parle d'environnement avec Vassen Kopemoutou, ingénieur en environnement, océanographe également. La question du jour, pourquoi, Maurice, nous avons du sable blanc ou encore du sable noir, c'est-à-dire deux types de plages? Il répond à cette question, c'est Mathis qui nous l'a posée, et voilà la réponse.
1: Maurice, on a 320 km de côte et on a la chance d'avoir 225 km de plages de sable blanc qui sont magnifiques et qui attirent des millions de touristes à Maurice chaque année. Alors ces plages sont majoritairement composées de sable blanc. Et en fait, le sable est composé de petits organismes vivants qu'on appelle les foraminifères, donc le sable est vivant. Et ces petits organismes ont une petite carapace de carbonate de calcium qui fait que ça forme des grains de sable, avec aussi des débris de coraux cassés qui se cassent avec les vagues et qui coulent et qui se cassent en petits morceaux. Donc le sable a deux compositions, une partie vivante et une partie qui sont des coquilles, des coquillages et des morceaux de coraux cassés qui s'accumulent sur la côte. Alors ça, effectivement, quand on a des squelettes de carbonate de calcium, on a du sable blanc. Mais il y a certaines plages à Maurice qui sont de sable gris, par exemple la plage de Tamarin, où là on retrouve non seulement on retrouve plus une plage donc avec des morceaux de basalte très petits. Puisque notre île est basaltique, c'est une île volcanique, et donc c'est du basalte qui, au fur et à mesure, pendant des millions d'années, s'est cassé en petits fragments avec la force des vagues et a formé des grains de sable gris, donc de roche, d'origine de roche. Donc les plages de sable blanc

0: You Come Around, ça c'est le titre dans votre drive. Merci d'être là, on partage ces quelques secondes. On avait lancé en fait Team Mohamed ou pas Team Mohamed via WhatsApp. Merci pour vos photos également. Il y a Anmas qui nous a envoyé la photo. C'est tu peux Mohamed sur la table à cuisine. Ça fait trop plaisir. Anmas, ça me fait penser à l'ouest de la France. Cette ville pas loin de Genève d'ailleurs. Alors, Team Mohamed seulement, enfant, j'aimais pas, mais à partir de 20 ans, j'ai commencé à goûter. Ça doit être le copain ou la meuf, ça. Ah ouais, suite à un pari avec ma copine qui est mon épouse depuis 25 ans, top net. Bah merci, c'est qui? C'est Johnny. Merci bien, Johnny Pedianus, c'est Minapolo Mohamed. D'accord, ok, original. Mais d'accord, ça, j'ai pas testé, peut-être qu'on va le faire. Dans une autre journée de dégustation, bah oui, n'est pas en fait très faux. Et moi, à l'époque, quand même, comme petits enfants, moi, je peux pas fruits à pain, avec 10 BM1000, ceux et canne. Bon, dites, ben oui, merci de partager avec nous vos bons souvenirs. Ben oui, entre 15 et 16 dans votre drive, tous les os, nous partage les adités avec eux. On se fait bien plaisir. Du moins, Zodi, c'est Team Mohamed qui l'emporte. La vidéo va sortir avec dégustation Mohamed dans Radio One. C'est trop bien. Restez avec nous.
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0: Merci d'être là, belle après-midi, vous écoutez Radio One, il est 16h. Ce qu'il faut retenir de l'actualité, Rebecca François, bon cœur, bon après-midi.
3: Bon après-midi Andy, bon après-midi à tous. Gino Roni Boda, fils de l'ancien chef de la diplomatie mauricienne Nando Boda, a été retrouvé mort à La Nicolière. Sa disparition avait été signalée à la police hier. Les services de renseignement ont pu retracer le véhicule dans lequel il voyageait. Intercepter un individu au volant a mené les enquêteurs à la dépouille du

0: quadragénaire. Il aurait indiqué que Jinuru Niboda aurait été tué suite à une altercation. Dans une déclaration à Radio One, Niboda, visiblement affecté, a indiqué qu'il est triste de perdre un enfant dans de telles circonstances. Percy Yeptong annonce des poursuites judiciaires contre Rajesh Bhagwan pour diffamation après des déclarations publiées dans la presse le 10 mai au sujet du dossier de l'érosion à Tamarin. Il prévoit également d'intenter une action pour écocide contre le ministère de l'Environnement au nom de la baie de Tamarin. Percy Yeptong affirme avoir mandaté les avocats de Ramanu Chambers pour engager ces procédures. Il soutient que les décisions du ministère auraient aggravé l'érosion de la région. Un affidavit accompagné de photos et de vidéos sera juré la semaine prochaine afin de présenter sa version des faits. Un homme âgé de 91 ans est actuellement admis au service thoraxique de l'hôpital Victoria après avoir été victime d'un accident de la route hier matin. Il traversait la route à Rosil quand il a été percuté par une camionnette conduite par une enseignante de l'université de Maurice. Un alcotest effectué sur la conductrice s'est révélé négatif. Les images des caméras Safe City ont enregistré l'accident. La Fédération des travailleurs unis affirme que 3 compagnies subsidiaires du groupe Wellnit Limited n'aurait pas versé les salaires de plus de 550 employés dans les délais prescrits par la loi. Sous prétexte de difficultés financières rencontrées par l'entreprise, les employés craignent de ne pas recevoir leur salaire pour ce mois-ci. Le négociateur syndical Atmashanto dénonce l'absence de résultats concrets malgré 3 réunions tenues avec le ministère du Travail. En conférence de presse ce matin, Atmashanto a réclamé l'intervention du gouvernement. Et à l'étranger, en Haïti, au moins 78 personnes sont mortes dans des affrontements entre gangs selon l'ONU. Ces violences ont poussé plus de 5000 personnes à fuir alors qu'une nouvelle force multinationale est en cours de déploiement dans le pays. Voilà, fin de ce point info. Merci de l'avoir suivi. Je vous retrouve à 16h30 pour le Grand Journal.
1: Pour cette édition, merci bien Rebecca, à tout à l'heure.

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4: Essentiellement beau en début d'après-midi. Là oui, il fait bon, même pour un vendredi après-midi, c'est plutôt pas mal. Certes, un peu de vent, ça souffle aujourd'hui de l'est-sud-est à environ 20 km/h, quelques pointes de 50 km/h à prévoir. Par contre, quelques pluies fines sur le plateau central, comme ce matin, pour les températures entre 23 et 25 degrés en moyenne. Pour la soirée, plutôt nuageux et même demain matin, avec des pluies intermittentes surtout à l'est, au sud et sur les hauteurs. Attention aussi à la visibilité. C'est-à-dire que si vous allez sortir un peu plus tard des bureaux, donc attention pour ce soir sous les gouttes, surtout sur le plateau central. Coup d'œil sur la mer. Mer forte au-delà des récifs avec des houles venant du sud-ouest de 3 mètres. Les sorties en haute mer ainsi que dans les lagons de l'ouest et du sud sont déconseillées. Marée haute vers 23h45, marée basse vers 18h et demain 6h28. Le coucher du soleil vers 17h41.
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4: Les conditions de circulation cet après-midi avec le sergent Yumesh Ragou. Sergent, bon après-midi.
7: Bon après-midi Andy, bon après-midi à tous et à tous. Et en ce qui concerne, c'est qu'il a changé actuellement le bon axe principal en sautant de pour lui. Et pas d'accident ni obstruction, mais il y a beaucoup de véhicules qui quittent la capitale en ce moment, qui ont un ralentissement pour retrouver l'autoroute, que ce soit à travers la Vague d'Homme, la rue des Sortes, pour émerger sur l'autoroute. Et la problème des véhicules qui dirigent vers le nord, à partir pour lui, sur l'autoroute M2, il y a un ralentissement étant d'arrêt jusqu'à ce qu'on traverse le barrage de au point cocotrice, quand à partir de là, c'est qu'il a choisi un petit peu facile, mais n'empêche, je me rends approche d'un rond-point, différents ronds-points, il a même un petit temps d'arrêt, et ça allait continuer jusqu'à ce qu'on traverse le rond-point Beaublanc. Et pour compter pour ceux qui quittent le nord, qui passent par la capitale, sur l'autoroute M2, pour retrouver l'autoroute M1, là, quand on approche là pour lui, là, à partir de Rouge-Bois, c'est qu'il a choisi vraiment très très lente, avec 20 temps d'arrêt assez espacé, et ça allait continuer pour jeunes, ceux qui quittent la capitale, en direction du sud, sur l'autoroute M1, à partir la place d'homme, c'est qu'il a changé vraiment longtemps avec 20 ans d'arrêt et qui continue jusqu'à ce traverse pareil que tu as passé de là, c'est qu'il a changé un peu facile, mais du moment où on se retrouve juste dans les barrages, il y a un petit ralentissement, Saint-Jean pour ceux qui pétirisent vers Quatre-Bonnes, Phoenix surtout pour ceux qui pétirisent vers Avenissi-Bananda, et sinon pour ceux qui continuent la route en direction du sud, il y a un ralentissement à partir Highlands. Le véhicule est ralenti, roule très très lentement avec 20 ans d'arrêt jusqu'à ce traverse rond-point quand vous croyez que à partir de là, c'est qu'il a changé facile. Pour ceux qui peuvent en route en sens inverse, autant le site qui est tiré vers pour lui chez le droit à main, quand on approche rond-point quand vous croyez à partir à Wooten, c'est qu'il a changé vraiment très très lente avec une longue point d'attente jusqu'à ce traverse rond-point quand vous croyez à partir de là, c'est qu'il a changé facile pour trouver la capitale. Et pour ceux qui veulent circuler sur le tour M3, pas de problème, c'est qu'il a changé facile dans les deux sens. Il y a un petit temps d'arrêt aux abords de rond-point, mais ça va, c'est qu'il a changé quasiment facile. Concernant l'ancienne route dans les deux sens, à partir de Belleville jusqu'à Montéès, il y a un petit ralentissement et temps d'arrêt surtout au niveau de Cité Valley du Cassi. Et sinon, on a beaucoup d'équipes qui empruntent Old Moka Road à partir de la sortie de Monseigneur Lina et Belleville pour retrouver l'autoroute à la hauteur de Grand Chaperon. On se verrou lentement, mais continuellement. Sinon, comme toujours, on recommande beaucoup de prudence, de silence courtoisie au volant. Et respectez la limitation de vitesse, pas de potable. Et surtout, pas oublier que dans le week-end, il est quasiment arrivé. Soyez responsable au volant par conduire sous influence d'alcool. Et aussi pas les autres conduire pour arrêter de consommer d'alcool. Pas oublier que la police peut porter à travers lui pour faire un contrôle. Alors, pas les autres être pris pour alcool test au volant. Voilà, c'est tout concernant l'enfer qui lâche un conseil. Monsieur, c'est une bonne rentrée, bonne route et au revoir.
4: Merci bien, sergent Yumesh Ragou, pour ces conseils, ces précisions également concernant la circulation.
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0: On rentre à la maison, tranquille, dans 3 minutes, j'ai l'hymne de la Coupe du Monde, c'est signé Shakira et Burna Boy, trop bien. Juste avant, c'est Pitbull, J Balvin qui arrive et Camila Cabello, restez avec nous.
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0: Nous sommes à moins de 30 jours de la Coupe du Monde, pour être précis, à J-27 et la bombe de cette semaine est signée Shakira, qui va chanter pour la quatrième fois pour la Coupe du Monde. C'était il y a 20 ans, 2006, il y avait ce titre. Hips Don't Lie, c'était pour l'Allemagne. 4 ans après, elle remet ça peut-être avec le plus bel hymne.

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1: Merci de nous rejoindre. Vous écoutez Radio One, il est 16h30. Cette édition, Rebecca François Boncœur, la dépouille de Gino Ronny Bauda retrouvée à la Nicolière.
2: Le suspect Maël Rose, un plombier de Grand Gobe, dit l'avoir tué pour une histoire de drogue. Les liens entre Ali Royal et les corps para-étatiques sous la loupe de la FCC, le téléphone portable du jeune homme passé au crible depuis hier. Fraude sur WhatsApp, une trentenaire arrêtée par la Cybercrime Unit. D'autres arrestations pourraient survenir selon le DSP Souhel Lidialam. Fuite du questionnaire de mathématiques de Higher School Certificate du 29 avril, l'Université de Cambridge et le MES annoncent que de nouveaux examens sont prévus le 9 juin. Retard de paiement des salaires chez Walnuts Limited, 550 employés concernés. La compagnie évoque une crise financière. Le syndicaliste Atma Shanto demande intervention du gouvernement. Et sur le plan international, Téhéran autorise les navires de pays non belligérants à traverser le détroit d'Ormuz. Porté disparu aux petites heures de ce vendredi, Ronny Gino Bauda, 44 ans, fils de l'ancien ministre Nando Bauda, a été retrouvé sans vie à la Nicolière. Maël Rose, un plombier de 21 ans, a été intercepté peu avant minuit au volant de la Mazda du graphique designer. Il avait d'abord déclaré que ce dernier lui avait prêté son véhicule. Pressé de questions par la CID de Goodlands, il a dirigé les enquêteurs cet après-midi vers la dépouille aux abords du réservoir. Les lieux ont été bouclé pour les besoins de l'enquête. Le point avec Velmounia.
3: N'ayant pas eu de ces nouvelles et de dernières communications remontant à la soirée de mercredi, Satya Bama Trilochan s'est tourné vers la police de Grand Gob pour signaler la disparition de Gino Ronny Bauda. Les services de renseignement se sont immédiatement mis sur l'affaire et ont découvert grâce au réseau Safe City que la Mazda de l'habitant de Kaloudine avait été aperçue pour la dernière fois à proximité de la station d'essence de Darout. Maël Rose, un plombier de 21 ans et habitant Bati, Grand Gobe, a été intercepté à bord du véhicule peu avant midi. Il a alors déclaré que le quadragénaire lui avait prêté la Mazda. Questionné sur la montre du disparu qu'il avait au poignet, il a prétendu qu'il l'avait offerte quand il n'avait pas suffisamment d'argent pour le rémunérer pour des travaux réalisés à son appartement. Son récit ne tenant pas la route, il a été cuisiné par la CID de Goodlands. Il a alors avoué avoir étranglé le graphic designer lors d'un accrochage lié à une affaire de drogue. Il a ajouté avoir enveloppé le cadavre dans deux sacs en plastique et une couverture avant de le placer dans le coffre de la Mazda. Le corps était bel et bien à l'endroit indiqué, sur le bas-côté de la route, mais non au réservoir. La zone est actuellement bouclée par la police. Un second suspect serait également entendu dans le cadre de cette enquête.
2: Dans une déclaration à Radio One, Nando Bauda, visiblement affecté, a indiqué qu'il est triste de perdre un enfant dans de telles circonstances. Écoutez.
4: C'est terrible de perdre un enfant. C'était quelqu'un de très bon et un grand artiste.
2: La Financial Crimes Commission poursuit son enquête sur les liens présumés entre Ali Murtaza Boulaki et plusieurs organismes para-étatiques après les premières pistes évoquant le Central Electricity Board et Air Mauritius. Les investigations menées par les limiers de la FCC visent désormais à déterminer l'étendue exacte du rôle qu'aurait joué le jeune homme dans un présumé réseau de trafic d'influence et de blanchiment d'argent. Les détails avec Alison Sinapen.
5: Selon la FCC, Ali Royal aurait entre 2023 et 2024 sollicité et obtenu de l'argent auprès de plusieurs tierces personnes en échange de supposés passe-droits ou afin d'agir comme facilitateur auprès de certaines institutions publiques. Des enquêteurs soupçonnent qu'il utilisait sa proximité avec l'ancien Premier ministre pour convaincre certaines personnes de lui faire confiance et d'accepter ses interventions. L'enquête s'intéresse également à ses liens avec le businessman Josian Dilawan. À un certain moment, Ali Royal avait même fait la promotion de l'une des agences de ce dernier sur sa page TikTok, où il bénéficiait d'une forte visibilité auprès du public mauricien. Pour l'heure, les enquêteurs concentrent leurs efforts sur l'analyse du téléphone portable saisi lors de l'arrestation du suspect, les échanges WhatsApp, courriels, documents numériques et possibles traces de transactions financières contenues dans l'appareil pourraient permettre de retracer les différentes connexions du réseau. D'autres appareils électroniques appartenant à Ali Royal devraient également être passés au pain de fin d'ici la semaine prochaine. Au-delà de son rôle présumé de facilitateur au sein de certains corps para-étatiques, la FCC tente surtout de remonter la piste de l'argent. Les autorités soupçonnent qu'une partie des fonds perçus par Ali Royal aurait ensuite été transférée à d'autres individus.
2: Fraude électronique. Une femme de 38 ans a été arrêtée hier par la Cybercrime Unit de la Central Criminal Investigation Department dans le cadre d'une enquête liée aux fraudes sur WhatsApp. Elle est soupçonnée d'avoir piraté le compte d'une victime, puis contacté ses proches afin de leur soutirer de l'argent. Les autorités pensent qu'elle ferait partie d'un réseau spécialisé dans ce type d'escroquerie en ligne. Présentée en cours de district de Rivière-du-Rempart hier, elle a été par la suite reconduite en cellule policière. Le DSP Suhail Idialam indique que plusieurs cas similaires sont recensés et que l'enquête se poursuit. D'autres arrestations ne sont pas à exclure. On l'écoute.
6: Au niveau de la police, nous finissons d'enregistrer plusieurs cas d'arnaque à travers la plateforme WhatsApp. Et hier, jeudi 14 mai 2026, une semaine de l'enquête policière-là fin connaît un développement important avec l'arrestation par la Cybercrime Unit d'une personne suspectée d'être impliquée dans ce réseau. La personne fin comparaître hier même devant la cour de district de Rivière-du-Rempart et fin placée ensuite en cellule policière. La police peut poursuivre son enquête et que nous pas écarte la possibilité qu'il y en a d'autres arrestations dépendant des évolutions de l'investigation.
2: Et la police de Flac a arrêté deux mineurs hier soir suite à la découverte de faux billets et de stupéfiants. Tout découle d'une plainte d'un commerçant habitant Caen-Itier après avoir reçu un faux billet de 200 roupies. Le même soir, la police a interrogé un adolescent de 16 ans qui a indiqué que c'est son camarade de classe qui lui a remis les billets contrefaits. Une perquisition ultérieure au domicile de l'accusé a permis de saisir 4 billets de 200 roupies contrefaits, un billet déchiré, une page A4 avec 3 billets imprimés et d'autres matériels liés à la fabrication de billets. Les policiers ont également découvert une quantité de cannabis, une pipe à eau et un téléphone portable. Un des collégiens a été placé en détention au poste de police de Trou-d'Eau-Douce, alors que l'autre a été transféré au centre de détention pour mineurs de Petite-Rivière. Également dans l'actualité, Percy Yiptong annonce des poursuites judiciaires contre Rajesh Bhagwan pour diffamation après des déclarations publiées dans la presse le 10 mai au sujet du dossier de l'érosion à Tamarin. Il prévoit également d'intenter une action pour écocide contre le ministère de l'Environnement au nom de la baie de Tamarin. Percy Yiptong affirme avoir mandaté les avocats de Ramanu Chambers pour engager ces procédures. Il soutient que les décisions du ministère auraient aggravé l'érosion de la région. Un affidavit accompagné de photos et de vidéos sera juré la semaine prochaine afin de présenter sa version des faits. Percy Yiptong au micro de Rodney Pierre-Louis.
7: Donc c'est un crime. Là maintenant, ils ont détruit tout le travail. La rivière s'est ouverte. Donc personne du ministère depuis 13 jours, là, depuis qu'ils m'ont arrêté les travaux. Rien, tout est en plan. Et des vagues arrivent ce dimanche. Donc je poursuis pour écocide le ministère de l'Environnement parce que notre environnement est en danger avec des gens incompétents comme ça, qui prennent les choses à la légère avec une lente administrative, une incompétence, une arrogance. Et par contre, moi, personnellement, il m'a diffamé, il a attaqué mon intégrité et ma personne parce que moi, je me suis usé physiquement et mentalement à me battre contre l'érosion, mais aussi contre les autorités, contre la police. Et au lieu de me remercier, on envoie la police, on me dénigre, on me traite de menteur. Donc, vous pouvez pousser vous, ministre, parce que vous pouvez dire moi, même menteur.
2: Éducation à présent, deux questionnaires pour les épreuves des mathématiques du Higher School Certificate ont fuité sur le net selon le Mauritius Examination Syndicate, raison pour laquelle l'Université de Cambridge a décidé d'annuler les examens du 29 avril et annonce un nouveau questionnaire prévu pour le 9 juin prochain. Ashok Kumar Gunja, Principal Officer du MES, demande aux élèves d'être prêts en juin. Il est au micro d'Emmanuel Edou.
8: Pour l'examen mai-juin 2026, c'est Cambridge qui envise nous des N-Leak dans Mathematics Paper. Et premièrement, nous avons un N-Leak du Paper 1, 9709 Bordeaux. Et Cambridge fin cancel ce papier-là et fin reschedule pour le 9 juin 2026. Et ensuite, il y a un autre papier, 52, le papier 5, statistique. Ça aussi, nous avons gagné l'information hier, qui ça papier là aussi en ligne. Et donc, Cambridge qui nous dit pour refaire un examen là, et il advise nos enfants recomposer to restate for the paper.
2: Tout à fait autre chose. La Fédération des Travailleurs Unis affirme que trois compagnies subsidiaires du groupe Walnut Limited n'auraient pas versé les salaires de plus de 550 employés dans les délais prescrits par la loi. Sous prétexte de difficultés financières rencontrées par l'entreprise, les employés craignent de ne pas recevoir leur salaire pour ce mois-ci. Le négociateur syndical Atmashanto dénonce l'absence de résultats concrets malgré trois réunions tenues avec le ministère du Travail. En conférence de presse ce matin, le syndicaliste a réclamé l'intervention du gouvernement. Il nous en dit plus au micro de Vince Bryan.
9: J'ai dit, nous faisons gagner trois rencontres avec le ministre du Travail. Bon, pourquoi pas me permettre de dire, pas fini, n'a aucun résultat. Nous pouvons faire un appel dans le bon sens, que le gouvernement intervenir pour aider 550 familles qui ont dit, mais trouvez l'existence menacée. Et sinon, nous n'avons pas pris dans l'autre choix pour décider la mort à suivre. Nous pouvons rendre un grand rassemblement de Banzou qui peut venir, que nous pouvons réunir tous mes camarades travailleurs.
2: Contacté, la direction de Walnuts Limited affirme effectivement se trouver dans une situation financière complexe. Des solutions sont actuellement explorées pour obtenir un financement des banques et garantir le versement des salaires. Nous avons également tenté de contacter le ministère du Travail, mais en vain. 16h41, la suite de ce journal après la pub.
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2: Merci de suivre le journal sur Radio One. Place à présent à l'actualité internationale. Les navires appartenant à des pays qui ne sont pas en guerre contre l'Iran peuvent franchir le détroit d'Ormuz, a déclaré ce vendredi le ministre iranien des Affaires étrangères, Abbas Arachi, en déplacement à New Delhi pour une réunion des ministres des Affaires étrangères des BRICS. Il a même ajouté que Téhéran n'avait aucune confiance dans les États-Unis avant de déclarer avoir reçu des messages de l'administration Trump. Abbas Arachi a indiqué que Donald Trump était disposé à poursuivre les négociations visant à mettre fin au conflit au Moyen-Orient. Également dans l'actualité à l'étranger, le président américain Donald Trump a quitté Pékin après un sommet de deux jours, déclarant avoir conclu de formidables accords commerciaux excellents pour les deux pays, mais peu de détails ont émergé sur les accords entre les deux superpuissances. Donald Trump est arrivé mercredi pour ce sommet à enjeux élevés avec le dirigeant chinois Xi Jinping, accompagné d'une délégation d'affaires de haut niveau couvrant l'agriculture, l'aviation, les véhicules électriques et les puces pour l'intelligence artificielle. Le commerce a figuré en tête de l'agenda malgré les tensions liées à la guerre en Iran et les entreprises espéraient des accords clés ainsi qu'une extension de la trêve tarifaire qui doit expirer en novembre. Voilà, fin de ce journal. Merci de l'avoir suivi. La suite est avec Andy.
1: Merci beaucoup, Rebecca.
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3: Plus de température occasionnée en cette fin d'après-midi, entre 18 et 20 degrés à prévoir ce soir sur le plateau central, entre 22 et 24 sur les régions côtières.
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Côté souvenir, c'est vraiment pas mal dans votre drive. Whitney Houston, à l'instant, on rentre bien à la maison, on sort du taf, on se fait plaisir surtout, comme c'est le week-end. Il y a Fun, James Monae qui arrive avec We Are Young, mais on en profite aussi dans le drive avec vos places pour le plaisir tour. C'est fin mai, vos deux places à gagner. 7 humoristes français qui seront là, justement, pour vous faire bien rigoler. On va pas manquer cette occasion-là. Vous envoyez plaisir tour et votre prénom au 58 53 77 21.

We Are Young, fun sur Radio One, c'est dans votre drive. 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Pourquoi pas, pour bien rigoler ce week-end sur nos réseaux, dont la page YouTube également. Cette semaine, c'était un best-of de la saison 5 de Mighty Four. Alors là, on rigole vraiment bien. Prends compte le colto sur tous les deux derniers épisodes. Vraiment bien, on apprend beaucoup de choses concernant l'alcool et même attention trou. Ça c'est cette semaine, l'alcool c'était la semaine dernière. Conseil Zeta, Algetza, pas mal conseil avec Prends compte l'eau.

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3: Des profits de 14,8 milliards en 9 mois pour la MCB.
4: Le résultat avant taxe du groupe MCB a progressé de 13% pour les 9 mois se terminant au 31 mars 2026. Le premier établissement bancaire du pays a bénéficié d'une dynamique commerciale soutenue dans l'ensemble de ses activités ainsi qu'une amélioration des recouvrements. Malgré cette bonne progression opérationnelle, le résultat net de la banque n'a gagné que 2,8% pour atteindre 14,8 milliards de roupies en raison principalement des mesures fiscales introduites en début d'exercice. Le produit net bancaire a augmenté de 8,3% pour s'élever à 34,1 milliards de roupies. Malgré un léger recul des marges d'intérêt sur les actifs à la clientèle, les revenus nets d'intérêt ont progressé de 7,6%, portés par la croissance des actifs du groupe ainsi que des meilleures marges sur les titres d'investissement. Les revenus hors intérêt ont progressé de 9,6% grâce à l'expansion des activités de change de paiement, de crédit et de la gestion de patrimoine. Sur le plan international, le géant automobile japonais Honda a annoncé une perte annuelle de 2,68 milliards de dollars pour l'exercice clos en mars 2026, marquant sa première année déficitaire depuis 70 ans. La demande pour ses véhicules électriques a été inférieure aux prévisions, contraignant Honda à revoir certains objectifs de production et à se fournir en pièces de Chine pour réduire les coûts. La société a également subi les effets des changements de politique aux États-Unis, notamment la suppression des crédits d'impôt et les droits de douane sur les voitures et pièces importées. Et sans plus tarder, passons à la rubrique Forex avec le condensé de l'activité des devises cette semaine, signé Reshma Piran Rajwani d'Afrasia Bank.
5: Bonjour à tous. Cette semaine, sur le marché des changes, le dollar américain reste soutenu par les tensions au Moyen-Orient et des données d'inflation solides qui renforcent les attentes de nouvelles hausses de taux de la réserve fédérale américaine. En contrepartie, la monnaie européenne glisse sous la barre de 1,17 hier après-midi, pénalisée par des chiffres décevants de croissance et de production industrielle en zone euro. De même, la livre sterling est descendue sous 1,35 ce jeudi, malgré une croissance britannique meilleure que prévue, en raison des incertitudes politiques au Royaume-Uni. Dans l'hémisphère sud, le dollar australien recule, en dépit des attentes élevées d'une hausse des taux en Australie pour le mois d'août. Le rand sud-africain a également perdu du terrain après des chiffres de production minière plus faibles que prévu. Pour terminer, sur le marché local, on note une hausse du dollar américain, tandis que l'euro reste plus ou moins stable vis-à-vis de la roupie mauricienne. Voilà pour le résumé de cette semaine et sur ce, toute l'équipe d'Afrasia Bank vous souhaite un excellent vendredi.
3: Merci beaucoup, Reshma.
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3: Sur le temps pour cette soirée, pas terrible, avec des nuages, ces développements nuageux, surtout sur le plateau central. Les températures entre 18 et 20 degrés, frisquées quand même sur les hauts, et entre 22 et 24 sur le littoral. Ces nuages qui vont persister pour demain matin avec quelques averses, surtout à l'est, au sud et sur le plateau central. Des poches de brouillard aussi sont prévues sur les hauteurs. Les températures de demain, du moins la maximale, sera entre 24 et 26 sur le plateau central, jusqu'à 30 degrés sur les régions côtières. Ça souffle toujours de l'est-sud-est à environ 20 km/h, quelques pointes de 50 km/h, une mer forte au-delà des récifs avec des houles venant du sud-ouest de 3 mètres. Les sorties en haute mer ainsi que dans les lagons de l'ouest et du sud sont déconseillées. Marée haute vers 23h45 et demain midi 57, marée basse vers 18h et demain 6h28, le lever du soleil pour 6h31. 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
3: Merci d'être là, c'est le week-end qui démarre, vous êtes dans le drive, c'est quelques minutes encore avant notre session mixée du vendredi fin d'après-midi, ça c'est trop bien, d'ailleurs on sera en mode un peu French Touch, ce côté un peu mélange aussi, Afro House aussi ça arrive pour vous à partir de 17h30, trop bien, la playlist avec le bon souvenir, il y a un Offspring calé pour vous, et voici Junior Senior, passez un bon moment, vous écoutez Radio One.

0: Rouge, tout seul, Junior Senior Move, Yann Fit, vous êtes bien dans le drive. Nous sommes à J-27 de la Coupe du Monde. Didier Deschamps qui a dévoilé la liste pour l'équipe de France, annoncée déjà comme une Dream Team. Bon, à vous de réagir par rapport à cette liste et les joueurs qui sont présents aux États-Unis. Mais là, on parle quand même à J-27 de l'alerte climat, puisque les scientifiques tirent la sonnette d'alarme par rapport à la Coupe du Monde. Il y a une étude très sérieuse du World Weather Attribution qui fait la une ce matin. Les experts préviennent qu'environ un quart des 104 matchs de ce mondial géant risque de se jouer sous des pics de chaleur extrême et même dangereuse. Il cite pour la FIFPro, le syndicat des joueurs pousse déjà en fait la FIFA à imposer des pauses fraîcheurs. Vous vous souvenez Qatar 2022, il y avait les pauses fraîcheurs, mais là encore plus, des pauses fraîcheurs automatiques dès que le thermomètre dépasse 26 degrés Celsius, voire même à décaler certains coups d'envoi si on frôle les 38 degrés ressentis par rapport à l'été à Miami, dans le Kansas ou même à New York. Donc alerte climat, on verra bien. Bon, les pauses fraîcheurs, on est quand même beaucoup plus habitués avec, les joueurs sont habitués et ça fait du bien, c'est vrai. On en parle d'ailleurs chaque jour, le décompte de la Coupe du Monde. Et d'ailleurs les transports, par contre, si la chaleur monte, les prix fondent. Enfin, à New York, le billet de train aller-retour New York-New Jersey baisse de $150 à $98. C'est quand même un peu dommage. Pour ceux qui ont déjà acheté le billet à 150, vous aurez dit billet là, 98$. Bon, je sais pas si l'autorité des transports fera un petit geste avec sa Ban Ki-moon là, mais c'est au moins une des bonnes nouvelles. Restez avec nous, vous écoutez le drive sur Radio One.
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7: Salut Lydia, bonsoir tout le monde. Votre programme télé en ce vendredi, Canap 2007. Les films, Santosh, ce drame indien à découvrir, et puis Very Bad Trip, le troisième volet. Et surtout ce soir, rendez-vous avec les insaisissables, les quatre cavaliers. Docu culturel d'abord sur TMC avec Étienne Carbonnier, son rendez-vous basé sur les archives d'une année, et il revient ce soir sur 2007, l'année du premier iPhone, des Skyblogs, de la tectonique également, du succès du groupe de rock allemand, rappelez-vous, Tokyo Hotel. Canap 2007, rendez-vous sur TMC dès 20h50. Dans la sélection des films de Cannes 2025, à découvrir le film Santosh, ce thriller dramatique indien de Sandhya Suri qui suit une jeune veuve dans l'Inde rurale. Santosh, ici, c'est une héroïne. Elle deviendra d'ailleurs policière et elle va devoir enquêter sur le meurtre d'une adolescente, ce qui l'obligera à affronter la brutalité policière, les hommes, mais surtout la corruption. Santosh, à voir absolument sur Ciné+ Festival dès 20h50.

du père d'Alan, ses amis, Phil, Stu et Doug, l'emmènent en cure, mais le groupe est kidnappé par un gangster. Very Bad Trip, dernier volet. Rendez-vous sur OCS dès 20h20. Et si au programme, insaisissable, le dernier chapitre, le retour.

0: nouvelle génération de magiciens. Et ça promet, insaisissable, le dernier volet est sorti l'année dernière, 2025. C'est ce soir dans votre salon sur Canal+, à partir de 20h. Excellente soirée télé à vous tous et surtout, bon film. La suite, c'est Andy avec vous. Moi, je vous retrouve tout à l'heure, 20h, 23h. Et bah oui, pour votre Black Friday. À tantôt tout le monde et des bisous.
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2: 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À Maurice, c'est l'inverse. 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

0: Ah, toujours plaisir, ça. Offspring, why don't you get a job? Le souvenir dans votre drive. Ah oui, bah oui. Offspring, avec cette version. Chaque fois, il termine avec quelque chose, ce côté rock des 90s. Merci d'être là. C'est votre drive. On va bien rigoler fin mai avec le plaisir tour. Il y a vos places qui vous attendent. D'ailleurs, Richard, bon après-midi.
1: Bon après-midi, Andy.
0: Tout va bien, Richard?
1: Ça va, merci.
0: On est déjà en mode week-end ou encore au boulot. Comment ça se passe vendredi après-midi, dites-nous?
1: Tout jeune retraité.
0: Ah, bah, trop bien en plus. Bah, on profite. Bah, voilà quoi. Oui. La vie commence quoi. Enfin.
1: On a envie de dire,
0: Richard, là aujourd'hui, en ce vendredi. Merci d'avoir joué avec nous. Tout d'abord, la question par rapport au plaisir tour. Il y aura combien d'humoristes? Est-ce 3 ou 7?
1: 7 humoristes.
0: Oui, bien sûr, c'est la bonne réponse. Bravo, bravo, Richard. Bah, rendez-vous fin mai pour le plaisir tour. Bravo pour vos deux places. Et très bon week-end. Bah, profitez bien de ces premiers jours de retraite et les années à venir même. On vous le souhaite, Richard.
1: D'accord, merci à vous, merci à Radio One.
0: Merci de votre fidélité surtout et très bon week-end. Plus d'infos sur ticketbox.mu par rapport aux places pour le plaisir tour. Votre session mixée qui arrive d'ici quelques minutes entre 17h30 et 18h. Après, c'est Tough Talk qui débarque. Le son de Calvin Harris, Stay With Me, votre drive qui revient dès lundi, 15h.

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2: Il est 17h30.
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5: Peut-être sous les gouttes même sur le plateau central pour la soirée entre 18 et 20 degrés à prévoir. Sur les régions côtières, un temps plus clément, mais quand même chute de température entre 22 et 24 degrés.
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2: Comme ça, on est bien jusqu'à 18h. Là démarre votre week-end, c'est notre starter. On met le contact pour vous, puisque vous êtes dans le Drive en mode mixé jusqu'à 18h. Comme ça, on se prend pas la tête. On est déjà en mode week-end pour bien surtout se détendre après une longue semaine. Le mix du soir est signé Ryan D, il est de la maison, certes. Et si vous voulez nous envoyer vos mix, vous pouvez nous contacter en MP via le WhatsApp de la radio, même au 58 73 77 21 ou même via mon Instagram. Et ça démarre en mode French Touch avec Cassius sur Radio One.

0: votre succession mixée du vendredi. Et si vous voulez aussi nous envoyer vos sets, contactez-nous via WhatsApp au 58 53 77 21. Votre drive qui revient dès lundi à partir de 18h15. Troisième édition de Tough Talk de l'année. On analyse cette troisième journée ensemble.
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0: bon début de soirée. Merci de votre fidélité à Radio One. Il est 18h. Au sommaire de cette édition, Rebecca François Boncœur, la dépouille de Gino Ronny Boda retrouvée à la Nicolière.
1: Le suspect Maël Rose, un plombier de Grand Gob, avoue l'avoir tué pour une histoire de drogue. Érosion de la plage publique à Tamarin, Percy Yiptong annonce des poursuites pour diffamation contre Rajesh Bhagwan et une action pour écocide contre le ministère de l'Environnement. Fraude sur WhatsApp, une trentenaire arrêtée par la Cybercrime Unit. D'autres arrestations pourraient survenir, selon le DSP Souhel Lidialam. Fuite du questionnaire de mathématiques de Higher School Certificate du 29 avril dernier. L'Université de Cambridge et le MES annoncent de nouveaux examens pour le 9 juin.

0: retard de paiement des salaires chez Walnuts Limited, 550 employés concernés. La compagnie évoque une crise financière. Le syndicaliste Atma Shanto demande l'intervention du gouvernement. Sur le plan international, l'Iran dit être ouvert à une aide de la Chine pour régler le conflit au Moyen-Orient. Porté disparu aux petites heures de ce vendredi, Rony Gino Boda, 44 ans, fils de l'ancien ministre Nanne Boda, a été retrouvé sans vie à la Nicolière. Maël Rose, un plombier de 21 ans, a été intercepté peu avant midi au volant de la Mazda du graphic designer. Il avait d'abord déclaré que ce dernier lui avait prêté son véhicule. Pressé de questions par la CID de Goodlands, il a dirigé les enquêteurs cet après-midi vers la dépouille aux abords du réservoir. Les lieux ont été bouclés pour les besoins de l'enquête. Le point avec Velmounia.
1: N'ayant pas eu de ces nouvelles et de dernières communications remontant à la soirée de mercredi, Satya Bama Trilochan s'est tourné vers la police de Grand Gob pour signaler la disparition de Gino Rony Boda. Les services de renseignement se sont immédiatement mis sur l'affaire et ont découvert grâce au réseau Safe City que la Mazda de l'habitant de Kaloudine avait été aperçue pour la dernière fois à proximité de la station d'essence de Darout. Maël Rose, un plombier de 21 ans et habitant Bati, Grand Gob, a été intercepté à bord du véhicule peu avant midi. Il a alors déclaré que le quadragénaire lui avait prêté la Mazda. Questionné sur la montre du disparu qu'il avait au poignet, il a prétendu qu'il l'avait offerte quand il n'avait pas suffisamment d'argent pour le rémunérer pour des travaux réalisés à son appartement. Son récit ne tenant pas la route, il a été cuisiné par la CID de Goodlands. Il a alors avoué avoir étranglé le graphic designer lors d'un accrochage lié à une affaire de drogue. Il a ajouté avoir enveloppé le cadavre dans deux sacs en plastique et une couverture avant de le placer dans le coffre de la Mazda. Le corps était bel et bien à l'endroit indiqué, sur le bas-côté de la route, mais non au réservoir. La zone est actuellement bouclée par la police. Un second suspect serait également entendu dans le cadre de cette enquête.
0: Dans une déclaration à Radio One, Nanne Boda, visiblement affecté, a indiqué qu'il est triste de perdre un enfant dans de telles circonstances. Par ailleurs, le ministre de la Santé, Anil Bechu, a dans une publication sur sa page Facebook adressé ses condoléances à Nanne Boda et sa famille. Percy Yiptong annonce des poursuites judiciaires contre Rajesh Bhagwan pour diffamation après les déclarations publiées dans la presse le 10 mai au sujet du dossier de l'érosion à Tamarin. Il prévoit également d'intenter une action pour écocide contre le ministère de l'Environnement au nom de la baie de Tamarin. Percy Yiptong affirme avoir mandaté les avocats de Ramano Chambers pour engager ces procédures. Il soutient que les décisions du ministère auraient aggravé l'érosion de la région. Un affidavit accompagné de photos et de vidéos sera juré la semaine prochaine afin de présenter sa version des faits. Percy Yiptong au micro de René Pierre-Louis.
2: Donc c'est un crime. Là maintenant, ils ont détruit tout le travail. La rivière s'est ouverte. Donc personne du ministère depuis 13 jours, là, depuis qu'ils m'ont arrêté les travaux. Rien, tout est en plan. Et des vagues arrivent ce dimanche. Donc je poursuis pour écocide le ministère de l'Environnement parce que notre environnement est en danger avec des gens incompétents comme ça qui prennent les choses à la légère avec une lente administrative, une incompétence, une arrogance. Et par contre, moi, personnellement, il m'a diffamé, il a attaqué mon intégrité et ma personne parce que moi, je me suis usé physiquement et mentalement à me battre contre l'érosion, mais aussi contre les autorités, contre la police. Et au lieu de me remercier, on envoie la police, on me dénigre, on me traite de menteur. Donc, vous pouvez poursuivre vous, ministre, parce que vous pouvez dire mon menteur.
0: La Financial Crimes Commission poursuit son enquête sur les liens présumés entre Ali Murtaza Boulaki et plusieurs organismes para-étatiques. Après les premières pistes évoquant le Central Electricity Board et Air Mauritius, les investigations menées par les limiers de la FCC visent désormais à déterminer l'étendue exacte du rôle qu'aurait joué le jeune homme dans un présumé réseau de trafic d'influence et de blanchiment d'argent. Les détails avec Alison Sinapen.
3: Selon la FCC, Ali Royal aurait entre 2023 et 2024 sollicité et obtenu de l'argent auprès de plusieurs tierces personnes en échange de supposés passe-droits ou afin d'agir comme facilitateur auprès de certaines institutions publiques. Des enquêteurs soupçonnent qu'il utilisait sa proximité avec l'ancien Premier ministre pour convaincre certaines personnes de lui faire confiance et d'accepter ses interventions. L'enquête s'intéresse également à ses liens avec le businessman Josian Dilawan. À un certain moment, Ali Royal avait même fait la promotion de l'une des agences de ce dernier sur sa page TikTok, où il bénéficiait d'une forte visibilité auprès du public mauricien. Pour l'heure, les enquêteurs concentrent leurs efforts sur l'analyse du téléphone portable saisi lors de l'arrestation du suspect, les échanges WhatsApp, courriels, documents numériques et possibles traces de transactions financières contenues dans l'appareil pourraient permettre de retracer les différentes connexions du réseau. D'autres appareils électroniques appartenant à Ali Royal devraient également être passés au point de fin d'ici la semaine prochaine. Au-delà de son rôle présumé de facilitateur au sein de certains corps para-étatiques, la FCC tente surtout de remonter la piste de l'argent. Les autorités soupçonnent qu'une partie des fonds perçus par Ali Royal aurait ensuite été transférée à d'autres individus.
0: Fraude électronique, une femme de 38 ans a été arrêtée hier par la Cybercrime Unit de la Central Criminal Investigation Department dans le cadre d'une enquête liée aux fraudes sur WhatsApp. Elle est soupçonnée d'avoir piraté le compte d'une victime, puis contacté ses proches afin de leur soutirer de l'argent. Les autorités pensent qu'elle ferait partie d'un réseau spécialisé dans ce type d'escroquerie en ligne. Présentée en cour de district de Rivière-du-Rempart hier, elle a été par la suite reconduite en cellule policière. Le DSP Suhaili Dialam indique que plusieurs cas similaires sont recensés et que l'enquête se poursuit. D'autres arrestations ne sont pas à exclure. On l'écoute.
4: Au niveau de la police, nous venons enregistrer plusieurs cas d'arnaque à travers la plateforme WhatsApp. Et hier, jeudi 14 mai 2026, une semaine de l'enquête policière-là fin connaît un développement important avec l'arrestation par la Cybercrime Unit d'une personne suspectée d'être impliquée dans ce réseau. La personne fin comparaître hier même devant la cour de district de Rivière-du-Rempart et fin placée ensuite en cellule policière. La police peut poursuivre son enquête et que nous pas écarte la possibilité qu'il y en a d'autres arrestations dépendant des évolutions de l'investigation.
0: Et la police de Flac a arrêté deux mineurs hier soir suite à la découverte de faux billets et de stupéfiants. Tout découle d'une plainte d'un commerçant habitant Caen-Utier après avoir reçu un faux billet de 200 roupies. Le même soir, la police a interrogé un adolescent de 16 ans qui a indiqué que c'est son camarade de classe qui lui a remis les billets contrefaits. Une perquisition ultérieure au domicile de l'accusé a permis de saisir 4 billets de 200 roupies contrefaits, un billet déchiré, une page A4 avec 3 billets imprimés et d'autres matériels liés à la fabrication de billets. Les policiers ont également découvert une quantité de cannabis, une pipe à eau et un téléphone portable. Un des collégiens a été placé en détention au poste de police de Trou-d'Eau-Douce, alors que l'autre a été transféré au centre de détention pour mineurs de Petite-Rivière. Éducation à présent, deux questionnaires pour les épreuves des mathématiques du HSI ont fuité sur Internet selon le Mauritius Education Examination Syndicate, raison pour laquelle l'Université de Cambridge a décidé d'annuler les examens du 29 avril et annonce un nouveau questionnaire pour le 9 juin prochain. Ashokoma Gunja, Principal Officer du MES, demande aux élèves d'être présents en juin. Il est au micro d'Emmanuel Edou.
5: Pour l'examen mai-juin 2026, c'est Cambridge qui s'est avisé nous des N-Leak dans Mathematics Paper. Et premièrement, nous avons un leak du Paper 1, 9709 Bordeaux. Et Cambridge fin cancel ce papier-là et fin reschedule pour le 9 juin 2026. Et ensuite, il y a un autre papier, 52, le papier 5, statistique. Ça aussi, nous avons l'information hier qui ce papier-là aussi un leak. Et donc, Cambridge fin dit pour refaire un examen-là et il advise les enfants récomposer
0: tout à fait autre chose. La Fédération des Travailleurs Unis affirme que 3 compagnies subsidiaires du groupe Walnut Limited n'auraient pas versé les salaires de plus de 550 employés dans les délais prescrits par la loi. Sous prétexte de difficultés financières rencontrées par l'entreprise, les employés craignent de ne pas recevoir leur salaire pour ce mois-ci. Le négociateur syndical Atmashan Chantou dénonce l'absence de résultats concrets malgré 3 réunions tenues avec le ministère du Travail. En conférence de presse ce matin, le syndicaliste a réclamé l'intervention du gouvernement. Ses propos recueillis par Vince Bryan.
6: Surtout, nous faisons gagner 3 rencontres avec le ministre du Travail. Beaucoup capable même permettre de dire pas fini, n'a aucun résultat. Nous pouvons faire un appel dans le bon sens que le gouvernement intervenir pour aide 550 familles qui ont dit mais l'existence menacée. Et sinon, nous n'avons pas pris dans l'autre choix pour décider l'avance à suivre. Nous pouvons rentrer dans un grand rassemblement de Banzou qui peut venir, que nous pouvons réunir tous mes camarades travailleurs.
0: Contacté, la direction de Walnuts Limited affirme effectivement se trouver dans une situation financière complexe. Des solutions sont actuellement explorées pour obtenir un financement des banques et garantir le versement des salaires. Nous avons également tenté de contacter le ministère du Travail, mais en vain. 18h passées de 11 minutes, place à présent à l'actualité internationale. La Chine a réclamé un cessez-le-feu complet au Moyen-Orient et la réouverture du détroit d'Ormuz dès que possible, en marge du sommet entre les présidents chinois Xi Jinping et américain Donald Trump à Pékin. En réponse, l'Iran dit être ouvert à une aide de Pékin et autoriser les navires de pays non belligérants dans le détroit d'Ormuz. Lors d'un déplacement en Inde, le ministre iranien des Affaires étrangères Abbas Arachi a déclaré ce vendredi avoir reçu des messages de Washington en faveur de la reprise des négociations pour mettre fin au conflit au Moyen-Orient, ajoutant être ouvert à une aide de Pékin. Davantage de navires peuvent désormais passer par le détroit d'Ormuz avec la coordination des forces navales du corps des gardiens de la révolution islamique, a-t-il également assuré. Et également dans l'actualité à l'étranger, en Haïti, au moins 78 personnes sont mortes dans les affrontements violents entre plusieurs gangs de Port-au-Prince ces 6 derniers jours selon l'ONU. Une nouvelle force multinationale est en cours de déploiement, mais à ce stade, seul un contingent de 400 soldats tchadiens est arrivé à Port-au-Prince. Haïti ravagé par la violence des gangs qui multiplient attaques sanglantes, enlèvements et viols, et la situation n'a cessé de se détériorer et ces dernières années. Voilà la fin de ce journal. Merci de l'avoir suivi. À venir votre Tough Talk.
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0: 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Mais on est arrivé. Chou, ouais, on a testé l'état de la piste. Chenui, bonsoir.
1: Bonsoir Andy, bonsoir à tous les auditeurs de Radio One.
0: Ah, mais quel plaisir de vous retrouver pour cette nouvelle édition de Tough Talk, troisième journée. D'ici quelques instants, connexion évidemment avec nos bandes fidèles, turfistes de chaque jour, du week-end, de surtout, et nous capables de dire nous arrive à une journée que nous super attendons depuis l'année dernière.
1: Bah oui, avec une superbe course. Hein.
0: Alors là,
1: superbe course en perspective.
0: Nous t'in lance à challenge là, l'eau nous passe TikTok depuis bien, bien longtemps. Mm-hmm. Parce qu'un an même.
1: Ouais.
0: Plus qu'il 6 mois, comment dire, nous t'in lance à challenge là. Cumbre Vieira à Vanamoun. Alors là même qui, c'est un hebdomadaire. Il pique fin médecin, on va dire, devant même, par rapport à sa duel là, nous bande confrères de Race Time fin mété, ouais, Cumbre Vieira à Vanamoun, 2 unbeaten, 1 crown, bien sûr, pour cette première manche du championnat des 4 ans. Nous pouvons check sa 6e course là, ensemble, avec Zut ban analyse, Zut qui capable réagir aussi, que ce soit l'eau 58, 53, 77, 21, ou même l'eau nous passe YouTube Radio One, l'eau passe Andizo dit aussi, l'eau TikTok. C'est vrai que cette semaine, Sean, il y a beaucoup de monde qui fait une check nous passe, comment dire.
1: Mm-hmm.
0: C'est vrai qu'en semaine, nous faisons beaucoup de dégustations. Mais dans vendredi
1: arrive.
0: Mais dans vendredi arrive 6h15, comment dire, goût la sauce.
1: Elle notre goût, moi, ouais, c'est plus, dégustation.
0: Ouais, c'est plus goût les courses qui nous vous partage avec Zut.
1: Et c'est super annuel, là, comment dire, dans le
0: oui, oui, là, c'est ça. Pour nous protéger, nous procéder, c'est ça. Et Zut, écoute-nous, fais-nous connaître combien de vignes aussi, hein.
1: Ouais, vous pensez,
0: super annuel, parce que, on a l'impression. Qui avec nouveau saison les courses, ouais, l'in montée un petit guide.
1: Mais Fred tout ça là,
0: ouais,
1: montée,
0: ouais,
1: donc,
0: l'impression,
1: un peu
0: ouais,
1: logique
0: ouais.
1: Qui
0: Agneau, également.
1: Ouais, tout, ouais. Tu peux aimer de monter.
0: Par rapport, ouais, ouais aussi.
1: Tu peux
0: aussi.
1: Monter, mais.
0: On espère qu'il se goût aussi. Bon, c'est Péternel Bantapaz, nous studio en travaux actuellement. Hein.
1: moi, Intel.
0: Ouais,
1: ça
0: même. Ouais, oui. Il fait Anne-Marie les fées. Merci que vous êtes avec nous, en tout cas. Et avec sa 8 épreuves là au programme. Au final, il y a beaucoup, mais ça, c'est normal, pas trop, dans Training News ou quoi que ce soit, qui n'arrivait, ce qui nous encore la même, ce qui nous pas là, whatever. Par à sa tête, nous pouvons toujours la même, et nous capables à nos autres d'oser déjà, qui nous est dans la collaboration à partir de ce week-end, des loups de confrères de Collateral Form Guide, en fait, qui pour bien aider nous, par rapport justement à Racing Analysis, mm-hmm. qui est bien important. Il y en a beaucoup des loups de confrères journalistes aussi, qui prend sa main de données là,
1: oui,
0: à part de cette sacrée équipe. Et je te fais vraiment un sacré boulot par rapport au Parker Ban Gallo, mais même je te get Ban Jockey aussi qui Ban Seval, je te monter entre autres, hein. C'est très très riche par rapport aux courses à Maurice et même ailleurs. 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
1: ouais,
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0: 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Et au fil de l'émission, nous vous communiquons ça avec eux. Nous revenons un peu rapidement, bien sûr, puisqu'il tient à sa break là, bien mérité, c'est vrai. Vous pensez que là, nous a salué, évidemment, Mauritius Turf Club, Jockey Club, qui finit bien calculé ce calendrier, d'une bonne pause qui est nécessaire.
1: Exact.
0: Révin, Cambisa aussi, et quand Pérévin avec Enzoli Lécous. Pena, pas Enzoli Lécous, mais plusieurs Enzoli Lécous, avec Manchon, qui, aussi intéressant, c'est-à-dire nous pas payer rush things.
1: Mm-hmm.
0: D'ailleurs, finina l'assemblée générale, le président Santosh Ramdin reconduit parce qu'il y en a beaucoup prosé en cours pour les turfistes, tout ban stakeholders également, nous capables saluer tout ça ban démoche là. Nous revenons sur la performance de l'écurie Gajador qui certes tient un ban coursier, oui, pressenti, favori, mais d'autres coursiers qui tient auto de 6-7 contre 1, 6 ban camarades. Tant mieux pour vous. Ça démarrait déjà très bien lors de la première épreuve, ce Diamond Days. Sacré diamant, il faut dire à Sean, parmi ban des autres vainqueurs, hein.
1: Oui, certainement. C'est vrai que la semaine d'avant, je suis, enfin moi personnellement, un petit peu plus porté sur Blue Neway de sa préparation.
0: Oui, dans la première course, oui.
1: Dans la première course, c'est, certainement. Mais je suis aussi fait mention de Diamond Days comme un cheval à suivre cette saison. Déjà, la façon qu'il tourne dans la ligne droite, impressionnant, et la façon qu'il développe son banc de foulée. Pour l'emporter à plus de 3 longueurs, ouais. ça en dit long sur le potentiel de ce cheval, mais sachant également que dans la deuxième épreuve, il y a un cheval qui pour moi beaucoup plus faux, qui sachant qu'il galopé de 0,26, ça reste de Centurion,
0: oui.
1: Qui pour moi bizarre d'un benchmark 41-46 à monter.
0: Donc il arrête de faire un sacré effort, mais il est sur la montante quand même. Hein.
1: Oui, mais même face à une certaine Buggle Boy. Quand nous guette la façon qu'il y gagnait, ben dernier mètre, totalement relâché de la part de Raymond Danielson, qui connaît qu'il est emballé.
0: Bon, l'impression là, c'est, enfin, Centurion, oui, c'était favori, mais Buggle Boy, laisse-nous une bonne impression pour la suite. Il a été très joué à la fin.
1: Hein. Ouais, c'était aussi,
0: il a été quand même très joué.
1: Hein. Ouais, c'est ça. Deuxième favori dans sa les coups. En même temps, c'est un champ pas aussi relevé que ça.
0: Ouais.
1: C'est un cheval qui peine vraiment faire grand chose à Maurice, si ce n'est que plusieurs nouveaux également. Donc, The Centurion, c'était le cheval qui a la plus grosse réputation, plus bonne réputation, mais aussi le mieux préparé dans ce champ-là, aux côtés de Buggle Boy. Donc, logique, ça deux premières places-là. Tricoté qui l'a ici, spécialiste, tu vois, Tider également.
0: J'ai bien apprécié
1: sa cheval-là ici. Donc, il finit très bien sur les courses. 7 à plusieurs longueurs, 4 longueurs de Centurion. Mais ça reste une belle performance, tout comme Warbird dans l'épreuve, dans la troisième épreuve, qui confirme sur ses bonnes dispositions, largement. Et après, moi, je retiens surtout Crescent, qui, a confirmé en quelque sorte.
0: Oui, c'est ça.
1: Sur la forme de la saison dernière.
0: De rentrée, voilà.
1: Course de rentrée également.
0: Bambé a dit non, on y est.
1: 6 €, facile, entre guillemets. Quand même face à un Captain Mike, un Captain Cola et le retour de Josvor, mais il a été beaucoup, beaucoup plus fort que ses adversaires. Un petit peu triste pour lui. Tu n'as pas gagné quand même 5 les courses, l'écurie Gajador.
0: Oui.
1: Avec pour lui, mais il a démarré peut-être au mauvais moment, un moment où il y a un trafic problème.
0: Ouais, c'est ça, un moment où, à l'extérieur, il prend les bords et son jockey qui faisait réamène de l'autre côté en ligne droite, cette ligne voyage beaucoup plus qui
1: exactement
0: qui
1: c'est un kilomètre c'est Philippe ça les coups ça et après la confirmation il y a de Zoumi qui profite d'un pas mais alors là tout dans ce faveur et après l'accélération en ligne droite incroyable.
0: Mais vraiment, ça a été assez exceptionnel pour cette journée. l'écurie Gajador qui frappe là, que nous pas forcément atteindre aussi pour le plaisir bien sûr des fans. La grosse surprise, c'est la dernière course, Cider House Woods. C'est vrai que à la fermeture, on était autour de quoi, 17-18 contre 1, peut-être même plus dans la plaine avec Cider House Woods. Et c'est vrai que voilà, à chaque journée, il y a un petit lot de surprises, surtout pour news qui nous énerve. Ryan Curatolo, j'espère qu'il va beaucoup mieux. En fait,
1: chuté,
0: trois semaines, c'est ça. Enfin, corrige-nous hein, si c'est pas trois semaines, vous pensez, du poids absent, 3 semaines. Ben oui, par rapport à sa souci qu'il ait fini de gagner là, mais rien de plus grave, heureusement. Et nous pouvons aborder sa troisième journée de course là. Existez-moi avec nous, l'Urban Réseau. Plus que jamais, j'ai dit le débat. Kumbreviera, Avalamoun, et bien là, ce sera l'épreuve principale, première manche du championnat des 4 ans. À tout de suite.
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0: Il est 18h30.
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1: Troisième journée, la sixième épreuve, 15h25, via Aqua Springs de Betrayal 4-year-old, course de groupe 3 d'ailleurs. Hein. 1400 mètres à parcourir, Zut Kunzamanseval Lapoke, nous ne pouvons avec Zut, c'est qu'il nous trouvait, ce qui nous ressent aussi par rapport à Foam Banseval également. Daring Dash, qui bizarre prend l'île, il a galopé la semaine dernière, mais décevant. Patiena Dash qui d'habitude Bacchus qui est là de retour, attention à lui, surtout son finish, le grand favori Cumbre Vieira, ouais, il est à moins de 200 roupies déjà, il reste sur une victoire cette année, l'avantage par rapport à Avanamoun qui est là également avec Donovan Mansour en selle, Brave Bomber, autre coursier de Carl et Whitson, l'écurie Paul Foukun avec Tej Jeglal en selle, Sean évidemment, la confrontation que l'on attendait depuis l'année dernière, Cumbre Vieira, Avanamoun, sur le papier et à l'entraînement, avantage à qui là?
2: Ah, pour l'instant, Cumbre Vieira.
1: Ouais.
2: Certainement, je vais aller aux antennes. Moi, je préfère trouver un Avanamoun face à une Cumbre Vieira avec un écousse au moins dans les jambes d'Avanamoun. Certes, il a été préparé pour cette course, ça y a aucun souci. Mais pour se concentrer sur le coursier de l'écurie Cole Whitson, déjà, lorsqu'il nous démontrait, nous, il y a deux, trois semaines de cela, Cumbre Vieira, il y a deux semaines, c'est ça,
1: il y a deux semaines de cela.
2: Face à Secret Oasis et compagnie, la façon qu'il galopait, la façon qu'il suivent, deuxième tranquillement derrière un solide leader, un bon meneur du pas comme Secret Oasis. Après, la façon qu'il déboîtait en quelque sorte pour reprendre Secret Oasis le finish, Linka Sanrico, la distance également, donc impressionnant. Le potentiel est encore immense. Ce qui s'explique justement par cette envie de rachat de l'étranger, des écuries étrangères, de ce Cumbre Vieira à prix d'eau. Voilà, en ne causant de l'eau, là, en ne causant en roupie. Donc, c'est un cheval qui est capable à lever avec d'autres yeux, justement, à l'extérieur, pour assez conquérir d'autres hippodromes. Donc, ça, nous pas dire le contraire, Lola. Quatrième couloir, lui, pour l'intérieur de Avanamoun. Déjà, c'est un gros avantage. La préparation, rien à dire pour les deux chevaux. Vous pensez sur la forme, Avanamoun est beaucoup mieux que Cumbre Vieira. Ah. Mais, comme je dis, c'est qu'ils jouent en balance. C'est aussi la course en jambes de Cumbre Vieira. Après, un jockey qui sort très, très, très bien dans ce stall avec Ival de Santana. Donc, pour moi, léger avantage à Cumbre Vieira. C'est qui est capable, pour moi, jouer un petit peu dans la balance. Ça reste les 5 kilos qui séparent Avanamoun de Cumbre Vieira.
1: Avec un Donovan Mansour aussi, hein, c'est à considérer, les gars.
2: Ouais. Ça aussi, oui. Après, il y a un Donovan Mansour qui vise le championnat des jockeys également. Même si nous, en début de saison, la saison va être courte, très vite. Donc, s'il est capable, prend le maximum de victoire dans la partie initiale et après
1: ça ira très vite parce que nous avons le Stott Index de nos confrères de Collateral Foam qui pèse nous au niveau Stott Index, c'est-à-dire il y a trois coursiers qui démoquent déjà au départ. Daring Dash, certes, nous connaît Avanamoun et Brave Bomber qui pour capable va très vite rapport à Bacchus ou encore Cumbre Vieira. Et au niveau finish index, Bacchus, selon eux, dans l'analyse, c'est Bacchus et Cumbre Vieira. Donc, déjà, qui découvre ça pour elle, mais sur des chapeaux de roue, là.
2: La question à se poser, c'est qui s'en a pour lead.
1: Il y en a pour laisser le lead aussi, Arceau Camarade.
2: C'est ça. Vous trouvez que Avanamoun, déjà, d'une troulise, ça prend le commandement pour gagner les courses, de bout en bout, d'autres sommes en courses qui n'ont pas le Père Maurice. Donc, 4 courses maintenant, tous les 4. Line tout le temps prend le lead et ne gagnait pas 5 longueurs et tout récemment face à Grand B pas une longueur quelque chose mais relâché totalement en contrôle lève l'armée dans l'enculé tranquillement ligne gagne
1: oui, ça.
2: Donc lui aussi nous par contre sous potentiel entre guillemets et avec un jockey comme Mansou qui est en forme lui aussi. Donc faudra faire attention à ce Avanamoun que j'apprécie, mais alors là, un point pas possible.
1: Ah oui.
2: C'était pareil pour Cumbre Vieira, je peux y aller la saison dernière également. Je suis pas tant de ce duel-là. Mais voilà, qui s'en a qui parle de ça, les gars, ça
1: aussi.
2: ils ont fait attention avec des ring dash aussi. Avec son premier couloir, il est capable d'essayer de jouer au trouble fait, mettre tout à l'extérieur. Brave Bomber, il peut dans le deuxième couloir, 53 kilos sur les deux. Donc, lui aussi, il est capable à laguer le commandement, certainement. Mais le cheval qui, pour moi, qui peut idéalement placer, même s'il peut un petit peu en one-off, ce sera peut-être qu'on revira. Donc, oui. malgré ce quatrième couloir, je pensais qu'il peut tranquillement gagner les deux, même.
1: Les deux, ouais,
2: avec
1: voilà,
2: Brave Bomber ou Daring Dash, l'un ou l'autre. Mon plissier Brave Bomber par l'extérieur.
1: Bien tactique,
2: c'est
1: pensée,
2: ça.
1: Ouais.
2: Mais on pense même à un moment, la façon qu'il Havana Moon sortit dans le stall, qu'on brevira qu'à vrai trouve-lui, gagne les deux avec Havana Moon.
1: Oui, aussi.
2: Et c'est ça
1: pour moi,
2: le scénario idéal. Si Havana Moon et Banan Gold à l'extérieur pour des ring dash, l'idéal pour qu'on revira, c'est suivre tranquillement dans ce sillage en troisième, quatrième position.
1: Ouais, tout va dépendre aussi de Levan Mansoun ou de Conley avec ce façon de faire pour faire le départ.
2: C'est ça, ouais.
1: Pas Vraslani aussi. Est-ce qu'il peut permettre Lisa avec Havana Moon, sachant qu'il y a un des ring dash Brave Bomber qui a ce l'intérieur qui aussi vite au départ? Donc il a pas mal homework à faire avant ça les courses là, et nous connaît déjà, nous capable de dire une première manche Subiraj Gajador, Cole Whitson, les deux entraîneurs et aussi maintenant parce qu'il nous fait une galie pour Duchesse.
2: C'est ça.
1: King's Revenge, Rapidash, maintenant nous pégons avec Kumbrevira, Havana Moon, c'est quelque chose. Écurie Paul Foukoun, Rameshwar Gajador d'un côté. Nous comptons justement sa bande duel là, ça fait à nous bien plaisir. Mais nous pouvons guetter réponse, bien sûr, à partir de 15h25 demain. Même zut pas retardé, l'eau nous passe, même zut passir, qui s'en n'a pas. Mais tous les décevants, nous capables de dire. C'est presque Ban Motion House.
2: Oui, voilà.
1: À une seule saison, c'est une faire. Hein.
2: C'est tellement
1: bon. Bien content,
2: c'est tellement fait le bonheur de plusieurs turfistes également la saison dernière. 4 victoires d'affilée pour Havana Moon, 6 victoires maintenant pour Kumbrevira la saison dernière et cette saison. Donc, oui, c'est Ban Motion House qu'on a déjà dit. Mais ça reste un duel très palpitant et pour moi, pour l'instant, on parle un peu d'un avantage de Kumbrevira devant Havana Moon, à ne pas exclure le finish qu'on s'y trouve, le finish index de Bacchus, vous pensez, finit très fort.
1: Genre, si c'est tellement lancé, que Bacchus, lui, il get this spectacle, qui dévend.
2: Tranquillement, parce qu'il dit, tu sais, vous, les gars.
1: Oui, c'est
2: dans
1: ça.
2: Dans les coussins, tu sais, le vrai finisseur, et s'il y a vraiment une lutte pour le commandement à 4, c'est vrai que je n'ai pas que 4 chevaux qui est capable de prendre le lead. Sinon, sa lutte là, mais il profite largement à Bacchus qui peut tranquillement en cinquième position, voire même quatrième position sur les bords, parce qu'il peut être en troisième couloir. Si Cassette le lead tranquillement, God, sur Manant VSR, à l'extérieur, et après, active ce coup de rein, donc, c'est tellement lié. Ne vous avez pas oublié aussi, c'est un cheval qui tient une mini pour galop dans la Duchesse également.
1: Oui.
2: Donc, pressenti pour courir la Duchesse. Finalement, pas une fée. Une galop la semaine d'avant, il y a deux semaines
1: ça,
2: de cela. C'était face à Rapidash. Donc, oui, c'est une. Vous pensez, c'est un très très très bon cheval qui est nain quand même là. Mais tu galopes la Duchesse.
1: Oui, c'est ça. Duchesse.
2: Voilà, tu galopes la Duchesse face à Rapidash, justement. Que je finis troisième,
1: oui, troisième.
2: À 60. Donc, la façon qu'il tient une finie également en 35-12.
1: Ouais. Et nous Peatan aussi, la première, peut-être, de Cabello Matsunyane. Hein.
2: Oui, c'est ça.
1: Il prend sur les temps.
2: Qu'il a un bon point, comme on le dit. Donc, bien suivi. Ouais.
1: Et la cote des portants, hein, des ring dash, c'est à 10-11 containe. Bacchus, l'eau 7-8 containe. Que c'est un bookmaker. Kumbrevira, à moins de 200 roupies. Havana Moon est à 3-4 contre 1. Brave Bomber est outsider. Pas hésiter et songer avec nous, l'eau nous banne réseau, nous sait répondre zut. La première épreuve est très bien relevée. C'est un 0-25, certes, mais vraiment, il y a de la qualité. Dan Kuo, Gajador Cup, Exalted Love, Spirito Selvaggio, qui reste à une bonne deuxième place. Indigenous, Archicoulé, qu'on attend au tournant. De nouveau, Firestarter, Lunar Descent, et le 7, Stepping Out.
2: Dans les coussins, peut-être il y a deux semaines de Sam Charles pour une victoire de Archicoulé face à Black Jack Randall. Laisse-moi un petit peu sur ma fin. Ouais. Par contre, un cheval qui est bien impressionnant dans les coussins reste Exalted Love. La façon qu'il a fini, les derniers 600 mètres en 34,91 cause longuement sur ce potentiel. Premier couloir, il est très bien encaissé sa première les coussins. Vous pensez d'un 0,25 comme ça, il est parfaitement retrouvé. Finir 0,55
1: on gagne le bon camarade des NFN match, hein, soit Exalted Love, soit Archicoulé. À vous de trancher. Hein.
2: Oui, certainement, ouais. Si nous prenons les courses références il y a deux semaines de cela, face à Black Jack Randall, Exalted Love, deuxième, Archicoulé, troisième, quasiment la même ligne, tous les trois. Moi, penser, c'est N, les courses de référence, certainement. Donc, pour moi, lorsqu'il me démontrait pour répondre à Yachil, que ça m'a pris fort Exalted Love et Archicoulé. Ouais. Pour moi, lorsqu'il m'a trouvé il y a deux semaines de cela, Exalted Love. Mais Archicoulé, c'est un cheval à état brut. Donc, il n'est pas encore. C'est un cheval qui a 3 ans. Il y a encore une diamant in the rough, comment ouais. dire. Donc, c'est avec ça, les coussins qui bien prend également nous 82 facettes d'Archicoulé, qui est venu avec une très très bonne réputation. Mais voilà, si Exalted Love conclut comme elle conclut il y a des semaines de cela, on pensait pas plus un duel entre ça là. Donc on pourrait aller une petite préférence légère à Exalted bon couloir, Love.
1: Aussi.
2: Exactement, le premier couloir comparé avec ce quatrième couloir de la semaine d'avant. Archicoulé est juste à l'intérieur avec ce troisième couloir, là il pousse ouais. juste à l'extérieur. Donc tout simplement de condition là ici, il fait qu'il vous pensez Exalted Love car Gensal et Koussa devant Archicoulé. À la troisième place, Indigenous qui reste loin quand même, une belle victoire en fin de saison dernière. Kotlin encore progressé à l'entraînement. Il prenait certainement un cinquième couloir, mais pas vraiment important pour lui parce qu'il est pour dans le midfield, comment on dit, pour après accélérer
1: avec le nouveau jockey. Hein.
2: De la Colis qui a ouais. 22 ans, 23
1: ouais, c'est
2: ans.
1: Ça, c'est... Ouais.
2: Très très jeune, oui. qui s'est donné un tour de piste en solitaire ce matin. Pour prendre ses repères avant
1: bizarre,
2: justement
1: ça,
2: ouais c'est tellement ouais. Parce que justement pour malheureusement la date peut coïncider aujourd'hui manque les 5 ans de la mort de Nouré
1: Jodal sa disparition donc, il y aura bien sûr une course en hommage
2: oui. c'est ouais. ça c'est ça donc nous pas envie retrouver man scénario pareil
1: ouais,
2: man,
1: ouais.
2: man les courses comme ça donc ce sont des choses qui arrivent certainement avec cette course qui nous laisse un petit peu quand même toujours triste quand nous revient oui, ouais. comme c'est un retour à la scène à scène là mais voilà c'est bien que il s'est donné un tour de piste en ouais. solitaire cette et prendre ses repères pour connaître parce qu'il a quand même
1: un peu plus d'informations par rapport à ça
2: quatre tournants quand même ouais. sur la piste du Champ de Mars donc un très très bon jockey très jeune mais qui fera très bien à Maurice me pensais. Surtout avec Shane Snarland qui a l'habitude de donner la chance aux jeunes, hein, ouais. surtout. Donc, on pensait qu'il pouvait être très très bien. Donc, sur Indigenous, c'est la même l'occasion pour ouvrir ce compteur. Donc, on va mettre lui à la troisième place. Et à la quatrième place, Spirito Selvaggio, nous suis causé longuement la saison dernière. C'était un cheval à suivre cette saison.
1: Ouais,
2: si tu as un galop dans
1: ouais.
2: la zone, moi je suis le niveau gagnant dans les coups, ça. Mais. Premier, il run well fresh à revoir ce Spirito Selvaggio qui partira du troisième couloir.
1: Ouais, avec Luis Corrales, c'est promis Bandman Finish Index de Collateral Form Guide. Il a Exalted Love, Spirito Selvaggio et Indigenous pour Bandman Serval qui finit. Lit bien selon Zutban l'information bah à vous de faire votre choix niveau la cote Exalted Love est à 350 roupies Spirito Selvaggio est à 11 contre 1 Indigenous à 7 contre 1 Archicoulé favori des 100 roupies Fire Starter à 800 Luna Descent à 3500 Stepping Out est outside The Bungian Pops Handicap Sprint 990 mètres NB36 il y aura 5 portants Secret Passage nouvelle unité Fencing Captain, Fine One, Unsung Hero et Global Warrior, nouveau chez Vincent Allette.
2: C'est un cheval qui m'a bien apprécié, Global Warrior, bien préparé. Pour moi, sur les 9,90 mètres à revoir, je pourrais faire tous les loin 13,65, 1400 mètres, mais ça reste un très bon sprinter associé à Robbie Bicari, donc nous pouvons guetter quoi les compotes. Mais dans les courses comme ça, nous pas capables d'exclure Fencing Captain lorsqu'il a fait la saison dernière également. C'est un cheval qui galope très très bien sur la fraîcheur. pour ce premier sorti de la saison, très bien préparé, premier couloir, pensez toutes conditions réunies et surtout associé à KSM Sami également, donc on pensait il a une très très bonne chance dans Rallye Coursa, on mettait la première place devant Unsung Hero qui pas de mal a fait hein,
1: la
2: semaine dernière,
1: ouais.
2: La semaine d'avant d'ailleurs face à Mindmap, du tout connu qui est arrivé dans Rallye Coursa, pour un amène complètement essayé et retourné.
1: On pensait que là, moi, c'est l'épreuve, pas de la revanche, mais là, il pourrait prendre Lee bien.
2: Moi, certainement,
1: bon, devant, devant Fencing.
2: Devant Fencing, oui,
1: ce Fencing c'est,
2: ça reste, ça reste un très très bon cheval qui fait une très belle forme.
1: Oui,
2: bien reposé également après sa course de la semaine d'avant. Là, il pourrait. Il revient avec de meilleures ambitions, le Mizadji Ali, comme ça.
1: Ouais, ça même.
2: Donc, il pouvait très bien, à mon avis. On mettait à la deuxième place.
1: Là,
2: exactement. Voilà. Donc, débarrasser en quelque sorte de Mind Map. Et un point d'interrogation, pour moi, ça reste Secret Passage. C'est un très bon cheval qui fait très bien également avec Christophe Fourry sur les 1200 mètres en Afrique du Sud. C'est pour une deuxième couloir. Comptant le sprint, c'est un très très bon cheval qui m'a perçu depuis pas mal de temps. Vous pensez qu'il pouvait faire bien, mais face à une opposition un peu plus aguerrie sur la distance, mon préfet revoit mon envie d'être galopé. Voilà, c'est ça. Donc on vous guettez comment les comporter. On est à la troisième place et à la quatrième place, Fine One. Vous pensez c'est un cheval qui bien montré nous de meilleures choses cette saison.
1: Oui, ben on verra bien. La cote départant de cette deuxième épreuve, Secret Passage 400, Fencing Captain 230, Fine One à 900, Unsung Hero à 370, Global Warrior est à 3000 roupies. Majestic Springs Water Handicap 1500 mètres, un benchmark 41. 8 partants, Courtly, Balucci, Happy Days, Heidi Tarot Trail, Sound of the Sea, All About Love, Master of Mystery et Backpacker. Plaisir de retrouver un certain Courtly.
2: Oui. Avec un grand plaisir même, vous pensez que ce sera même le gagnant malgré ce top weight de 62 kilos comparé à par exemple Conogaden Master of Mystery qui permet de 57 kilos. Vous pensez il peut quand même pèse lourd dans la balance, mais la façon qui Courtling a loupé sur mon dernier course, même face à Brave Bomber, on est très bien fait en longueur 40, c'était un petit peu. Je peux dire, la saison dernière, elle est coupée un peu. Pas un petit peu
1: entre la gauche,
2: la façon qu'il brille bon ben à l'extérieur. Retourne et réaller haut, donc il est un peu compliqué. Mais on peut faire confiance une fois encore à Courtly, devant peut-être Master of Mystery, certainement avec ce troisième couloir, très bien préparé. Il peut faire bien, il galope bien sur la fraîcheur également. Donc, on était à la deuxième place, Sound of the Sea.
1: Ashen Vegan Challenge.
2: Pourquoi tous les courses
1: face à Happy Days.
2: Tous les courses, pourquoi
1: Happy Days, c'est vrai, il y a une très bonne préparation également, ce numéro 3. Hein.
2: Ouais. Très chuchoté même pour. De l'écurie Colley-Whitson également.
1: Oui, c'est ça.
2: C'est un très bon cheval qui le prenne. Quoi qu'il est arrivé depuis l'année dernière, si on va tromper. En fin d'année dernière, un truc comme ça, il commence sa préparation. Déjà une table dans l'Igier.
1: Ouais.
2: Maintenant, il est là bonne forme, très bonne forme, premier couloir.
1: Il gagne sur acclimatation comme il faut.
2: Donc, très très bon cheval, premier couloir. Je pensais même qu'il pourrait trouver aux avant-postes, pas pour lead certainement, mais l'idéal ça aurait été de suivre proche du pas. C'est un cheval qui a quand même pas mal de galop malgré ses 4 ans à l'extérieur, dont face à une course, face à une certaine Sound of the Sea qui bat les.
1: Oui.
2: Pour 4 longueurs, ça joue là, mais ça reste un très très bon cheval qui galope même contre la Pulga par exemple.
1: Ouais.
2: Dans une course.
1: On retrouve Sound of the Sea ici aussi.
2: Et on retrouve Sound of the Sea certainement. Donc, un petit avantage à Sound of the Sea certainement qui nous a galopé sa saison là. Mais Happy Days, un cheval qui fait très très bien à Maurice. Bon, mettez à la 4ème place.
1: Ouais, ce Happy Day, Sound of the Sea également, la dernière fois, on se souvient, Sound of the Sea et Bounce Back, c'était la grosse surprise de la première journée. Donc, à voir, Courtly ou Happy Days, ça joue, hein. Courtly est à 340 roupies, Balucci Outsider, Happy Days également, Adita Road Trail, à plus de 3000 roupies, Sound of the Sea est à 600 roupies, All About Love à 2000, Master of Mystery, qui peut jouer un peu les arbitres. Parce qu'il Courtly ou encore Happy Days. Enfin, le souci, enfin pas le souci, l'avantage pour Coutley, moi penser que moi dans les courses là, il sera seul devant.
2: Coutley,
1: on pas trouve Balucci a perdu de sa superbe,
2: ouais,
1: on pas trouve les restes de là-dedans par rapport à ce qui m'a guetté Zutman performance passée. Mm-hmm. Qui est aussi rapide que ça devant. Rapide peut-être,
2: boîtes, oui.
1: Avant, ouais. Ouais, c'est ça. Mais Coutley prend posée avec les 62. Raymond Danielson, il t'a aimé.
2: Bien
1: ce rythme, mm-hmm. Voilà. Il gagne bon tempo là. Il a accéléré quand il poubise. Hein. Ça se joue à ça. Enfin, moi, c'est mon avis.
2: Oui, c'est ça. Il y a plein de vrais fonds de Coutley dans sa lécoussa. Ouais, si il se plie dans boîte.
1: Ouais, voilà. Donc, nous vous guettons bien. Et il ne faudrait pas aller trop lancer les courses là pour éviter pan finish de certains. Comme ça, on devait aussi à Dita Rotrail d'un degré moindre également. Backpacker.
2: Moi, c'est Backpacker l'élément clé de cette course. Tout simplement parce qu'il ne trouve Backpacker à l'Alpe de Laurier venir au finish, à lead les courses quand il est capable de surprendre tout le monde. Et demain avec ce lightweight, attention à Backpacker, c'est un outsider plus que voilà, 7000 roupies. Peut-être c'est sur la forme, il n'est pas extra à such, mais dans un bon jour, quand nous guettons Backpacker, quand c'est un galopé, quand c'est une descente,
1: il dirait qu'il n'y a pas la surprise là.
2: Non, mais tout dépend que ça allait galoper. Ça, la grosse interrogation avec Backpacker, c'est qu'il ne parle que libre et roulé dans les coups.
1: Ouais, aussi.
2: Aux avant-postes, à Laurier, en midfield, donc il est capable même à lead à un moment où faire comme un certain. Je ne sais pas trop, c'était Denis Schwartz à une époque qui. Il y a quelques années de cela, tu déboîtes ces valas complètement. Je crois que c'était Benoît Philippe.
1: Ouais, peut-être.
2: Quelques
1: aussi,
2: années, déboîtes lui complètement les signes d'Issan.
1: Ouais, qu'il a 9 ans, on n'a pas oublié.
2: Ouais, voilà. Ça remonte quand même.
1: Si je t'ai dit, fait nous connaître.
2: Ça reste un cheval qui finit bien, pas au moment. On nous rappelle même la saison dernière avec Jason Gates, malgré cela, montre qu'elle compte face à Taking Silk. Tu remontes quand même pas mal de terrain pour finir 3e, alors qu'ici en.
1: Ah, c'était Denis Schwartz, ouais.
2: Denis Schwartz, voilà, ouais.
1: Ouais. C'était en 2022.
2: Donc, ça remonte quand même à quelques années de cela.
1: Ouais.
2: Donc, c'est intéressant.
1: Âgé, hein,
2: mais c'est, ça reste un outsider. Ah, puis Jesuit, il y a les coups, ça, mais. Un petit point d'interrogation, je suis
1: dans les coups, tu vas pas arriver comme vous êtes même, vous êtes comme ça, bien, bien qui nous, il faut le dire. T'as juste besoin de dire, amène vous êtes côté. Rapide sera là, Santana sera là. Pourquoi pas.
2: Ça reste des coups,
1: ça aussi.
2: Il faut voir quand les comédies vont à New Mudo aller.
1: Vous
2: vous abattez un compte.
1: Ben gars est en montée, tu vois, tu vas prendre les plus beaux moments aussi. Vous invitez les dégustations.
2: Ouais.
1: Une dégustation, ça même.
2: Ça nous pouvons
1: faire. La quatrième course, 1365 mètres à Port Courir, via Anglo Investment, Prestige, Handicap, Rich Fox Hawks, avec Ivaldo Santana en scène, lui, en selle. Lui, on l'attend au tournant. Beaucoup de jeux déjà, Alpine Challenge, Palermo, donc trois de l'entraîneur, Carl Lewitson, l'écurie Paul Foucune, Comedy Club, d'Aqua Stallion avec Cody Collis, et Grant Van Niekerk, Pémont, Bounce Back, c'est certain, Bounce Back avec Nabil Sheikh, Bachamiak, Tikoz, la surprise de la toute première journée, qui t'y bat à une certaine 109-6 au compagnon d'entraînement.

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1: Voilà, il y a un dialogue qui dit où dans le jargon actuel qu'on est capable, ils sont capables pas tout. Donc, les capables, les infidèles.
2: Ça fait bien donc, plaisir, putain, ça.
1: Ben oui, certainement. Rich Folkhooks qui est quand même dans les entrées pour la Duchesse. Pan galopé, il fait une
2: quand
1: même
2: cinquième place. Avec journée, oui.
1: Face à Wachoyot, certainement. Stenekus, à mettre complètement aux oubliés, parce qu'il fait wide, les coups en net. Mais quand même, lui finit à 4 longueurs, 20 d'un Wachoyot qui est vraiment faux, ça joue là. Donc, mon pensée sur la préparation qu'il a gagnée déjà pour la Duchesse, les courses qui mal passent dans ce favier et qu'il a les pays retourner après que 2 semaines.
2: Par rapport à speed rating aussi,
1: exact.
2: Donc la téléphone guide, au fait, dit premier.
1: Voilà.
2: Le coursier. Par rapport à ce banan de VS.
1: C'est ça, c'est un cheval.
2: De vitesse également.
1: Par rapport à la réputation
2: même,
1: aussi.
2: Même au fait, c'est un cheval 3 étoiles. Selon ce speed rating, starting index et même au niveau.
1: Finish.
2: Il lit très bien également.
1: C'est ça, bon. En même temps, c'est un produit de Danone Platina, japonais également, et de Jane Pidi. Donc.
2: Si nous combine tout ça là.
1: Ce Pidi est même faux. Ce pedigree faux, donc vous pensez c'est un cheval qui se faisait les pas galopé sur Valais il y a 2 semaines de cela. Certainement là il pouvait faire beaucoup mieux, donc vous mettez à la première place devant Bounce Back, ne vous a pas exclu. Alpine Challenge fait bien sur la fraîcheur, les poules là exact au rendez-vous, si ce n'est que prendre le commandement. Ouais. Attention à Alpine Challenge. Et un cheval avec une grosse réputation, Palermo. Vous pensez lui qui a fait très bien sur le sol mauricien, très bien préparé avec ce cinquième couloir.
2: Et là, nos bandes camarades qui veulent dire capable déjà de faire un petit couloir, un certain Alpine Challenge à 8-9 contre 1.
1: Une belle 30 aussi.
2: Nous verrons bien. Rich Folks Hawks est à 165 roupies, Alpine Challenge à 900, comme Palermo, Comedy Club à 2500 et Bounce Back est à 420 roupies. Deuxième partie, Tuff Talk arrive juste après les infos.
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0: 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Rebecca François Boncœur, bonsoir.
1: Bonsoir Andy, bonsoir tout le monde. 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

0: 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Voilà, c'est la fin, ça flash en créole. Merci au fin suivi. La suite, c'est deuxième partie Tough Talk.
1: Merci Rebecca, à tout à l'heure 20h. Et les

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1: Ça, ça deuxième petit Tough Talk là, nous connaît que c'est un fan bien sûr de Raju Rawan. Le plaisir de le retrouver à l'entraînement, on pensait c'est bon pour la confiance après ben épreuve qui l'est passée. Nous pas boucleuse, l'eau c'est qui n'arrivait, c'est pas nos rôles évidemment. Nous là boucleuse les courses et Raju Rawan Lila fin trouve lié à l'entraînement, les fin gain dès la monte Quantifier Canford Club pour cette journée. Donc nous boucleuse tout ça là, nous pourrions venir, nous pour passe bien sûr à la cinquième épreuve qui est un hommage bien sûr à un certain Nouresh Jaglal. Dans quelques instants, vous pouvez écouter Tough Talk Law Radio 1.
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1: La cinquième épreuve, Nourish Jebel à Croix Royal Middle Stakes, 1500 mètres, and les courses en hommage, bien sûr, à Nourish Jebel. Pensez encore à sa famille et la famille hippique même de Maurice et même ailleurs par rapport à ce corps hier. Always in our hearts, Nourish. Et dans 7 portants, Magnum PI, Solomon Seal, Transonic, Bug Alex, School Cat, Secret Oasis et Quantifier, avec un certain Radio One.
2: Oui, mais voilà.
1: Et à la faveur de certains là-dedans.
2: Oui, mais le grand favori reste.
1: Pas pressenti pour la victoire.
2: Le grand favori reste Bugalux, certainement.
1: Évidemment.
2: Avec ce cinquième couloir, superbe faux, mais qui démolle la saison, certainement. Oui, pour répondre à Tachille, moi, je suis bien content, Solomon Seal, mais mon poil point. Oui, les coups aussi comme moi, oui. Ça qu'elle n'a son analyse, ça qu'elle n'a ce coup d'œil comme on dit. Mais voilà, bien content. Secret Oasis, vous pensez cette fois-ci débarrassé de Combreviera. Les coups qu'il fait la dernière fois face à Combreviera, pour moi c'est une course de référence. Il fait très très bien sur la fraîcheur également. Donc, il bougale encore une fois fraîche. Troisième couloir, lightweight. Et s'il met devant, sachant que les mêmes, pour moi, peut avoir les meilleures chances d'aller devant tranquillement avec ce troisième couloir avec ce lightweight. Donc, me mettre là à la première place. C'est tellement à 400-500 roupies. Il est très intéressant, ouais. ce Secret Oasis. Enchant, c'est tellement UP, mais largement à sa portée. Si ce n'est que peut-être Magnum PI et Bugalux qui vraiment pour moi se retient du lot en termes de rating et de potentiel, on va dire. Mais mon pensée, c'est Secret Oasis qui a créé la surprise, donc on met à la première place devant Bugalux, Solomon Seal qui peut faire très bien également, et pourquoi pas Transonic qui prouvait qui c'est un cheval très très très résistant quand les laisser prendre le lead. C'est ça, ouais. Donc, nous pouvons me penser Transonic pour.
1: Ouais. Amaop et Zenou qui suivent nous, le match c'est Bugalux, Secret Oasis.
2: Ouais, pour moi, un petit avantage à Secret Oasis, déjà l'os au poids, et sur le couloir, les points à l'intérieur de Bugalux. C'est pour un départ rapide devant Bugalux. Difficile pour venir pour aller.
1: Alors, nous start index selon Collateral Form Guide. Il passe des coursiers au-dessus du lot, hein, par rapport aux autres, Transonic et Secret Oasis,
2: ouais.
1: Selon une analyse de bande chiffres, plus rapide qu'un Magnum PI et qu'un Solomon Seal.
2: C'est ça. Donc,
1: qui tiendra
2: Secret Oasis, pour moi, l'avantage, c'est qu'il est pour l'intérieur. Ouais. Donc,
1: et Perez vous a fait un gros effort. Lee, s'il est intéressé justement pour prendre le lead, le Rolloin, c'est un Transonic, mais qui est quand même vaillant. Hein. Ce Transonic,
2: mais vaillant, mais aussi barré pour Bugalux,
1: qui
2: pour
1: Galop. Vous savez, Gaël sur place,
2: il n'est pas Galop, aux avant-postes également. Donc, en embuscade dans quelque chose, prenant une Solomon Seal à l'intérieur, en quatrième couloir. Donc, pour moi, la seule interrogation reste Magnum PI. Est-ce qu'il y retrouve sa forme d'antan? Ces deux dernières courses même à être ignorées, ouais. Parce que ça reste un cheval quand même très bien coté, très bien chuté pour l'entourage. Donc,
1: oui.
2: Tout dépendra du visage démontré demain matin quand nous vous guettons libre, c'est dans votre présentation. Là, nous capables.
1: Avec Santos en selle.
2: Avec Santos, nous capables de juger qui est bouffé.
1: Oui, dans cette épreuve avec la Kazakh Emerald, ce Magnum PI est coté à 13 contre 1. Solomon Seal est à 485 roupies, côté 7 à Bookmaker. Transonic, lui, est à 17 contre 1. Bugalux est à 200. Cool Cat et Extreme Outsider. Secret Oasis a été joué. 400 roupies. Quantifier, Extreme Outsider de cette épreuve. La septième course, Velo c'est la vie, Pinnacle Stakes, 1400 mètres. Nous retrouve Fomagui, très chuté la dernière fois, mais qui a été quand même assez décevant. Mm-hmm. Peut-être qu'il a un peu trop donné lors des galops. Hein.
2: Ouais.
1: Bien préparé, mais capable de finir.
2: Non, après, ouais. Si c'est une de l'élan un peu trop, trop poussé dans la partie initiale.
1: Il y a deux semaines, capable, mais il y a un peu trop de travail qui laisse un peu de jus en semaine. Mm-hmm. Et arriver jour de course, ce n'est pas ça. Captain Lannister que l'on retrouve, un coursier qui bien content, qui laisse nous toujours l'eau dans les courses. Bon, une fois l'eau, il reste quand même sur une victoire l'année dernière. Zevion, alors là, Zevion, ouais. Belle performance il y a deux semaines. Zil Maurice, très shoté, bien préparé, capté Naro ou encore Give Me Another Chance. Ça, c'est la nouvelle unité d'Orvin Nagadou.
2: Ben moi, dans ça, les coussins, on parle pour un autre value bet comme gagnant, c'est Captain Lannister. Vous pensez s'il répète ce dernier course de la dernière fois, la saison dernière, il peut un strong shot dans les courses, troisième couloir, il peut idéalement placé, c'est une très bonne forme, même si en termes de training, il n'est pas vraiment démontré quoi grande chose, mais en termes de robe, sa présentation, et c'est un cheval qui tout en fait très très bien dans ce premier course de la saison. Pour ban superstitieux, nous capable avoir guetté, nous guetté en 2024, il a battu Knobels à moins d'une longueur. Nous guettons en 2025, l'y gagner contre Beta Landeres. Là, en 2026, certainement, me pensait qu'il pouvait faire une très très bonne course également. Il est idéalement placé, voire même prendre le lead dans les courses. Si toutefois les récits God, Xavion, qui nous montrait nous un autre visage d'avant.
1: Après, surpris vraiment son.
2: C'est ça. Quand on écoute l'interview de Joey Fukun, après la course, Zevion, c'était une récit trop sur un petit pépin de santé. Et en quelque sorte, une deuxième jeunesse sur Zevion.
1: Avec lui, hein.
2: Donc, après une contre-performance face à Meridius, ça donne les courses. Et qui est beaucoup plus huppé. Mais voilà, retrouvé face à Tamastri il y a deux semaines de cela. Et là, mon pensée, d'un champ comme ça, les logements à sa potée. Si ce n'est qu'il s'y récit pour un lead à Captain Lannister, là, ce sera très intéressant pour Zevion. Mais pour moi, pour l'instant, avantage à Captain Lannister de voir Zevion. Zil Maurice, très, très, très bien. Mais alors là, très, très, très bien préparé. sur les courses de la dernière fin de saison, c'est les bien pick-up de ça, profiter de l'intersaison à la plage.
1: Imagine sa forme là.
2: À la plage et tout, donc fait un petit break, il en vacances, le tilt, tout ça là. Donc deuxième couloir, vous pensez s'il n'est pas assez sélectif dans les courses avec Captain Lannister, peut-être même Captain Arrow, un degré moindre, qui est supposé à galoper aux avant-postes.
1: Ouais, c'était merveilleux.
2: Zevion.
1: Nous, Captain Arrow, hein,
2: c'est ça, bon, l'équipe d'ailleurs la saison dernière. Fatigué d'ailleurs la saison dernière, écoute, finalement, malheureusement pour Amos, il n'y a pas de récit ouvert son compteur avec Captain Arrow. Et voilà. Donc, il sera piloté cette fois-ci par Da Silva. Donc, Poenan lutte pour le commandement et tranquillement l'embuscade d'ailleurs pour le Poenan et tu vois, qui appelle Zil Maurice, qui est capable, refaire sa finish qu'il n'est trouvé face à Meridius la saison dernière. Donc si tout ça bande compte sur la réunie, oui, on pensait Zil Maurice pour dans les dans
1: le winning déjà favori.
2: Certainement. Non, ça s'explique aussi par sa forme à l'entraînement, ce training et le jockey aussi après le 4 de la semaine d'avant.
1: Ouais, c'est ça. Raymond Danielson Gali, c'était en semaine, c'était le 12. Tranquille. Hein.
2: Ouais, sans foncer.
1: Work, mais voilà.
2: Ouais, il tourne en un laps de 11 secondes sur les laps de 600, 400, 200 mètres. Donc, oui, c'est une très très bonne préparation qui est là. Il arrive évidemment la saison tranquillement.
1: C'est l'un des meilleurs finishers de la course.
2: Il n'est pas pour vraiment qu'il y ait trafic problème dans les courses, parce qu'il y en a juste 10. C'est Séval, mais voilà, vous disais capable de reprendre que ce soit Zevion ou Captain Lannister sur le finish. Donc moi, petit avantage à Captain Lannister devant Zevion, Zil Maurice et Fourmaghi à la quatrième place.
1: La cote des portants, Fourmaghi à 7 contre Captain Lannister, à 5 contre Zevion également. Zil Maurice à 225-250 roupies. Captain Arrow Outsider, tout comme Give Me Another Chance, à 13 contre The Liquid Motion Plate. La dernière course de cette troisième journée, 1450 mètres, B31. avec 10 partants, Kenford Club, Aiko Aiko, Mystery Cash, Aneas, Zuberi, Haiki Royal pour lui, Most Point, Cosmic Captain, Lava County. C'est très relevé ça avec 10 partants au dépôt. Une vie de plus en plus rose, hein.
2: Bien sûr, ouais. Bien sûr. Bon, nous prendre le temps de répondre un petit message en particulier de je ne sais qui, parce qu'il est bien son nom déjà.
1: User.
2: Il dit change métier. Bon, Sean, sans métier, les coups pas de faire plutôt à frère. Ok, bien un problème. Comment nous dire, à chaque fois nous dit Ali, tous les semaines nous dit. Ça que du moins dans son analyse. Non, c'est sur la page.
1: Ah, d'accord, le TikTok, ouais. Ça, d'accord.
2: Non, okay. nous comptons un message comme ça parce que nous, les permettent-nous, rappelle-nous, nous auditeurs qui, ça que du moins, et non, son analyse de chaque course.
1: Ouais, c'est ça. Et les bienvenus, hein, les gars.
2: Donc, voilà. Au contraire, moi, je suis content que tu t'envoies un message.
1: C'est un partage, au fait, hein. C'est ça.
2: Partager, voilà. Moi, je trouve aussi beaucoup de critiques envers nos bandes confrères.
1: Donc,
2: également
1: aussi, sur la média, il y a un autre métier, en couple, il est beau, toi.
2: Oui, ça aussi. Non, mais.
1: Ça aussi.
2: Le pire là-dedans.
1: Qui le futur réserve, toi.
2: Le pire là-dedans, c'est que les pannes précisées qui m'ont besoin à faire. Donc, moi, dans l'inconnu, en quelque sorte, dit.
1: Ouais, c'est ça.
2: Parce qu'il bon, en tout cas.
1: T'as pas besoin de Sean. Il a un meilleur métier pour toi. Au-devant, dans le futur.
2: Peut-être.
1: Et nous espérer.
2: Qui vivra, verra.
1: Ouais.
2: Comment nous dire, mais en tout cas.
1: Aussi. Hein.
2: C'est aillé, merci beaucoup à sa message-là. Continuellement, Zoli. Merci, Togolo, nous live, en tout cas.
1: Ouais.
2: Nous bien sympa, contents de ta présence.
1: Donc, mais pour autant, cette analyse aussi.
2: Voilà.
1: Voici,
2: nous avons
1: envie de lire. Et vous êtes les bienvenus. Au plateau aussi.
2: Bien sûr, toutes les semaines. Voilà, toutes les semaines, invite. En tout cas, la place est là, mon place, tout là, c'est ton vie pour les peines, aucun problème aussi. Mais en tout cas, nous
1: prenons un peu ça. Nous sommes le vegan post-coach ou manager aussi.
2: Coach. Dépend. Moi, t'as Michael Carrick, puis un peu roulement pour entendre Manchester United. Non, Sylvain, qui je fais, j'aime ça, nous chers amis et collègues. Non, mais voilà.
1: On est dans les coups, l'émission est bien ouverte et nous comptons pas avec eux.
2: C'est ça.
1: Et nous capables de dire, contrairement les autres émissions, enfin, pas mes amis Maurice, mais que de trouver, vous parlez.
2: Oui,
1: partout dans le monde, que vous avez une interaction comme ça entre des gens qui suivent l'entraînement, qui comptent les courses, qui peuvent taser, vous ne trouvez pas ça. Ouais, mais pas trop ça qu'on m'a dit. Pena dit aussi souvent.
2: C'est ça.
1: C'est vrai que pour Equidia, je passe lit, mais uniquement le matin. Dans le programme Les Courses, quand je me posé, je ne pas pour dire, et le Facebook et l'intérêt, je ne vais pas dire ça, ou quoi que ce soit. Mais nous, c'est ce qui nous compte en fait.
2: La
1: content de lire de bande de messages aussi. Nous pas capables de lire tout.
2: Malheureusement.
1: Tellement. Mais nous bien intéressés, connaît aussi ce qu'ils ont pensé parce qu'il les courses, les poutous du monde. Ils passent pour N plateau. Là, il passe pour un plateau, l'ON le tracé.
2: C'est ce plateau.
1: Pour l'ON le toit,
2: c'est ça. Ouais, c'est ce plateau. C'est pas un plateau handy, que je veux nous réduire ou quoi que ce soit. C'est une plateforme pour qui, c'est la voix, en fait, aux auditeurs. Voilà. Voilà. Donc, merci encore une fois, pour ce message et notre attaque. Revenons
1: ouais,
2: bah oui, à nos chevaux, comment on dit, pour cette huitième course, Andy.
1: Aiko pour faire la passe de deux.
2: Ben écoute, moi, ce qui m'a capable de dire, Andy, en tout cas, ce qui m'a trouvé, c'est que Aiko, une bien pick-up, une très très bien digéré sa première course, qu'il a volé, il a une surclasse. L'opposition, certainement, avec ce cinquième couloir. C'est un petit peu de division, mais. Bon, pensez quoi, il a une très très bonne chance de réaliser le doublé. Ma seule petite interrogation dans les coups, ça, c'est qu'il fait une mid-tongue tie avec Royal pour lui. Connect Central qui fait bien sur la fraîcheur. Vous pensez là, il peut essayer facilite sortir des boîtes pour essayer de prendre le lead avec ce troisième couloir. Central très bien préparé. Mais vous préférez vous lire, moi, personnellement, à ce niveau. Ouais. Avec l'opposition du jour, avec un tongue tie, donne une préférence à Aiko, mais si toutefois une lutte pour le commandement, une coupe gauche ou quoi que ce soit à l'avant, attention à Mystery Cash, je pense que c'est le cheval qui peut finir en bolide, littéralement.
1: Ah oui.
2: Il peut tranquillement, même ce dixième couloir, pas un problème parce qu'il pourrait trouver à un moment donné Genzo Lilido, le meilleur finisher.
1: Ouais, c'est capable, subscribe aussi à collateralfromguide.com pour vous trouver ça dans l'index là.
2: Ouais, c'est très intéressant.
1: C'est une jolie collaboration qui nous est là, qui lit au départ. Je classe dans l'autre par rapport à que c'est une meilleure vélocité au départ et meilleur finish par rapport à cette bande performance d'avant et basé aussi à l'entraînement et ce qui s'est valable capable faire samedi. Il y a beaucoup de facteurs qui se compilés et se mettent les en chiffres. Ouais. Et il est vraiment intéressant. Je vais équiper cause Mystery Cash. Et Mystery Cash est un meilleur finish. Mm-hmm. Avec un certain cheval qui est extra content. Vous pensez que là, c'est un cheval depuis les 5, 6 dernières années ouais. qui tu joues extra content. C'est un certain Haiki.
2: Haiki qui se fait vieux maintenant. Hein, avec ce
1: ouais,
2: 10
1: non,
2: ans.
1: Vieux, mais c'est comme le. Comme le bon vin, quoi.
2: Mmh. Ouais, exactement. Ouais. Mais pour reprendre le message aussi ouais. qui nous fait gagner en même temps, Andy de la part de H qui peut dire blier Aiko Astia. Non, ouais, nous bizarre pas blier Astia parce ouais. qu'il y a un seul facteur qui est très, très, très important dans nos considérations de Aiko. Ça s'appelle Cole Whitson, Paul Fugun. Quand nous guettons la saison dernière, ben, tu vois, comment fait un captain, un 5 héros.
1: Ouais, c'est vrai que nous, tu peux dire, et là.
2: Finis à one of, one race, one duck, comment nous dire. Ben, qu'est-ce que tu veux faire une saison
1: dernière? Ouais, c'est ça.
2: Donc, c'est aussi, il y a le cheval qui vous venir, qu'on appelle Happy Days.
1: Oui.
2: Qui est pour le peuple libanais.
1: Donc,
2: c'est un entraîneur, c'est un man propriétaire avec Paul Fukun et Joey Fukun et compagnie qui est content ses vals, qui connaît ses vals une saison, pas one-off fini, non. C'est vraiment sur la durée, nous trouver Brevomba aussi, à quel point ce team prend les temps avec lui la saison dernière pour gagner sur les courses très importantes là, contre une certaine côte lui. Donc, non, à ne pas exclure activement Aiko qui nous a surpris pour sa victoire face à Lava County là il y a 2 semaines de cela. Donc nous faire confiance parce qu'il a encore progressé. Donc nous mettait à la première place devant Mystery Cash, mais expliquez si on a un petit trafic problème quelque part. Donc nous mettait à la deuxième place, à la troisième place Lava County et à la quatrième place un cheval qui fait quand même pas mal il y a 2 semaines de cela face à Black Jack Randall, c'est Most Point qui revient et il est très très bien, il a bien pick up de sa première course, je pensais lui faire une très très bonne
1: beaucoup
2: course.
1: Mieux dans l'envers à Canford Club vous connaissez bien content et parce qu'il y a un certain ride du Rowan Lola il coté à 500 roupies Aiko 330-350 c'est plutôt pas mal ça pour band fans de Paul Fukun. Mystery Cash est outsider 1200 roupies pour quand même un bon finisseur. Ania c'est extrême outsider. Zuberi est à 1100, c'est une cause Zuberi d'ailleurs pourquoi pas il reste Liena ce chance d'outsider premier couloir en plus Haiki est à 1600, Royal pour lui à 500 roupies chuchoté aussi sur Royal pour lui le numéro 7 Monster Point outsider tout comme Cosmic Captain Lava County reste un bon outsider à 850 900 roupies John Van Denker outsider mais avant ça nous révine quand même l'Oban sélection prends notre petit coronet.
2: Non, mais c'est doucement. Pour moi, c'est qui est intéressé. Donc, dans la première épreuve Exalted Love devant Anchicoulé Indigenous et Spirito Selvaggio. Dans la deuxième, Fencing Captain, Unsung Hero, Secret Passage et Fine One. Dans la troisième, Courtly devant Master of Mystery, Sound of the Sea et Happy Days. Dans la quatrième épreuve, Rich Folks Hawks devant Bounce Back, Alpine Challenge et Palermo. Dans la cinquième, victoire de Secret Oasis devant Bugalegs, Solomon Seal, Transonic. Dans la sixième épreuve, alors là, Combrevira devant Havana Moon, Bacchus et Daring Dash. Dans la septième, Captain Lannister Xavian, Zil Morris et Faux Maguire. Et dans l'épreuve de clôture, Aiko, Mystery Cash, Lava County et Most Point. Donc, Pantop Win.
1: Ouais.
2: Ou bien content Exalted Love dans la première épreuve et Captain Lannister dans la septième épreuve. Et, pas obligé d'aller outsider, mais value bet.
1: Oui.
2: L'eau de prix. 450, 500 roupies. J'aime bien Secret Oasis dans la cinquième épreuve. Et attention à Havana Moon. Quand vous gagnez, ça a pris là en cours.
1: C'est vrai, dans le sixième cours, ça a 450 roupies.
2: Il est capable
1: même vin. 25 ans, puis là puis d'accord avec nous, nos camarades Tarchil qui peut dire ça, et par rapport à ça aussi, bon, bien content bien sûr Koumré Viera, ouais. les gars, vous pensez que Zevion pourrait faire un zoli les courses et comme un outsider un royal pour lui, pourquoi pas, nous verrons bien demain. Merci Sean d'avoir été avec nous. Mais nous joignons évidemment demain.
2: Certainement.
1: Ouais, à partir à 12h30, ben dernier tips, bien sûr 7h30, 8h30. Et l'on se voit pour cette troisième journée. D'ici une demi-heure, rendez-vous avec Miss Lou pour votre Black Friday.

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1: Il est 19h30.
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2: Modéré et légèrement perturbé circule sur notre région. Il fera bon quand même dans la soirée, mais chute de température entre 18 et 20 degrés sur le plateau central, entre 22 et 24 degrés sur le littoral. Mi-couvert au cours de la journée de demain avec des pluies fines sur les hauteurs, les maximales jusqu'à 26 sur les hauts et jusqu'à 30 voire 31 degrés sur les régions côtières. Des pointes de 50 km/h sont attendues de l'est-sud-est. Une mer forte au-delà des récifs avec des houles venant du sud-ouest de 3 mètres et sorties en haute mer ainsi que dans les lagons de l'ouest et du sud sont déconseillés. Marée haute à 23h45 et demain midi 57. Marée basse à 6h28. Le lever du soleil est prévu pour 6h31.
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2: Décès de Madame Dayavadi Karupanen et Tchélène, âgée de 93 ans, aussi connue sous le nom de Amedaya. Le convoi mortuaire sortira du domicile de son fils, Monsieur Indiren Karupanen, à Cité Tayak, à 11h demain pour se rendre au crématorium de la localité. Décès de Monsieur Janeswar Bisbihari, âgé de 75 ans, aussi connu sous le nom de Danesh. Le convoi mortuaire sortira du domicile de son épouse, Madame Bijwanti Bibiari, à Paul et Virginie Street, l'Espérance quartier militaire, à 13h demain, pour se rendre au crématorium de l'Espérance. Décès de Madame Kayoli Mohan. Âgée de 83 ans, aussi connue sous le nom de Devrani. Le convoi mortuaire sortira du domicile de son frère, Monsieur Satyam Dinaram, à Valton, Montagne Longue, à 14h demain pour se rendre au crématorium de Bois Marchand. Radio One présente ses sincères condoléances aux familles endeuillées.

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0: pour votre Black Friday Radio 1, il est 20h. L'info, le flash avec vous ce soir, Rebecca François Boncœur. Bonsoir.
1: Bonsoir Mislo, bonsoir à tous. Rony Gino Boda, 44 ans, fils de l'ancien ministre Nando Boda, a été retrouvé sans vie à la Nicolière cet après-midi. Sa disparition avait été signalée vers 1h du matin. Maël Rose, un plombier de 21 ans, a été intercepté cet après-midi au volant de la Mazda du graphic designer. Il avait d'abord déclaré que ce dernier lui avait prêté son véhicule. Pressé de questions par la CID de Goodlands, il a dirigé les enquêteurs cet après-midi vers la dépouille aux abords du réservoir. Les lieux ont été bouclés pour les besoins de l'enquête. Fraude électronique, une femme de 38 ans a été arrêtée hier par la Cybercrime Unit de la Central Criminal Investigation Department dans le cadre d'une enquête liée aux fraudes sur WhatsApp. Elle est soupçonnée d'avoir piraté le compte d'une victime puis contacté ses proches afin de leur soutirer de l'argent. Les autorités pensent qu'elle ferait partie d'un réseau spécialisé dans ce type d'escroquerie en ligne. Présentée en cours de district de Rivière-du-Rhône par hier, elle a été par la suite reconduite en cellule policière. Le dit ESP Suhail Lidialam indique que plusieurs cas similaires sont recensés et que l'enquête se poursuit. D'autres arrestations ne sont pas à écarter. Deux questionnaires pour les épreuves des mathématiques de HSE ont fuité sur Internet selon le Mauritius Examination Syndicate, raison pour laquelle l'Université de Cambridge a décidé d'annuler les examens du 29 avril et annonce un nouveau questionnaire pour le 9 juin prochain. Ashokuma Gunjar, Principal Officer du MES, demande aux élèves d'être prêts en juin. La Fédération des Travailleurs Unis affirme que trois compagnies subsidiaires du groupe Walmart Limited n'auraient pas versé les salaires de plus de 550 employés dans les délais prescrits par la loi. Sous prétexte de difficultés financières rencontrées par l'entreprise, les employés craignent de ne pas recevoir leur salaire pour ce mois-ci. Le négociateur syndical Atma Shanto dénonce l'absence de résultats concrets malgré trois réunions tenues avec le ministère du Travail. En conférence de presse aujourd'hui, le syndicaliste a réclamé l'intervention du gouvernement. A contacté, la direction de Walmart Limited affirme effectivement se trouver dans une situation financière complexe. Des solutions sont actuellement explorées pour obtenir un financement des banques et garantir le versement des salaires. Nous avons également tenté de contacter le ministère du Travail, mais en vain. À l'étranger, 34 pays membres du Conseil de l'Europe ainsi que l'Union européenne, l'Australie et le Costa Rica ont indiqué ce vendredi vouloir rejoindre le futur tribunal spécial pour l'Ukraine destiné à juger l'invasion russe de ce pays. Le principe de cette nouvelle instance avait été lancé l'an dernier par le président ukrainien Volodymyr Zelensky qui avait signé un accord en ce sens avec le Conseil de l'Europe, vigile des droits de l'homme.

0: femmes sur le continent, comptant 46 membres, dont l'Ukraine. Cette future instance judiciaire doit permettre de contourner l'impossibilité de juger le crime d'agression à la Cour pénale internationale non reconnu par Moscou. Voilà la fin de ce point info. Merci de l'avoir suivi. La suite, c'est votre Black Friday avec Miss Lou.
1: Merci Rebecca, François Boncœur. Et vous revenez tout à l'heure à 21h pour le prochain point info.

0: Bonsoir tout le monde, and here we go pour votre Black Friday. Bienvenue ce soir, j'espère que vous allez tous très bien. Quel super plaisir en tout cas de vous retrouver comme toujours. Et ben oui, de notre côté tout correct, nous espérer. Sinon, merci d'être avec nous là ce soir, Black Friday. Comme toujours, on prend le contrôle ma poule. Et puis bah oui, pour vous accompagner, attention Réa Platine, on the mix tonight, Mr. DJ Dark Soul.
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0: Ah ben oui, ça vous le savez, hein, le gong il est lancé du vendredi pour annoncer une très belle soirée que nous allons partager ensemble. Moi-même Miss Lou avec vous on the mic et nous serons avec vous comme toujours jusqu'à 23h pendant ces 3h. So let's go, let's do this, Black Friday, the best of urban hits. Et croyez-moi, il y aura du bon et du beau encore toujours pour vous. Tout à l'heure dans la deuxième heure, donc en mode freestyle et puis bah le top de l'afrobeat. On va mélanger un peu les styles là ce soir et également lors de notre live TikTok à partir de 22h. Heures sur la page de Radio One. Merci de choisir la fréquence Liberté pour bien démarrer donc ce nouveau week-end de mai qui s'annonce. Nous n'arrivons mi-mois, vous êtes à la Lida. Et en plus, c'est la journée, et on le disait, internationale des familles. Ah ben voilà, vous faites partie de cette grande famille Radio One pour les Black Friday Lovers. Notre partenaire Pepsi est dans la place également là, ce soir. On va en parler au fur et à mesure. En tout cas, merci d'être avec nous. Allez! Pour marquer this beautiful night avec les hits intemporels, les best creations in the black groove, les premières notes suffisent pour bien démarrer cette soirée. Allez, sans prise de tête, on est tranquille au son de la señorita de monsieur Justin Timberlake. Let's go!

c'est du Justin Timberlake à l'instant avec Señorita pour vous sur Radio 1. Produit d'ailleurs par nul autre que Pharrell Williams pour bien démarrer dans le flow là de votre Black Friday. En espérant que ça va, on est bien, on est tranquille. Il y en a aussi qui bossent là comme nous, bah oui. Et bon courage pour le boulot, voire même toute la night, the night shift. Morzorli, vous autres, on est ensemble avec vous jusqu'à 23h. DJ Dark Soul et moi-même Michelou avec vous. On the mic, comme toujours, nous vous souhaitons une très très belle soirée en notre compagnie. On me demande si nous serons en live. Mais bien sûr, tout à l'heure, lors de la partie Afrobeat. Et ce, dès 22h sur la page TikTok de Radio 1, bien évidemment. Et merci d'être avec nous. On est tracté ce soir hein, dans le flow Black Friday, bien évidemment, les quelques souvenirs qu'on adore. Là, ça fait toujours du bien. Merci de vous caler Radio 1 à ce soir, où que vous soyez d'ici et d'ailleurs. Les messages, les coucous doux, on va les prendre, bien évidemment, au 58 53 77 21. Je rappelle que c'est aussi la plateforme. 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Mon rappel, pack Pepsi et deux gagnants. Sakan Pegasus, 12 bouteilles 0.5 Pepsi, c'est bien ici que ça se passe dans votre Black Friday là ce soir. Eh ben oui, pour vous accompagner. Allez, prends le relais, More Than a Woman pour vous sur Radio 1, 3 minutes de pur bonheur. Ouh, on pose ça là, vous êtes bien sur la fréquence Liberté, c'est votre Black Friday. Let's

0: More Than a Woman, et ça qu'on adore, et bah oui, pour vous, dans votre Black Friday, là, ce soir. Et bah oui, les messages arrivent. Un coucou doux à Nathalie et Pedro, du côté de Vacqua, bon appétit, ça. Coucou Michelou, il pleut chez nous, te connais, toi. Et bah oui, du côté de Vacqua. Pourquoi ça ne m'étonne pas, hein? Bien évidemment. Bon, allez, restez au chaud, les amoureux. Je vous embrasse très très fort, et merci de vous brancher au Ready One, comme toujours, les fidèles parmi les fidèles aussi, là, les autres, hein. Et avec nous, donc, vos messages, les coucou doux, 58, 53, 77, 21. Nous marquons une courte pause pub et juste après on s'installe aux côtés de 50 sous. Yes, I. Attention, ça vaut plus que 50 sous, hein, musicalement. 50 Cent dans la place, il arrive pour son Disco Inferno. À tout de suite sur Radio One.
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le souvenir 2003, hein. C'est Shaggy, c'est Chaka Khan à l'instant, Get My Party On, and if you're on the party tonight, enjoy yourself les amis, et bah oui c'est le plus important, et puis bah c'est qui prend la route, voilà, la bouteille on touche pas trop, hein. Que la bouteille d'eau et les juices, voilà, donc ça comme ça on est tranquille, comme ça tout du monde 40 la case, bien safe and sound comme il se doit, et d'ailleurs si vous êtes sur les routes en ce moment, hein, soyez hyper prudents, et merci de vous brancher, Radio One, ça va tranquille, je n'oublie pas hein, aussi nos amis WhatsAppers pour les messages, les coucou doux. Là, ce soir, comme d'hab, vous êtes fidèles au poste 58 53 77 21. Vous venez de nous rejoindre. Bienvenue dans votre Black Friday sur la fréquence Liberté, comme toujours. Dark Soul dans l'impasse. DJ, attention, vous êtes DJ Dark Soul et moi-même Miss Lou avec vous. 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Elle fêtera ses 60 ans demain. Place à la Janet. Et ben oui, rien que ça, la cadette de Michael, la Benjamin même du clan Jackson à ses côtés. Billy Mann avec Philly Boy, souvenir 2002. Let's go!

0: et surtout des fleurs virtuelles ou encore un gâteau d'anniversaire ou un minou qui est en train de souffler des bougies sur un gars. Enfin bref, on voit toutes sortes de cartes de cartes virtuelles sur les réseaux, bien évidemment. Donc tout simplement pour envoyer un happy birthday à Janet Jackson. Voilà, donc demain, hein, et elle fêtera ses 60 ans demain. Donc un bonbon, lire un message, comme on a l'habitude de dire. Donc à la Lila, Janet Jackson, c'est ouf, hein, 60 ans, c'est incroyable. Merci d'être avec nous là ce soir. Et ben oui, allez, on va prendre vos messages au fur et à mesure. Ce sera dans la prochaine demi, parce que vous êtes là, hein. On sait que très bien que vos proches attendent vos coucou doux, surtout, surtout ceux en milieu carcéral qui nous écoutent là ce soir. Mr. DJ, j'ai envoyé un pa-pa-pa-pa-pa-pa-pa. C'est pour vous, messieurs, dames, également, merci de nous écouter. Et puis, bah, on va prendre les messages dans un instant. D'abord, une courte pause pub et on va se poser en mode Peaches and Cream, à la manière de Snoop, bien sûr, et Charlie Wilson. À tout de suite sur Radio 1.
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0: Très belle soirée, Radio 1, il est 20h30.
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Yes, and we do with peaches and cream pour vous sur Really One, pêche et crème. Ben voilà, si vous aimez ça, pourquoi pas, allez-y, faites-vous plaisir. Vos messages, 58, 53, 77, 21, vous êtes là, vous êtes au rendez-vous. Bonsoir, bonsoir Miss Lou, on me dit dédicace pour Tony Sam. Ben voilà, donc je te souhaite beaucoup de courage. N'oublie pas que t'es un exemple pour nous. Gros compliment de la part de tes amis ici à Mada. C'est Tahiri et en gros, voilà, alias Lumando. Yes, ben voilà. J'espère que Tony Sam, je sais qu'il nous écoute d'habitude, mais j'espère vraiment qu'il est au rendez-vous là ce soir. Yes, merci beaucoup Tahiri. On t'embrasse aussi très fort. Autre message pour monsieur Tony Sam, attention. Coucou Miss Lou, j'espère que ça va bien. Bien, merci. Dédicace pour Sam, et ben oui, yes, là ça lui vient de Doggy Doc du côté de Canada. M'espérer. Alors Sam, m'espérer tout bien et tout correct. Moi, malgré tout... Alors, malgré tout patin de moi dans Black Friday des fois, mais me pense-toi, frère, saisis, moi un peu. Moi, on a beaucoup de traitements ces derniers temps, t'inquiète. Et après ça, Doggy Dog va être de retour. Yes, allez, prompt rétablissement à toi. Prends soin surtout. Et il termine avec un big up à toutes les familles. Donc Sam, Thaï, Juliette, La Douceur et Mouman Cam aussi dans l'université. Dieu bénisse tout, protège pas oublier Mouman, Mémé. Yes, coucou Mémé. Miss Lou, bisous Lille Maurice, merci beaucoup. C'est Kessley, bien sûr, on le rappelle, hein, du côté de Canada. Et merci toujours de prendre le temps de nous envoyer un petit message. Ça fait toujours plaisir. Et puis, on me dit un coucou à notre père, Darcy Addison. Papa, on t'aime beaucoup. Moi et Vaiana, on te fait de gros bisous. Et formidable papa que tu es. Bonne soirée, bonne nuit de la part de tes enfants, Vaiana et Kendrick, pour le message au 58, 53, 77, 21. Les messages remplis d'amour comme ça que vos proches attendent. Hein. Eh ben oui. Yes, ça on est d'accord, donc on est là pour faire ce pont justement entre les messages et vous là qui nous écoutez en milieu carcéral. Donc je te rappelle le numéro, le 58 53 77 21. On retourne en 2001, 25 ans déjà, le Dance With Me du groupe 112. Let's go.

0: Goodies de la chanteuse Ciara à l'instant pour vous sur Radio 1. Avant d'enchaîner avec les No Scrubs de TLC, la courte pause pub d'abord, le temps de mots pour moi de vous rappeler, bah oui, Black Friday Groove on Radio 1, les meilleurs ingrédients à cuisiner pour vous avec les meilleures sauces. 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On cale la courte pause pub, on fait ça, Dark Soul, et on se retrouve dans quelques instants. À tout de suite.
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99 avec les Girls, à l'époque le trio TLC, No Scrub pour vous sur Radio 1. Et puis bah, vos messages, je disais, on nous écoute d'ici et d'ailleurs, Québec par exemple, dans la place, c'est Jay, coucou Jay, yes, ça fait longtemps. Hein. Et alors, il me dit un coucou pour les familles, Somna, Kohana, Lovin, Vanida également, Jay toujours à l'écoute, yes, merci beaucoup. Et Pégoudou en ce moment du côté de Québec, on vous embrasse très très fort d'ici et d'ailleurs. Hein. Et je disais, et puis bah, on est ravis de vous accompagner. Dédicace pour Sam, courage et patience, et de la part de Shrinita, comme toujours. Et puis, bah, il y a Thaï Lémé aussi qui est avec nous. Salut Miss Lou, bonsoir. Dédicace pour Mancam qui est dans l'université, mon habitué Diane, Sam, Bébé, Akamouin, Mevin, Kenny, Yannick, Derek, pardon, Tess, Franck, Fredo, Patrick Rabaille, Jeffrey, Jean-Noël, Manou et Gâteau. C'est de la part de Thaï Lémé, toujours lipé par Ozot, Alalila. Et donc, au 58, 53, 77, 21. 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Le retour du son, we gonna do it, no diggity pour vous. Restons dans le flow, la 90. Ouh, yes. Black Street, Dr. Dre, c'est Queen Penn également. On vous garde ce qu'il faut.

yes, et boum, No Diggity à l'instant pour vous sur Ready One. Vous autres, c'est ouf comme ça défile. Là, bah oui, on boucle déjà la première heure de votre Black Friday. Merci d'être avec nous. J'envoie des bisous aussi à Ludo du côté de Résidence Valleggi, également les parents. Bah oui, donc des bisous doux et des bisous fous à vous aussi. Nous connaissons qu'il y a Patrick Echoli qui est toujours pas écoute nous, branché Ready One. Je vous dis chin chin, Patrick et Shirley, du côté de Puente Piment, attention moustique des, oh yes, vous connaissez autres, sinon merci. Et d'être avec nous, bonne écoute, feel so good de vous accompagner. Mary Mary, Shackles prend le relais, nous on se retrouve à 21h pour le Point Info avec Rebecca François Boncoeur, et à tout de suite.

0: Oui, vous êtes bien dans votre Black Friday, branché Ready One, et il est 21h. Passons à l'info ce soir avec vous, Rebecca François Boncœur, bonsoir.
1: Bonsoir Miss Lou, bonsoir à tous. Maël Rose, un plombier de 21 ans, a avoué avoir tué Ronnie Gino Boda, fils de l'ancien ministre Nando Boda, porté disparu aux petites heures de ce vendredi. Le quadragénaire a été retrouvé sans vie à la Nicolière. Le suspect a avoué avoir étranglé le graphic designer lors d'un accrochage lié à une affaire de drogue avant de l'abandonner près du réservoir à la Nicolière. Le ministre de la Santé, Anil Bechtou, a dans une publication sur sa page Facebook adressé ses condoléances à Nando Boda et sa famille. Ce 15 mai marque le 5e anniversaire du tragique décès de Nouresh Jaglal, survenu en 2021 au Champ de Mars. Le jockey, alors âgé de 29 ans, a perdu la vie à la suite d'une violente chute près du poteau des 400 mètres alors qu'il montait Rule the Night. Grâce à son talent, sa discipline et sa détermination, il avait construit une carrière respectée bien au-delà de nos frontières en Afrique du Sud et à Singapour. Pour lui rendre hommage, la 5e course de la journée de demain, soit la Nouresh Jaglal Aqua Royal Middle Stakes, lui sera dédié. Percy Yiptong annonce des poursuites judiciaires contre Rajesh Bhagwan pour diffamation après des déclarations publiées dans la presse le 10 mai au sujet du dossier de l'érosion de Tamarin. Il prévoit également d'intenter une action pour écocide contre le ministère de l'Environnement au nom de la baie de Tamarin. Percy Yiptong affirme avoir mandaté les avocats de Ramanu Chambers pour engager ces procédures. Il soutient que les décisions du ministère auraient aggravé l'érosion dans la région. Un affidavit accompagné de photos et de vidéos sera juré la semaine prochaine afin de présenter sa version des faits. Deux questionnaires pour les épreuves de mathématiques du HSI ont fuité sur Internet selon le Mauritius Examination Syndicate, raison pour laquelle l'Université de Cambridge a décidé d'annuler les examens du 29 avril et annonce un nouveau questionnaire pour le 9 juin prochain. Ashok Kumar Gunjal, Principal Officer du MES, demande aux élèves d'être présents en juin. Et à l'étranger, l'Argentine comptabilise pour la campagne épidémiologique en cours 102 cas d'antivirus après 57 cas en 2024-2025, 75 en 2023-2024, 65 en 2022-2023 et un pic à 126 en 2018-2019. Le vecteur de la souche ande et le raton Calilargo, rat à longue queue, par lequel la contagion peut survenir par contact avec les excréments, l'urine ou la salive en général en environnement clos. Voilà, fin de ce point info. Merci de l'avoir suivi. Je vous retrouve à 22h pour le dernier point avec l'actualité.
0: Merci beaucoup Rebecca et on se donne rendez-vous tout à l'heure.

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2: Yes, here we go, beautiful humans, pour la nouvelle heure de votre Black Friday. Toujours un plaisir de vous accompagner là ce soir. Nous sommes ensemble jusqu'à 23h. De quoi bien accueillir le super week-end avec mon joyeux luron. On the mix, attention, Mist DJ Dog Soul.
0: DJ Dog Soul Mix dans ton Black Friday.
2: Ah bah oui, bah elle est bien là, on est d'accord, au platine et moi-même Miss Lou avec vous on the mic. J'espère que ça va toujours, c'est chez vous là, que vous êtes été la case, boulot, travail, dans le taux à la lila. Donc happy en tout cas d'être des vôtres ce soir. La deuxième heure de votre Black Friday. 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Arrive en musique pour vous, on va se poser tranquille. Il y aura du Tiwa Savage avec You For Me. Tyla également, un coup de water. Bah oui, l'eau, c'est la meilleure boisson. Hein, donc, à boire sans modération. Bah voilà. Et puis, bah pour démarrer, le tout dernier, la nouveauté de Imen ES. Diddy Stone, nous dit-elle. Voilà, c'est chouchou, c'est cram cram, c'est pour vous sur Ready One. On balance ce qu'il faut et on se dit à tout de suite. Let's go. Ouais.

Fifty Was Savage, à l'instant le titre You For Me, donc qui sample aussi la chanson célèbre classique R&B So Into You de Tamia, à l'instant pour vous sur Radio 1, donc au flow de Fifty Was Savage dans cette deuxième heure de votre Black Friday. Merci d'être avec nous là ce soir. Le retour du son, ce sera après la courte pause pub. On va se faire un petit coup Better Now de Post Malone, le temps de caler tout ce qu'il faut. On se dit merci déjà d'être avec nous et à tout de suite, 21h15.

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Ah là là, avec Post Malone, Bet Now. Alors qu'il pleut sur la capitale, vous êtes. Eh ben oui, Nathalie et Pedro, on n'est pas jaloux, hein. Donc, voyez-nous autres la repli du côté de Vacoin. Ça y est, hein, grosse averse en ce moment sur la capitale. Donc, soyez prudents quand même sur les routes. Et merci d'être avec nous là ce soir. Papapapam. Vos messages également, 58, 53, 77, 21. On me dit coucou, Miss Lou. Hello, coucou Dou. Bonne soirée à tous les fidèles également de Black Friday. Joyeux anniversaire à tous les taureaux. C'est-à-dire, il y a mon fils, Kenny Jason, 12 mai, 37 ans. Tania Marguerite, c'était le 16 mai. Donc, c'est le 16 mai. C'est prévu demain. Bah oui, c'est demain, 34 ans. Bisous doux à mes trois amours, Kéline, Leandro, Ikenwell. Bon week-end à tous. C'est Nancy du côté de Trenbaugh, toujours avec nous. Nancy, de gros bisous doux et des bisous fous. Coucou Loulou. Mon passe aussi un message pour Julien Ismaël, donc Julien Ismaël, l'homme de ma vie, Modiali, qui m'a mis en place pour nous manger au combat là. Connais qui te pas tout seul et te pas tout seul de trois femmes. Yes, ben voilà pour la précision de trois femmes d'ailleurs à toi. Bonne nuit à toi mon cœur, mamie contente-toi, faux mon bébé ensemble, n'oublie faux. Bonne soirée, c'est de la part de Valencia du côté de Petite Rivière. Merci Valencia et bon courage à vous également. Vos messages 58, 53, 77, 21. On nous souhaite une très très belle soirée. Merci beaucoup et gros bisous à ma fille chérie Ophélie du côté de Palma de sa maman Aïdé, Chilieu de Quatre Bornes. Très belle soirée, bon week-end avec des bisous doux et des bisous fous à vous également. Et merci pour les messages et les coucous doux. 58, 53, 77, 21. 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Et là, pour le retour du son. Attention, on va se faire un petit coup de Guy de Besbar. Et Taïk pour vous sur Radio 1. Coco Lydie, là, gay, et on secoue les cocos.

0: cocos et tous les cocos là ce soir qui nous écoutent. Ah bah des cocos coucou hein, et des bisous cocos. Non, des bisous cocos, non, ça doit faire mal ça. Bah oui, donc voilà. Allez, on vous embrasse, surtout on vous envoie de gros bisous doux et des bisous fous, bien évidemment. Et merci d'être avec nous. On m'envoie des messages là ce soir. Alors, pipili pipi, on me demande hello Bichelou, tu vas bien? Bah je vais très bien, on est ravis de vous accompagner. Bonsoir à mon amoureux, à Jwinganga. Moi j'espère que la journée est bien passée, moi toujours là, chaque semaine, pour mettre un petit sourire. Le teu visage, bah voilà, malgré la distance, moi l'amour pour toi encore pareil. Jamais pas doute, moi l'amour pour toi. Tendez là, hein, et sache que je suis fière de toi, mon bébé. Prends soin de toi, qui bondit, donne-toi courage, surtout chaque jour. Sois courageux, et bientôt nous pourrons retrouver nous. Bisous, bisous, je t'aime beaucoup. De ta daronne, attention, de ta daronne, Sophie. Brrra, yes, et ben oui, rien que ça. Donc ce message pour Ashwin Ganga. N'espérez, Yéna, sa petite sourire là, bien évidemment. Et puis on me dit, salut Michelou, hello, c'est Madvi, coucou Madvi. Et Madvi, mettez-nous l'ambiance au top. Ah ben voilà, l'ambiance en mode coucou. Génial. Bah écoute, on est ravis de t'accompagner. On me dit un petit message pour Julien Ismaël, mon gros lolo, mon bel homme. Je t'aime et je te choisirai encore et encore et encore. Pour reprendre, bien sûr, le monsieur, encore et encore. Mais non, j'ai oublié comment il s'appelle. Ah, le chanteur français là. Oh, ah là là, celui qui chante encore et encore. Mon Dieu, mais j'ai un blank total. Ah bah ça répond plus. Oh non, ça répond. Bonjour, vous êtes sur le répondeur de ce chanteur. Encore et encore. Francis Cabrel, merci. Et Doc Soul, mais il est beau Doc Soul, hein. Ouais. Thank you, trop de pluie, voilà ce qui arrive. Merci beaucoup Doc Soul. Ah bah écoutez, ça arrive quelquefois, hein, des petits blinks. C'était un gros blague, je suis tombée dedans dans le trou direct. Bon allez, on reprend le message. On me dit, mon bel homme, je t'aime et je te choisirai encore et encore. Ça m'apprendra à faire des références. Chaque jour dans ma vie, mon cœur t'appartient pour toujours. Bonne soirée mon cœur, prends soin de toi. Courage, reste fort mon soldat à la Lila. Dieu te bénisse, je t'aime plus que tout. Merci Ready One. Bah écoutez, merci à vous surtout de choisir Ready One pour aller coucoudou là ce soir. Attention, attention. Et ça se dispute pas mal hein, de parler pack cadeau Pepsi là ce soir. On se donne rendez-vous dans quelques instants. J'ai encore du temps pour un message. Ouais, yes, I. Alors on me dit hello Michelou, bonne soirée à vous et à toute l'équipe de Ready One. Happy Friday, c'est de la part de Alan et à qui d'ailleurs j'envoie des bisous également à Madame aussi. Hein, donc bon week-end à vous, comme toujours branché Ready One. Salut Michelou, la musique dans temps, on profite l'occasion pour souhaiter mon Queen Love Latifa. Donc un happy birthday. Pour demain, vous souhaitez beaucoup bonheur, l'amour, la joie dans la vie et que toujours reste fort, Torasta Poula vous protège, toi. Et love et big up à toute l'équipe de Ready One. C'est Natty Warrior, si j'ai bien vu. Voilà, bah écoutez, happy birthday, mais happy birthday à la Queen Love Latifa. Bien évidemment, demain c'est son birthday et on l'embrasse également très très fort. Natty Warrior te fait un bisou doux. Yes, at Queen Love, Latifa de notre part, bien sûr, Radio One. Allez, nous marquons une courte pause pub et juste après, il y aura la... on va faire NASA, il y aura du NASA. Avec NASA, on retrouve Daddy, on retrouve Yorsi, Keblack, Bilouki, Franglish, Freestyle, Ya, Bla, Lala, Alalila. C'est compliqué, hein, le flow il est là en tout cas, ça on est d'accord. On se dit à tout de suite sur Radio One.
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0: Hop là, Ready One, il est 21h30.
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un super collectif aux côtés de NASA, Daddy, Yorsik et Black, Bilouki, Franglish avec Freestyle pour vous à l'instant sur Radio 1 dans ce flow-là de votre Black Friday. Parmi les nouveautés aussi, oui, ce soir, il y a Aya Nakamura que l'on retrouve et à ses côtés, c'est Larfloves. Donc le titre, c'est Sexy Nana. Écoutez, c'est chouchou, c'est clam clam et c'est pour vous sur Radio 1. Et à tout de suite pour le grand tirage avec Pepsi.

0: vous mettre dans l'ambiance, hein, ce qui arrive tout à l'heure. Les Royals à l'instant avec Play O, Pouze de l'Orly Diwan, 21h40, let's go for Pepsi Time.
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0: Et merci encore une fois à vous tous d'avoir joué avec nous là ce soir avec notre partenaire Pepsi pour vos packs cadeaux là ce soir. Et bah oui, là il est grand temps de passer à ce tirage sans plus tarder. Et là on va donc faire l'ordinateur, calculer ce qu'il faut, qui remportera là ce soir le premier pack cadeau Pepsi. Ça y est, c'est du live, on fait ça. Yes, on va appuyer sur Enter dans un petit moment et je rappelle que faudra hurler Pepsi. On dit ni bonsoir, ni salut, ni coucou. Les salutations, on va faire ça après. Mais Pepsi d'abord pour pouvoir valider votre inscription. Ça sonne chez qui?
2: Pim, pim, pim.
3: Pepsi!
0: Yes! Bravo! Oui! Bonsoir, bonsoir! Et qui me parle?
3: Kenny.
0: Kenny, de quelle région?
3: De Valigi.
0: Valigi, are you Kenny? Donc dans quoi là même? Trouve ça l'appli qui finit là?
3: Ouais, ouais, mais je te démontre tout la pluie.
0: Ah, yeah, ben oui, heureusement que c'est dehors, hein, la pluie. Oh bah écoute, il m'a, hein, il m'a permis de, ouais, de glisser ça. Et qui m'a nié, Kenny? On a passé une bonne journée?
3: Oui, tranquille.
0: Tranquille, et ouais, et il rentre la case. Fini dîner là, cette heure-ci?
3: Ouais, fini dîner, je t'accorde mon belle-mère.
0: Ah bah oui. Ah, oh, le bon plan, hein. Et vous avez dîné quoi chez belle-maman?
3: Haricots avec ceci.
0: Oh oui, oh là là, un petit plan. Ça, c'est un petit plan vendredi, ça, en fait. Hein. Et Kenny et piment crasé ou pas piment crasé?
3: Bon, pas trop piment.
0: Ah, dans Team Dark Soul.
3: Ouais, voilà.
0: Dark Soul aussi n'est pas très branché piment. Sinon, il risque d'aller scratcher ailleurs. Kenny, merci d'avoir joué avec nous là ce soir. Vous remportez vos 12 bouteilles 0.5 Pepsi.
3: Merci. Merci.
0: Alors, Lila, c'est pour vous, cadeau à récupérer chez Ready One à partir de la semaine prochaine, of course. Et bah, Kenny, bravo, comme ça. Bon, pas oublier qu'il y a une petite bouteille quand même avec belle maman, hein.
3: Ok,
0: oui, oui, oui, comme ça, Nipo continue à faire ce petit plat mijoté pour Kenny et la petite famille. Kenny, dites-moi, vous avez un coucou là ce soir?
3: Oui, un petit coucou, mon madame, DHB,
0: mm-hmm.
3: Et ma petite bonne femme, Kayla.
0: Oui.
3: Et mon papa, écoute-moi, Georgie.
0: Très bien. Papa s'appelle comment?
3: Georgie,
0: hello Georgie. Ben voilà, nous faisons tout and tout, and tea, chin chin. Et on bosse ce week-end, Kenny, ou on est tranquille à la maison là?
3: Non, week-end là, mais non.
0: Ah, bien, la chance. Profitez-en, surtout, Kenny. All right?
3: Merci.
0: Très bien. Kenny, je vous souhaite une très bonne soirée. Bon week-end à l'écoute de Radio One.
3: Merci.
0: Merci. Merci, c'est gentil. Ciao, bye bye. Et ben voilà, et merci d'avoir joué avec nous là ce soir avec notre partenaire Pepsi. Ce n'est pas fini. Un deuxième, ça c'est bon, c'est Kenny. Bien sûr, du côté de Valigi, dans quoi là même. Là, on va profiter à ce deuxième tirage. Sans plus tarder, c'est du live. Yes, ne pas les affaires la frais. Même si nous comptons boire nous Pepsi frais glacé. Et que surtout que ça pétille en bouche. Parti pour ce deuxième tirage.
4: Pepsi.
0: Et toi, alors, on a même pas entendu sonner. Bravo. Bonsoir, bonsoir.
4: Bonsoir.
0: Et qui me parle?
4: Stéphanie,
0: comment ça va, Stéphanie?
4: Ça va, ça ouais. Fait la forme, c'est le week-end.
0: Exactement, on est d'accord, yes. Et Stéphanie, on a passé une bonne journée?
4: Oui, ça a été.
0: Ça a été, tranquille au boulot ou à la maison?
4: Le vendredi, c'est toujours top.
0: Les vendredis, c'est... Oui, c'est vrai. Ouais, voilà. Chez nous, notre politique, c'est tous les jours, c'est vendredi.
4: Et c'est bien.
0: On essaye, du moins. Parce que quand on voit la gueule que tout le monde tire le lundi matin, ouf, je peux vous dire que c'est pas évident. Mais bon, nous pouvons encore arriver jusqu'à là, là, donc au vendredi.
4: Oui.
0: Exactement. À nous profite nous week-end. On bosse ce week-end, Stéphanie, ou on est tranquille?
4: Non. Aujourd'hui, c'est fini.
0: Vous avez fini.
4: Ah,
0: oh, bien. Oh là là, je devrais changer de boulot moi aussi, hein, finalement.
4: Tous les matins.
0: Ah, bah écoute. Oui, mais il y aura monde, bien sûr. Ça reste un boulot éphémère aussi.
4: C'est
0: hein,
4: pas donc, pareil.
0: Non, ce sera encore mieux. Voilà, c'est tout le bien que je souhaite. Et Stéphanie, on a déjà dîné là, cette heure-ci?
4: Oui, bien sûr.
0: Ouais, on a mangé quoi, nous, ce soir là?
4: Ben, un gratin, du poisson pané, des patates douces.
0: Ah, oui, je suis là, je suis là. Je vois l'assiette.
4: Ah,
0: un petit piment crasé ou pas piment crasé du tout, Stéphanie?
4: Non, pas du tout.
0: Mais non, Stéphanie, je ne peux pas vous inviter chez moi. Mais c'est pas possible. Mais non, moi j'aime bien quand c'est team fort. Comme ça, comme on m'a dit, elle est en finie dîner. Tout du monde. Voilà. C'est bien sûr pour la blagounette. Alors, Steph, ma douce Steph, merci en tout cas d'avoir joué avec nous là ce soir. Vous remportez les 12 bouteilles 0.5 Pepsi.
4: Wow. Je suis Adriana et Alexandra, donc je profite pour faire un coucou à mon époux Eddie, mes chupis Adri et Alex et ma maman qui nous écoute aussi.
0: Très bien, maman s'appelle comment?
4: Josiane.
0: Josiane, bien, très bien. Josiane, elle est de quelle région, Josiane?
4: On est tous de Quatre-Bois.
0: Ah ben voilà, non, brasse-les aussi, ouais. Bien, bien. Faut pas oublier qu'il y a une petite bouteille Pepsi avec Josiane.
4: Oui, bien sûr,
0: bah, oui.
4: Pour la
0: gâche
4: papier.
0: Et t'es rimé. Josiane, vous avez raison. Prends bis, la semaine prochaine, elle récupère ou bouteille Pepsi. Stéphanie, donc le paquet de Pepsi à récupérer chez Radio One à partir de lundi, la semaine prochaine, quand vous aurez un moment. Ça marche?
4: Merci, merci Radio One, merci Pepsi.
0: Merci à vous surtout de rester branché Radio One. Yes, on essaye même si on n'a pas encore, on n'a pas pris de gratting. c'était quel gratin? Nous bien quand on avait affaire à du monde, c'est incroyable.
4: C'était un gratin de
0: bâtonnette. Oh là là, mais j'ai l'impression que Stéphanie, vous faites un régime, c'est ça?
4: Non,
0: du moins vous faites attention à ce que vous mangez.
4: Oui, on essaye.
0: Ouais. Faut bien, mais après, de toutes les façons, le vendredi soir, on se laisse aller. C'est vrai qu'un gratin butternut avec ce patate Lola, avec ce poisson pané.
4: Ouais.
0: Et oula, moi, on met de piment Lola. Mets-toi là.
4: C'est pas maman.
0: Ah oui.
4: C'est pas maman.
0: Ah là là. Mais n'empêche, je disais ça à ma mère aujourd'hui. Et elle aussi, donc, quand elle m'a vu, elle me dit la case, maman, elle, le même, c'est le mensonge.
4: Ah oui.
0: Ouais, on est d'accord.
4: Elles sont les trésors du moment.
0: Ah oui, mais toujours, surtout, exactement.
4: Priceless.
0: Yes, of course, on est d'accord. Vous êtes maman, vous, Stéphanie?
4: Oui.
0: De combien?
4: Deux filles.
0: Ah, oui. D'accord, très bien.
4: 15 ans.
0: Un grand béné.
4: Oui.
0: Et ce passe mob dans la case, tout ça là, hein?
4: Aïe,
0: oui, cette génération-là. Ouais. Oh, on est d'accord. Hein. La génération d'aujourd'hui, mais c'est incroyable. J'ai l'impression qu'ils savent même pas à quoi ressemble un balai ou alors une mop.
4: Ah oui, c'est sûr.
0: Pas causé, si vous battez ou des manies. Va chercher pan un coup pour moi. On est d'accord. Steph, je vous embrasse très fort et merci d'avoir partagé avec nous ce soir. Moi aussi. Yes, thank you. Merci beaucoup. Des bisous à vous.
4: Merci. Et bon,
0: bye. Et très bon week-end à l'écoute de Radio One. Et puis, bah voilà. Écoutez, on boucle la boucle avec notre partenaire Pepsi. Merci à vous tous d'avoir joué avec nous. 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Stay tuned. En attendant, on boucle la boucle pour cette deuxième heure. Dans 10 petites minutes, Rebecca François Boncœur nous rejoindra pour le point sur l'actualité. Le temps de vous caler en musique. On va se faire un petit coup de pilé à la manière de Mauvais Joe pour vous. Il y aura du Cardi B. et Bad Bunny également et J Balvin avec I Like It. Of course, it's Friday night and we're gonna like it. On aura le temps pour un petit Boys de Yemi Alade. On peut faire ça? Dark Soul. Oui, je demande, je demande. Donc si on a un peu de temps, bien sûr, on va vous caler ce qu'il faut là ce soir. Donc rendez-vous également sur la page TikTok à 22h pour le groove, bien sûr, Afrobeat, ma poule. Je vous dis à tout de suite.

0: parti pour la dernière heure de votre Black Friday Radio 1, il est 22h. Le dernier point sur l'actualité ce soir avec vous, Rebecca François Boncœur. Bonsoir.
1: Bonsoir Mistou, bonsoir à tous. Maël Rose, un plombier de 21 ans, a avoué avoir tué Ronnie Gino Boda, fils de l'ancien ministre Nando Boda. Porté disparu aux petites heures de ce vendredi, le quadragénaire a été retrouvé sans vie à la Nicolière. Le suspect a avoué avoir étranglé le graphic designer lors d'un accrochage lié à une affaire de drogue avant de l'abandonner près du réservoir à la Nicolière. Le ministre de la Santé, Anil Bechu, a dans une publication sur sa page Facebook adressé ses condoléances à Nando Boda et sa famille. Un agent affecté au poste de police de Grand-Gob a été arrêté et placé en détention hier par la CID de Goodlands pour l'utilisation frauduleuse des cartes bancaires d'une habitante de Morcellement-Saint-Antoine. La sexagénaire avait porté plainte le 25 avril dernier pour cambriolage à son domicile. Son porte-monnaie contenant deux cartes bancaires et 4000 roupies avait été emporté. Des retraits de 14 723 roupies avaient ensuite été effectués à partir de ces deux cartes. Le constable Donovan Delou, comptant 16 ans de service, a avoué à l'équipe de l'inspecteur Amassormi avoir utilisé ces cartes dans deux supermarchés à Goodlands à travers la fonction Touch and Pay. Il a dépensé 4800 roupies pour acheter de l'alcool et des victuailles qu'il a partagées avec son complice Kevisen Raghavan, arrêté la semaine dernière. La Fédération des Travailleurs Unis affirme que trois compagnies subsidiaires du groupe World Knit Limited n'auraient pas versé les salaires de plus de 550 employés dans les délais prescrits par la loi, sous prétexte de difficultés financières rencontrées par l'entreprise. Les employés craignent de ne pas recevoir leur salaire pour ce mois-ci. Le négociateur syndical Atmashanto dénonce l'absence de résultats concrets malgré trois réunions tenues avec le ministère du Travail. En conférence de presse ce matin, le syndicaliste a réclamé l'intervention du gouvernement. Contacté, la direction de World Knit Limited affirme effectivement se trouver dans une situation financière complexe. Des solutions sont actuellement explorées pour obtenir un financement des banques et garantir le versement des salaires. Nous avons également tenté de contacter le ministère du Travail, mais en vain. Et à l'étranger, en Centrafrique, l'éboulement d'un chantier minier artisanal au nord-ouest du pays a fait une soixantaine de morts et plusieurs dizaines de blessés. Ce site se trouve près de la frontière avec le Cameroun. Le drame s'est produit il y a une semaine et les recherches se poursuivent encore. Dans une mine considérée comme l'une des plus dangereuses du pays, les artisans travaillent dans des conditions extrêmement précaires et l'exploitation échappe largement au contrôle de l'État. Voilà la fin de ce dernier point info. Merci de l'avoir suivi. L'info revient demain matin à partir de 6h.
0: Merci pour toutes ces précisions. Ce soir, Rebecca François Boncœur et bon week-end. Galaxy.

0: Pour la troisième heure de votre Black Friday, j'espère que vous allez tous très très bien. On est ensemble jusqu'à 23h. On va profiter de ces dernières 55 minutes de votre Black Friday. Écoutez, vous êtes là, vous êtes avec nous là ce soir. Et attention, d'abord, Mr. DJ Dark Soul dans la place. Oh,
1: DJ Dark Soul dans ton Black Friday.
0: Et là, et moi-même Miss Lou avec vous. Et attention, on est ready ensemble. Nos amis TikTokers déjà dans la place. Et bah oui, ça y est, hein. On est branché le live TikTok en ce moment sur la page de Radio One. Donc voilà, on pourra communiquer ensemble. Bien sûr, il y a Kate qui nous souhaite bien le bonsoir également. Il y a Pakiriana. J'ai vu aussi les autres, hein. Donc au rendez-vous. Oui, Vincent, Evelyne, yes. Merci pour cette belle soirée. Écoutez, merci à vous surtout d'être avec nous. Hello à Sky, il y a Ludo également. Et il y a Cathy aussi. Donc vous êtes là, vous êtes avec nous. Dédicace pour mon chéri Vincent. C'est de la part de Créchel Hailey. Et puis, big respect to you too. Thank you so much, beautiful humans, d'être au rendez-vous là ce soir. Chopa, qui va nier, m'espérer qu'au rec. Et bonsoir de 4 Coco, Cathy Pédi. Attention, 80-55, dis-moi happy birthday. Bah oui, à toi déjà. Et on t'embrasse aussi très très fort. Alors, mes filles sont déjà au dodo après une journée à l'école. Bah écoute, des bisous doux, surtout aux enfants. Armand qui nous souhaite bien le bonsoir également à vous tous là branchés Radio One. On est ravis de vous accompagner. Sylviane, coucou Sylviane. Bonsoir, bonsoir. We gonna go low à la manière de l'Axe, bien sûr, pour démarrer bien évidemment tranquille. Voilà, on démarre tranquille cette troisième heure de votre Black Friday. Il y a Angel qui est avec nous. Coucou Angel. Et ça aussi, du côté de Rodrigue, yes, nous sommes dilés au fur et à mesure, n'est-ce pas? Et toujours, toujours pour vous accompagner dans la belle énergie. Let's go, Mr. DJ, yes!

ce soir, Go Low. De quoi faire un coucou à Wilma, bien sûr, du côté de Trendball, hein, même dans Coin avec nous, toujours branché Radio One. J'ai vu qu'il y en a qui nous regardent du côté de Rodrigue, de la Corse, Martinique aussi, de l'Angleterre, La Réunion, les Lattes, Zou, Dayel, Île Maurice, Yassa, elle est bon. Là, ce soir, ôter La Réunion, Seychelles également, et puis, il y en a partout, que ce soit Rosil, Arsenal, Moka également, donc du côté de Saint-Jean, je n'oublie pas, bien sûr, Inoxman, Pézianou, Rai, c'est Gladys du côté de Maïbourg, coucou Gladys. En Australie, c'est Emily. Yes, avec cet hiver. Cheers. Bisous doux et bisous fou. Et puis, merci de vous connecter là ce soir, le live TikTok. On est ravis de vous savoir avec nous. Et ce, jusqu'à 23h. Encore une fois, ça va défiler déjà hyper, hyper vite. Allez, on arrose le petit cœur là, hein, où que vous soyez partout à travers l'île. On me dit hello de Baie du Tombeau. J'ai aussi vu du côté de Pointe-Sable. Donc merci d'être avec nous là ce soir et pipi-li-pipi-ou et voilà le cordon board, attention vers le nord de l'île. Je vous embrasse, hello la familia, gros bisous doux et des bisous fous à vous dans la France. Yes, nous la même nous avec Zot, et ben oui, coucou du côté de la Q, n'est-ce pas, c'est Axel, hein. Coucou Axel, j'espère que ça va. Et puis hello, donc petit Julien 15 ans, alors le petit Julien 15 ans depuis... Ah, c'est le Julien qui a eu... Alors, ce matin, j'ai eu un auditeur, un jeune auditeur, hein, qui a participé lors de nos jeux, bien sûr, c'était Julien. Et Julien, il a 15 ans, je peux vous dire qu'à 15 ans, vous êtes... c'était quelque chose, hein, et bah oui. En tout cas, on l'embrasse très très fort, et puis merci d'avoir joué avec nous ce matin. Et bisous aussi à ta maman, hein, qui s'appelle Rebecca, pour le peu que je m'en rappelle. Et faire hyper, donc faire frais... Et il commence à faire frisquer, hein, bien évidemment. Bonsoir aussi à Patricia, salut, et merci d'être avec nous là ce soir. Écoutez, après Go Low de l'Axe, il y a aussi le message de... Enfin, le message, c'est Homo Hologo. On s'en fout du message, le groove est là, n'est-ce pas? On balance Mr. DJ Dark Soul dans la place. Oh.

Gucci pour vous sur Radio One, homo au logo. Voilà, donc on me dit coucou à la famille Godère aussi. Yuvi, s'il peut m'envoyer son message, si je ne me trompe, c'est un coucou pour Yann et Marvin, c'est ça. Donc qui écoute nous en ce moment et que Yuvi peut penser bien fort. Ben voilà, j'espère que je ne suis pas gourée dans les prénoms. Si Yuvi peut confirmer, bien évidemment via notre live TikTok en ce moment. Amélia, la petite Amélia qui nous envoie de gros bisous. Mouah, on t'embrasse très très fort, Amélia. Et merci d'être avec nous comme toujours à mon mari Steven et mon fils Léo. Très bon week-end, thank you so much pour mes trois enfants Géraldine, Charlène et mon prince Christ. Et merci beaucoup. Yes, DJ Ken dans la place, thank you so much de Annick et Chiara du côté de Maïbourg pour le coucou là ce soir. Merci, merci beaucoup avec nous là de profiter. Voilà, de nous envoyer déjà Rosé Ticker comme on a l'habitude de dire. Dylan, coucou Dylan, ça fait longtemps et merci d'être avec nous là aujourd'hui. Yes. En cette belle soirée de votre Black Friday pour la dernière heure et Afrobeat of course. Eh ben oui, we're gonna come le Kulosa. Voilà, c'est pas le Kulosa qu'on connaît. Là, c'est un autre, c'est Billion Boy, Shodé et Olamide pour vous sur Radio One. Et on me dit bonsoir Loulou, salut. Gros bisous de Clémentia. Hello la famille Lazare également, La Fontaine. Salut, salut. Bonsoir tout le monde. Et puis bah coucou, c'est Mustafa Sakir. Bon courage à vous. Gros bisous, je vous aime. Ah bah écoutez, moi on vous aime et on vous adore également monsieur Sakir. N'est-ce pas? Bon courage à vous, c'est la part de bon cœur. Merci beaucoup, bon cœur, avec un joli cœur rouge. Salut à David, c'est de la part de Heidi Emilien. Donc salut, ben voilà, j'espère que attention, j'espère qu'ils sont là au rendez-vous, bien évidemment. Yes, et Aksha également, hello, coucou, n'envoyez-t-il la main. Coucou ma Corinne, j'espère que ça va. Yes, et des bisous doux. Et mes petits Haven Hope et Adriel également de la part de Sky. Et bah oui, tapoté, mais au maximum. Et salut famille. Alors là, j'ai pas vu, hein, ça défile hyper vite. Et aussi très très vite là ce soir pour vos messages. Moi, moi aussi je vous aime et je vous adore très très fort. Merci en tout cas d'être au rendez-vous en ce moment. Donc we come, Kulosa, on retrouve et Billion Boy Shodé et Olamide pour vous sur Radio One. Attention, hein, attention, Dark Soul vous a posé un petit challenge là ce soir. Via notre live TikTok, let's go, balance le son, Mr. DJ, yes.

L'émission est toute lancée, hein, comme Kulosa à l'instant. Yann Chigourgui voudrait faire un coucou à Stéphanie, Wendy. Merci beaucoup aussi. Anna qui me dit coucou Lou. Salut, salut. À la Lila, Rosé Ticker, Anna Pedi, Yes, Lorgue, Fourvent, comme il se doit pour les prochaines minutes. Et à mon mari Fabrice, ma maman Rose, mais la famille Gervais, de l'île de la Réunion. Yes, c'est la part de Fabco. Bonsoir à Lord Panchou également. Hello, hello. Merci. Là, ce sont les fidèles parmi les fidèles, hein, branchés ce soir. Il y a Joël aussi. Coucou, ma belle. Big up from Mada. Qui manière. Moi, j'espère de tout correct. Yes, I. Et oui, un veuillet arrosé. Comment nous dire. Et merci, comme toujours, de nous balancer vos cœurs bien rouges. Et c'est ce qu'on aime. Allez, on prend l'invitation, hein. Donc, comme Kulosa, joyeux anniversaire à ma nièce Chania Mariette. Et c'est la part de Sandrine. Sandrine qui profite de sa pause. Voilà, on y arrive du côté de Montréal. Et qui nous envoie, bah, justement, un petit coucou doux. À Sabrina aussi. Coucou à toi. Et merci d'être avec nous. Et ben voilà. On balance le son. Je le disais, hein. L'invitation est lancée. On nous a dit, comme Kulosa, ah bah écoutez, du coup, on envoie Oxlade avec le vrai Kulosa, comme on les aime, balance le son. Coucou Anaël, j'espère que ça va tout le monde. Lorgue et Lydie, aïe, ça on adore sur Radio 1.

c'est Oxlade, c'est cool ça, c'est pour vous sur Radio 1 dans votre Black Friday là ce soir. Et puis bah écoutez, nous balèze à faire la fraise, te connais, DJ Kuja est dans la place. Eh ben oui, le titre c'est Mechiko et Mr. DJ Dark Soul Nukal, ce qu'il faut là. On balance Mr. DJ, let's go.

titre à l'instant et ça tourne aussi en boucle hein, sur les réseaux sociaux, bien évidemment, les amis, pour le petit clin d'œil. Et là, ce soir, Hip Hop Messiah, pour reprendre justement Zlatan et Davido pour vous aussi. Hein. Ça fait depuis un petit moment que ça tourne et pourquoi pas là ce soir pour vous dans votre Black Friday. Yes. Ah bah écoutez, comme tous les vendredis, hein, on est là, on est avec vous, on ambiance qu'il faut, la bonne pour se diriger vers ce week-end justement qui arrive et de fort belle manière avec vous. Et Naki, d'ores et déjà au lit parce que voilà, Pépé vient bosser demain. On comprend, hein, nous-mêmes on bosse tout le week-end, bien évidemment. Mais après, on est ravis de vous savoir avec nous. Vous passez par là, vous glissez un petit cœur. Là, ça fait toujours plaisir. Yes. Et puis bah sinon, on reste ensemble. Hein, et ce jusqu'à 23h avec nous. DJ Dynasty dans la place. Hello, bonsoir. Qui manière. J'espère tout correct. Et merci aussi de nous faire un petit clin d'œil. Ça nous touche toujours. Zlatan, Davido, on cale ce qu'il faut. Et puis bah écoutez, vous êtes bien dans votre Black Friday, faites défiler les petits cœurs, allez arrosez, arrosez, arrosez, l'organisez.

l'instant pour vous sur Radio One Zlatan, bien sûr, et Davido à l'instant. Donc, alors, il y a DJ Dynasty qui est rayonné, en fait, qui se trouve en France, la Loire-Atlantique. Et en ce moment, il nous fait un petit coucou. Ça nous fait immensément plaisir. Thank you so much de passer par là. Et de communiquer, parce que c'est aussi ça la beauté de ce partage que nous faisons avec vous chaque vendredi soir de 22h à 23h. Vous le savez, ça dure une heure, mais qu'est-ce que ça défile, mais hyper vite. Et on est ravis de vous accompagner sur Radio One, bien évidemment. Miss Lou dans la place, DJ Dark Soul, et au platine, bien sûr, pour vous accompagner. On a le tang pour faire un petit de Olamide, Rock Me Gentle. Attention, let's go.

0: Tristan qui me dit Rock Me Gentle avec plaisir. Bradley qui nous demande à quelle heure se termine l'émission. Bah, à 23h. Donc, il nous reste les 30 dernières minutes à partager ensemble avec vous sur Radio One. Et merci, comme toujours, me dit Happy Birthday à ma fille Shannon de la part de Papa Kervin et son frère Shane pour le big up. Marie-Ange, je peux dire bonsoir, Loulou. Et avec plaisir, Néha, le bonheur, tu le retrouveras certainement. Un dédicace mot, Marie Kenny, que j'aime très, très fort. C'est la part de Priska. N'est-ce pas? Et bah oui, le plein d'amour là ce soir. Et sur Radio One, nous marquons une courte pause pub. Moi, je communique toujours avec nos amis TikTokers. Et juste après, il y aura du com-com. Yes, l'invitation de Timaya, Patoran King, King Perry. On vous cale ce qu'il faut avec plaisir. À tout de suite.
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0: Et Radio One, il est 22h30.
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suite, Imaya Pastor & King et King Perry à l'instant avec Comme Comme pour vous sur Radio 1. Et puis bah écoutez, bonsoir à tous ceux et celles qui nous rejoignent à l'instant, ça fait toujours plaisir. À l'instar de Joyce, coucou Joyce, welcome. Bah oui, casse ça stress là, vous êtes avant qu'il nous rentre bien dans sa week-end là, comme il se doit. Et on me dit que tu t'amuses bien, mais toujours avec vous quand vous êtes là, c'est écarlate. Hein, bonsoir. Et yes, avec plaisir. Donc pipili pipiou et pour le retour du son. Et on va faire du la la la. Bah oui, c'est Fleur Vanille, c'est Gitan aussi. Donc Avax pour vous sur Radio 1. Balance le son, on y va, Mr. DJ.

là, c'est Fleur Vanille, entre autres, pour essayer, écoutez, de rester dans le groove, là, ce soir. On me dit starting my birthday weekend. Alors, je vais essayer de récupérer ça. In style with you. Thank you so much. C'est de la part de Nad. Et c'est très gentil. Sean, hein, écarlate, c'est Sean. Ben, voilà. Et yes. Et puis, ben, on a pas communiqué en zot, bien sûr, sur ce live TikTok en ce moment. On poursuit. Let's do it light. Yes, let's do it light. Come on, on va pas se prendre la tête là. C'est vendredi soir, on est tranquille. Et en tout cas, même si on n'est plus sur ce live, mais sachez que vous êtes, on est de tout cœur avec vous et vous également. Coucou à Dorian du côté de Tamara. On balance le son, Mr. DJ. On rembobine. Allez, on fait ça. On recommence parce qu'on aime bien quand c'est dès le début là comme ça, tranquille. Let's go.

0: voilà. Yes, you make me feel. You beautiful humans make us feel so, so good. Et merci en tout cas d'être avec nous. Et Nagibé Passeport, là, pour la première fois, on est ravis hein, de vous accompagner, de vous lire même, de voir vos cœurs qui défilent et sans faute. Donc, ce soir aussi, on est ensemble et ce, jusqu'à 23h pour les dernières 20 minutes que nous partageons ensemble. Coucou à Elsa, Dylan, Charine, Elonie et Rendina. Voilà, c'est de la part de Nicolas Pierre, lui, pour le Big Up. Allez, on va enchaîner Mr. DJ. On va faire un petit coup de Chata la gaieté. C'est le titre. Chata la gaieté. Ben oui, avec plaisir. C'est Chata et la gaieté. Attention, hein. Gardons la gaieté, bien évidemment. Chata quand on a le boule qui chamboule. On balance le son, Mr. DJ. Let's go.
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C'était Chata et la Gaîté à l'instant pour vous sur Really One. C'est Bébé Nico pour faire justement comme il se doit. Et yes, dans la place. Dylan est là, effectivement. Bah, on se l'a en même coin, nous dire sur le parking de Radio One. Hello, Key News from Cape Town. Big up, c'est la part de Eric. Coucou, Eric. J'espère que ça va. On va très, très bien. Et, we're not to the place today. Ah, ok. Yes, for sure. On est d'accord. Mais je crois que la personne, ça, je vais en parler, bien sûr, hein, nos amis, TikTokers dans quelques instants. On me dit, pour le retour du son, on se fait un petit coup de One Track Mind. On fait ça, Mr. DJ. Comme ça, on est tranquille. Eh ben oui. Yeldi! Coucou Yeldi à toi également, à Lisa Gentil aussi, Lisa Jane Gentil. Donc, Yeldi qui me dit, je m'offre un petit temps à moi, bébé d'or, avec Black Friday. Oh, ben, t'as raison. Oh, ben, écoutez, on est ravis. Surtout, est-ce que c'est grâce à Black Friday que bébé dort? Si c'est le cas, Miss Lou peut s'occuper de ton bébé. Hein. DJ Dark Soul dans la place, on est ready? Faut juste mettre l'oseille sur la table. Bien sûr, je t'embrasse très fort et profite surtout de ce petit moment. Your me time, comme dirait l'autre. Allez, un One Track Mind, c'est pour vous là ce soir. De quoi faire plaisir à tout le monde. Balancez, Mr. DJ!

là, ça passe crème, hein, on est d'accord. C'est Nika à l'instant. One Track Man avec son Zabadabado, n'est-ce pas, Mr. DJ? Bon, allez. La Rihanna aussi, elle est là, hein. À la manière, bien sûr, de Joey de Tuilé, bien sûr. On balance. Let's go.

0: live. Ah oui, c'est du bon, ça. C'est du Joey Thriller. On est d'accord. Rihanna, à l'instant pour vous. We are all in this good vibe là ce soir pour les dernières minutes dans votre Black Friday, les amis. Good, mais quelle vibe surtout avec vous là. Ça nous fait immensément plaisir. Et forcément, quand on a l'Ariana de Joe et de Twilé, qu'est-ce qu'on envoie juste derrière Mr. DJ? Il y connaît, il y balance. Salut Benji, alors gay.
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0: Bonsoir, bonsoir à tous. Lila, nous vous êtes un super big up parce qu'il y en a qui arrivent pour les dernières minutes. Oh bah écoutez, vous savez quoi, Joy de Tuilé est là tous les vendredis soirs. On est d'accord. Parce que voilà, c'est l'imam de votre Black Friday. Et merci tout. Parce que nous connaissons que je t'attends ça aussi. On nous dit c'est la même chose. Bah écoutez, allez voir ailleurs si j'y suis. Permettez-moi, tout simplement. Nous, on vous embrasse très, très fort. Et puis, j'en profite, je fais un coucou à Samantha, également Nicole, hein, qui toujours branché Radio One. Yes, on vous aime et on vous adore aussi très, très fort. Et merci, merci à vous tous pour les dernières minutes. Allez, let's work, mais en mode remix, là, ce soir, pour vous. Dark Soul dans la place. L'orgue et les dire.
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le remix là ce soir, on est d'accord. Et merci de nous donner ce groove là, Mr. DJ. Et qu'est-ce qu'on fait? On voulait la fesse? Hein? On fait ça? À la manière de, bien sûr. Attention, Lydie! Balance le son, Mr. DJ, let's go!

0: Voilà les amis, c'est ici qu'on boucle la boucle là ce soir de votre Black Friday. Merci, merci, merci à vous tous d'avoir été des nôtres. Oh bah écoutez, les plus positifs bien évidemment. En direct de l'île de la Réunion, voilà, thank you so much d'avoir été des nôtres. On vous embrasse très très fort d'ici et d'ailleurs partout dans le monde. Même sur le parking, s'il vous plaît, hein, attention. Un gros big up à Dylan encore une fois qui était avec nous sur YesI. Ben voilà, sur le parking, on l'embrasse très très fort et merci, merci beaucoup. Une passeport là, un fait un petit coucou, une arrête low parking et pour ça, ça nous touche énormément. Big up à The Two, merci. Immense big up à Mr. DJ Dog Soul.
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0: C'était Miss Lou avec vous on the mic. Les amis, moi je vous retrouve ce week-end, déjà demain après-midi à partir de 15h. Et également pour le Hit Radio One. Et puis ce dimanche, midi, 15h comme toujours. Nous serons au taquet dans la place avec vous. Et puis la suite c'est 100% musique. Demain matin à partir de 6h sera le morning du week-end avec Corinette. On vous embrasse, de gros bisous doux et des bisous fous. Et bah oui, au revoir à tout le monde.

0: écoute de Ready One, il est 23h passé d'une minute et à demain.
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